0: Donc c'était Primal Fear, In Memory, dédicacé à Greg de Blastard, Greg talentueux guitariste de Blastard que j'avais vu au Béni soit-il tout récemment, et pensez à ses proches, à sa famille, à ses amis, il va nous manquer.
1: Le message est passé, en tout cas on adresse toutes nos pensées à sa famille. On va malheureusement devoir passer à quelque chose d'un peu moins subtil que ce qu'on vient d'entendre. C'est le moment de la post-grind de cette émission.

0: La pause grind du jour, c'est L Nation avec le morceau Head in the, in the Clouds, la tête dans les nuages. Je pense que vous avez tout de suite senti l'esprit en écoutant le morceau.
1: C'est très léger, c'est très aérien, on adore.
2: C'est parce que la tête a sauté, elle est plus collée au vertèbre.
0: C'est ça, voilà. Bon, je vais passer mon jingle parce que j'ai pas mal de choses à vous passer. J'ai pas envie de perdre de temps. De toute façon, vous savez très bien que le diable n'existe pas et qu'il ne faut pas le dire. Mais je vais commencer par rétablir un petit peu de justice dans ce monde très injuste, parce que je vais passer. Alors, pour commencer, je vais vous parler de Pantera. Parce que, alors, attention, enfin, petit disclaimer, on ne parlera pas de Phil Anselmo dans ce passage, mais on va parler en fait de la période pré-Phil Anselmo de Pantera que plein de gens adorent détester parce qu'ils l'ont jamais écouté. Et alors, forcément, elle est un peu moins novatrice que toute la période d'après où ils ont inventé le groove metal, d'accord, admettons. Mais avant Anselmo, ils avaient un chanteur qui s'appelait Terry Glaze et qui, contrairement à Phil Anselmo, n'a pas été frappé par une énorme flemme au fur et à mesure de sa carrière qui a dégradé ses cordes vocales. Sans compter les
1: la
0: addictions.
1: La flemme s'appelant l'héroïne.
0: Oui, voilà, c'est ça. C'est ça. Mais en l'occurrence, Terry Glaze, il a un nouveau groupe qui vient de sortir de l'ombre, là, qui s'appelle Axe Dragger. Alors, encore une fois, c'est pas hyper novateur, c'est du heavy power, speed, un peu à l'ancienne, si vous êtes fan de Halloween ou de Primal Fear, c'est à peu près dans le même créneau. Mais vous verrez que, plus de 30 ans après, au niveau des cordes vocales, il n'y a pas grand chose qui a bougé, c'est encore assez puissant. Donc, on va s'écouter tout de suite le morceau éponyme de ce groupe, ça s'appelle Axe Dragger, et c'est parti.

0: Axe Dragger avec le morceau Axe Dragger, le nouveau groupe de heavy metal de Terry Glaze, le premier chanteur de Pantera. Donc faites-moi plaisir déjà, allez réécouter l'album Projects in the Jungle de Pantera. Si vous êtes un peu honnête intellectuellement, vous verrez que c'est vachement bien pour un album de heavy, c'est très très très bon. Et le fait est que en 2026, Terry Glaze, il arrive à faire des aigus que Phil Anselmo a su faire
1: en 92,
0: mais plus depuis longtemps, quoi.
1: Ah non, il est fort. Pour le coup, il a pas vocalement, ça garde une sacrée pêche. Hein.
2: Ouais. Moi, ça m'a fait penser à Flotsam and Jetsam, ce qu'ils font actuellement. C'est Eric Draven, je sais plus. Mais voilà, quoi. C'est excellent.
0: Pour la suite, je reviens en France avec un projet qui est un peu à la confluence entre le rock progressif, le rock psyché et le rebetiko. Alors qu'est-ce que c'est que le rebetiko, vous allez me demander.
1: Et c'est quoi le rebetiko?
0: C'est ce que des gens appellent affectueusement le blues grec. C'est une musique qui a émergé en Grèce de fait. Et alors pourquoi un groupe français fait ça, je ne sais pas. Mais de fait, les textes sont en grec et il y a vraiment une influence très exotique dans leur manière de composer. Je vous propose un morceau qui s'appelle Thalassa et vous allez tout de suite comprendre de quoi on parle. Si vous aimez certains groupes psyché-ethniques comme Altingun, par exemple, ça devrait vous parler. Let's go!

0: On écoutait Pneuma avec des petits airs de Gojira, des petits airs de Tool, avec du chant féminin assez envoûtant et un petit peu de sauce grecque sur le tout. J'espère que ça vous aura donné envie de découvrir un petit peu plus. Et l'avantage, c'est que c'est français. Il n'y a pas besoin de s'exporter dans la Méditerranée pour en profiter.
1: Le final est exceptionnel. Hein.
0: Ouais, très très chouette. Assez simple en fait, assez accessible, mais en même temps très efficace.
2: Moi, j'ai vu un petit côté AIDS à un moment donné. Ça m'a rappelé notamment l'album Anka. Mais bon, c'est très bien.
0: Ok. Eh ben, on continue maintenant avec des Canadiens qui vous proposent un voyage dans des civilisations anciennes. Ce groupe s'appelle Aeternam et musicalement, c'est très bien pour les fans de Septic Flesh et de Nile en même temps. Alors, c'est moins bourrin que Nile, mais ça a ce côté un petit peu orientalisant tout en ayant le côté épique et un peu sympho de Septic Flesh. Comment ne pas l'aimer? Donc, on va écouter tout de suite le morceau qui s'appelle Paropamisadae. C'est un peu difficile à épeler, mais c'est très sympa à écouter.

0: Aeternam avec Paropamisadei. Et donc c'était vraiment comme je vous l'avais promis. Hein.
1: We already have Septic Flesh at home.
0: N'empêche que c'est très sympa. Ah, et puis ils ont sorti pas mal d'albums, donc ça laisse de quoi creuser. Je me dépêche parce que j'ai envie de réussir à caser deux morceaux avant la fin. Donc on va se passer un petit peu de Silurian. Silurian qui est un groupe de post-metal, post-hardcore australien, assez tourmenté et en même temps assez aérien aussi. On va écouter un morceau qui s'appelle Under the Elms, donc sous les arbres. C'est parti. On écoute ça maintenant.

0: Ça s'appelle Silurian et le morceau c'était Under the Elms. Encore une fois, ça nous vient d'Australie et je suis content que ça vous ait plu.
1: Trop bien. C'est très Deftones, mais ouais. super. Hein.
0: N'hésitez pas à aller creuser, bien sûr. Alors, faut bien chercher parce que des Silurian, il y en a plusieurs, mais celui-là, il est australien et c'est un EP avec un EP qui ressemble un peu en termes de colorimétrie à Count Your Blessings de Bring Me the Horizon, mais avec des arbres flous au fond. Donc, cherchez quelque chose de bleu-vert. En tout cas, chers amis, je vous rappelle que nous sommes rediffusés dans la nuit de lundi à mardi à 1h du matin, dans la nuit de samedi à dimanche à 1h également, mais surtout le vendredi à 22h30 pour terminer la semaine
2: en beauté.
0: N'oubliez pas que nous avons une page Facebook, les Comptines du Forgeron, que vous pouvez liker, partager, ou vous pouvez suggérer des groupes à chroniquer, ou vous suggérez vous-même si vous voulez venir discutailler avec nous dans cette émission. Et n'oubliez pas qu'on est aussi disponible sur Instagram et sur Mastodon. N'oubliez pas que vous pouvez élire votre chroniqueur préféré, et cette semaine c'est un Fatal 4-Way de qualité, hein, entre Vivien, Damien, Laurie et Mavo, qu'on embrasse très fort. 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Je me dépêche parce que j'ai quand même envie que vous ayez le temps de goûter à mon dernier morceau. Je vous propose, pour vous quitter, de prendre la mer, voyez, avec une des signatures récentes du label Les Acteurs de l'Ombre, qui est vraiment dans une très bonne période, hein. Il ne s'agit pas de Skaphos, qui parle de mer aussi, mais plutôt des fonds marins. Là,
1: et qui
0: on parle
1: est aussi une super signature.
0: Et qui
1: récente.
0: Est aussi une super signature. Non, là on va parler de Hull qu'on a eu l'immense plaisir avec Julien de voir au dernier Aérésis, et on en profite pour dire aux Aérésis qu'on les aime vraiment très fort pour leur proposition chaque année. On en profite aussi pour dire félicitations à Renaud de Aérésis qui a eu sa fille il y a peu de temps, la petite Amélie. Donc bravo Amélie, bienvenue parmi nous. Ton papa fait du bruit, j'espère qu'il t'inculquera ça. Et donc je vous propose, pour le dernier morceau de cette émission, de partir derrière l'horizon. C'est le cinquième titre du dernier album de Hull, cet album qui s'appelle Ciel, Cendre et Misère Noire. Chers amis, prenez bien soin de vous, regardez bien de chaque côté avant de traverser la route, et surtout, s'il vous plaît,
1: coin-toi avec tes ciseaux.
0: Allez, faites un effort, quoi. Allez, c'est parti.

0: Vous avez un message reçu hier à 15h08.
1: Oui, bonjour. C'était pour vous dire que d'habitude, j'aime bien votre radio, c'est super cool. Mais franchement, d'avoir deux fois par semaine cette chanson-là, c'est pas à cause d'une autre, machin, truc de R&B de merde. C'est vraiment, je trouve ça vraiment très très naze de votre part de passer un truc aussi pourri. J'ai l'impression qu'il y a ma petite cousine de 12 ans qui est en train de découvrir la musique, quoi. Et franchement, donc je vous remercie pas là-dessus. Vous êtes en train de pouvoir m'en apprendre. J'espère qu'après, vous allez envoyer un petit peu de punk. Ça va être un petit peu plus sympa. Merci, au revoir.
0: Pour écouter le message, faites le 1.

0: Bonjour à tous et à toutes. Salut Boris, salut Paul-Éric. Nous sommes au complet et aujourd'hui on est vraiment très très heureux, on est vraiment très au complet puisqu'on accueille l'un des membres fondateurs de cette émission, François. Salut François.
1: Salut, merci à vous trois pour l'invitation.
2: Salut
1: c'est
2: à
1: plaisir.
2: Tous.
0: Ah bah ouais, c'était inespéré de te recevoir à nouveau parmi nous. Tout est ok, Paul-Éric.
3: Salut Boris, salut Christophe, et enchanté d'accueillir François dans l'émission.
0: Donc voilà, je disais que nous avions donc démarré Air au Citron en octobre 93.
1: Ah ouais, c'était ce que j'allais vous demander, c'était ma première question.
0: Presque donc 33 ans. 33 ans, donc un beau chiffre pour cette émission, puisqu'on aime bien en mettre en avant.
1: Elle s'appelait Air au Citron déjà.
0: Donc 33 ans, je trouve que c'est un beau chiffre en plus, parce que 33 tours. Bon, voilà.
3: Je pensais que tu allais faire référence à une figure christique, mais...
0: Également. J'ai pensé d'abord à ça, et puis après, je me suis dit, non, 33 tours. Et voilà. Et donc, Rose-Citron, alors pourquoi Rose-Citron l'avait appelé? Parce que c'est le symbole de la douceur et de l'acidité. On aime la diversité, on est très content que tu viennes nous parler de tes coups de cœur musicaux. En m'associant à toi pour cette émission, ça m'avait permis de m'ouvrir à des courants musicaux que je n'aurais peut-être jamais explorés, comme l'électro à l'époque, le rap... Et autre musique venue de la terre entière, c'est donc un bonheur qu'a ta venue aujourd'hui, car elle ne pourra que contribuer à enrichir le panorama musical que l'on explore ici chaque samedi.
1: Ouais, merci, je suis sûr que moi je vais découvrir plein de choses, parce que c'est vrai que vous suivez beaucoup plus assidûment que moi l'actualité de plein de musiques que je n'écoute plus forcément de manière assidue, donc merci pour l'invitation. Je suis sûr que je vais en prendre plein les oreilles, et quel plaisir de retrouver ce studio de PFM, même si celui-là je ne l'ai pas connu.
0: On a même déménagé deux fois.
2: C'était en 2016, on est arrivé ici en 2016.
1: Voilà. Et la prochaine fois que je reviendrai, ça sera pour le 78 tours. Non, il y a le 45 tours. Il y a le 45 tours entre
0: deux. 45 tours, c'est faisable, mais 78, c'est compliqué.
2: Ouais. Je suis pas sûr que la platine l'apprécie, 78 tours.
3: Parce que arrivé en octobre 93 dans l'émission, et parti à quelle date?
0: Ouais, à peu près, je dirais, 2006, à peu près au moment de la naissance de mon...
1: Ouais, tout à fait, c'est ça.
0: Après, à peu près, puis ton engagement dans la vie professionnelle, tout ça.
1: Ça doit être ça, disons qu'au milieu des années 2000, ça commençait à être plus compliqué, que je vienne régulièrement. Et donc c'est vraiment un énorme plaisir que de revenir ici... 33 ans après, enfin non, plus, un peu moins de fait, mais quand même 33, j'avais pas mesuré en fait.
2: Moi je sais même plus quand est-ce que je suis arrivé en fait.
0: Puisque Boris, on fait toute l'histoire, mais Boris est arrivé un petit peu en pointillé en fait. De temps en temps, tu faisais des émissions, et puis après on s'est dit, autant faire une émission à deux. Et entre deux, c'est important, il faut saluer que.
2: Ah, il y avait
0: Olivier Bouly
2: qui était là.
0: Qui est venu. Il y a un an, deux ans avec moi, qui m'accompagnait, c'était sympa. Et puis, lui aussi, il a déménagé, il est parti. Ça serait un plaisir aussi de le retrouver parmi nous.
2: J'espère, avec son émission pour les enfants.
0: Également.
2: Qui était
0: également.
2: Vachement bien, d'ailleurs, si Olivier, si tu nous écoutes, je vais te harceler jusqu'à temps que tu reviennes.
0: Donne-leur des souris.
2: Mon émission préférée. Comment ça me détendait et tout. Je trouvais ça super génial, et puis c'était bien foutu. Voilà.
0: Bon, sinon, alors c'est François. Donc aujourd'hui, tu viens nous parler de ce que tu écoutes en ce moment, ou ce que tu écoutes depuis quelques temps.
1: Peut-être, comme on va être ensemble pour deux émissions, je me dis que pour celle-ci, on va faire un petit passage par. Là où les scènes jazz anglaises, plutôt londonienne pour celle d'aujourd'hui, mais il y en a aussi à Sheffield, à Brighton, donc il y a vraiment depuis au moins le tournant des années, le milieu des années 2010, on va dire, c'est à ce moment-là que ça commence à exploser. C'est une génération de musiciennes et de musiciens qui a un peu digéré les 33 dernières années, en fait, et en particulier digéré les 33 dernières années de musique anglaise, donc y compris pop, rock, et puis aussi la pop anglaise jusqu'aux Beatles, on en reparlera peut-être dans l'émission suivante, mais qui ont aussi digéré toutes les cultures musicales qu'on trouve en Angleterre, donc y compris les cultures des Caraïbes, qui ont digéré les musiques électroniques anglaises, qui sont quand même l'endroit ces 20 dernières années où les choses se sont beaucoup plus, enfin c'est même ces 30 dernières années, plus développé, plus qu'ailleurs, mais aussi les scènes folk, les scènes dub, les scènes reggae, les scènes hip-hop, enfin voilà, donc du coup, c'est une génération très chouette qui fait, certes, du jazz, mais le jazz veut tout dire et rien dire, hein, qui le fait voilà, en ayant digéré tout ça, et je trouve que c'est vraiment chouette, et je pense que j'ai l'impression que, vous me direz ce que vous en pensez, mais que dans la pop et le rock, c'est un peu aussi, on a un peu aussi des générations de musiciens et de musiciennes qui ont tout digéré, qui font une nouvelle musique.
0: Oui, c'est ça. Enfin,
1: qui font pas la nostalgie, qui font une nouvelle musique.
0: C'est ce qui fait plaisir d'ailleurs, parce que ça s'est décloisonné depuis quelques années entre les genres musicaux. Ce qui était impossible il y a 30 ans, enfin 40 ans, je dirais, il y avait le monde du jazz et le monde du rock, enfin, qui était vraiment bien cloisonné et les deux ne pouvaient pas s'encaisser.
1: Sauf pour faire du jazz rock chiant.
0: Oui, ouais, c'est ça.
2: Ça arrive aussi de temps en temps. Avant de passer ton premier morceau, tu peux nous dire un petit mot sur le fond sonore qui va nous accompagner tout le temps de cette émission.
1: J'ai proposé que comme habillage, on mette Floating Point. Floating Point que je connais bien,
2: j'ai trois albums.
1: Compositeur de musique électronique anglais qui part dans tous les sens, qui est capable à la fois de faire danser toute la nuit, mais qui est aussi capable de faire des choses plus ambiantes et ou de jouer avec l'orchestre symphonique de Londres, comme c'est le cas sur cet album, avec Pharoah Sanders, saxophoniste mythique, décédé depuis d'ailleurs, depuis que cet album a été enregistré. Et c'est marrant parce que du coup, Emma Jean Sacre, qu'on va écouter juste après, elle a aussi dirigé l'orchestre symphonique de Londres. Elle était à la direction artistique de cet orchestre. Donc voilà, on a aussi un moment, alors je pense que cet album il a 5 ans maintenant, un moment où non seulement tout se mélange, mais où on a aussi une qualité de musicale, sans être forcément du côté de la virtuosité, parce que la virtuosité peut vraiment être très... Enfin voilà, la virtuosité pour la virtuosité a peu d'intérêt. Mais on a des musiciens et des musiciennes tellement doués qui sont capables de composer pour un orchestre symphonique sans que ça fasse kitsch, en gardant l'esprit. Donc voilà, Floating Point, Pharoah Sanders et l'orchestre symphonique de Londres qui vont habiller cette émission, si ça vous va.
0: Très bien,
3: c'est
0: très bien.
3: Okay. Très bonne idée.
0: Oui, parce que moi, j'avais écouté un peu le dernier Floating Point, qui était vraiment très dance floor, celui-là pour le
2: coup. Oui. Très dance floor. Moi, j'aime bien les deux côtés.
1: Oui, moi aussi. Moi aussi.
2: Donc, du coup, je suis d'accord avec François.
0: On découvre ça.
2: Eh bien, on va découvrir. Alors, du coup, tu nous proposes.
1: Donc, Imagine Sacre, si on fait semblant de le dire à l'anglaise, donc Emma Jean Sacre. Sacre, ça s'écrit Thacray, qui est une musicienne incroyable. En fait, elle joue tous les instruments. Elle fait des albums où c'est elle qui joue tous les instruments. Et puis, elle collabore à beaucoup de projets collectifs. C'est aussi une scène où, en fait, chacune joue dans plein de collectifs différents. Et donc, ils vont se nourrir les uns les autres. Ils collaborent très facilement. Donc, c'est aussi une scène qui est aussi très intéressante de ce point de vue, c'est-à-dire que chacun et chacune va jouer chez les autres et comme ce sont souvent des musiciennes incroyables, ça donne... Et alors peut-être, juste dire cette scène, en fait, dire scène jazz anglaise ne veut pas dire grand-chose, qu'en fait, il y a vraiment de tout. Enfin, il y a du jazz ambiante comme The Gatrell, mais il y a aussi des choses qui sont quasiment proches du punk, il y a du jazz qui ressemble à de la drum and bass, c'est une scène très très plurielle. Et Emma Jean Sacre, elle fait le tout, elle fait même des chansons en sol, elle chante très bien. Non seulement elle est multi-instrumentiste, mais en plus elle a une très belle voix. Pas sur ce morceau, mais en tout cas, elle est aussi capable de faire un titre de sol ou de folk. C'est pas ce que je vais vous faire écouter, Rain Dance, qui est un titre qui a pas mal fonctionné, qui est un peu une espèce de concentré de la manière dont cette scène a digéré toutes les musiques électroniques anglaises. Voilà.
2: Ok, bon. Le temps de prendre le relais avec Floating Point. On écoute ça.

Merci François, franchement, très bien. Alors on va basculer sur une autre atmosphère, la mienne, donc on va rejoindre plutôt des contrées folk. Mais avant ça, en fait, je voulais parler du Gang de la Clé à Molette. C'est le roman que j'ai lu dernièrement et qui m'a profondément marqué. Et puis dans cette émission, nous aimons parfois faire état aussi de nos humeurs et évoquer des polémiques, hein, comme celle de la cause environnementale. Et récemment, je suis tombé sur le très beau documentaire d'Elisabeth Quin, autrice du documentaire Édouard Abbé, naturellement subversif, réalisé par Jérémy Frey, toujours disponible hein, d'ailleurs sur la plateforme Arte, jusqu'au 2 novembre 2026. Et donc après avoir lu le Gang de la Clé à Molette, je me disais, mais qui ne rêverait pas d'avoir son portrait tracé par Édouard Abbé, auteur génial de ce mythique roman, un mythique, hein, parce que ce roman avec celui de Rachel Carlson, Un printemps silencieux, sont les livres de chevet de scientifiques et activistes éclairés comme José Bové ou encore Paul Watson. Ce livre essentiel, prodigieusement écrit, doit être lu et relu pour se préserver d'une éco-anxiété paralysante. Le Gang de la Clé à Molette, écrit dans les années 70, est toujours d'actualité. Édouard Abbé y livre son amour pour notre mère nature. Il dépeint avec virtuosité des tableaux des grands espaces de l'Ouest et Sud-Ouest américains. Il décrit aussi la sauvagerie de notre civilisation suicidaire, continuant à couper consciencieusement la branche sur laquelle le lit de l'humanité est installé. Mais au-delà de ça, l'humour ravageur d'Édouard Abbé irrigue les aventures d'une bande de pieds nickelés, souhaitant stopper les saccages d'une industrie cupide. Alors souhaitons que ce livre soit lu par le plus grand nombre et suscite le soulèvement d'une horde d'activistes, hein, résistants, protecteurs de notre environnement. À l'issue de ce livre, on ne peut que se demander qui sont les véritables écoterroristes et comment appeler ceux qui commettent des écocides à grande échelle, à coups de pesticides, d'engrais, de béton et de bitume, ceux qui déboisent à blanc et détruisent des milliards d'êtres vivants nécessaires à notre survie. Alors, en imposant de vastes étendues de sols artificialisés, le grand canal Seine-Nord-Europe est un projet délirant et ravageur pour nos écosystèmes. Il a été pensé il y a quelques décennies dans l'ancien monde et ne répondra en rien aux besoins actuels. Les seuls bénéficiaires de ce projet seront les actionnaires des entreprises des travaux publics, avec la complaisance du pouvoir en place, dont la porosité avec les intérêts privés est de plus en plus assumée. Alors, si nous voulons faire obstacle au projet éco-suicidaire, écureuils, zadistes en tout genre, ben, unissez-vous, unissons-nous. Et pour terminer sur ce thème, je vais vous lire un court extrait du Gang de la Clé à Molette, avec le portrait d'une figure majeure de ce roman, George Washington Haiduk. George Washington Haiduk, force spéciale, Vietnam, nourrissait une colère. Après 2 années passées dans la jungle vietnamienne à faire naître des bébés montagnards et éviter les hélicoptères, car les gars là-haut crachaient leur dum-dum dément par salve de 30 à la seconde sur tout ce qui bougeait, poulets, buffles d'eau, cultivateurs de riz, reporters de guerre, américains perdus, infirmiers des bérets verts, tout ce qui respirait. Et une autre, comme prisonnier des Vietcong, il avait regagné le sud-ouest américain de ses souvenirs pour constater qu'il n'était plus celui de ses souvenirs, qu'il n'était plus ce désert clair et classique, ce ciel pellucide qu'il parcourait en rêve. Quelqu'un ou quelque chose était en train de tout transformer. La ville de Tucson, d'où il venait, où il revint, était désormais cernée par une ceinture de silos à missiles balistiques intercontinentaux titans. Le désert vaste et libre se faisait excorier de toute végétation, de toute vie, par les bulldozers des 9 géants qui lui rappelaient les modèles Rome Plows utilisés pour araser le Vietnam. Ces terres mortes créées par les machines évoluées en zone où proliféraient buissons roulants et lotissements immobiliers, sinistres furoncles et de taudis à venir, construits en planches vertes de 10 cm sur 5, cloisons d'agglomérés et toits préfabriqués qui s'envoleraient au premier vrai vent. Et tout ça sur les terres de créatures libres, le crapaud cornu, le rat du désert, le monstre de Gila, le coyote. Même le ciel, ce dôme de bleu délirant qu'il avait jadis cru hors d'atteinte, était en train de se transformer en une décharge pour les rebuts gazeux des hauts fourneaux, pour toute cette crasse que Kennecott, Anaconda, Phelps Dodge et American Smelting and Refining Co. pulsaient dans le ciel public, un vomi d'air vicié pesé sur sa patrie. Haiduk humait l'odeur du très sale cou derrière tout ça. Une cuisante amertume lui réchauffait le cœur, lui échauffait les nerfs. Le feu couvant de la colère lui gardait les boules ardentes et le poil hérissé. Haiduk bouillonnait. Et ce n'était pas quelqu'un de patient.

0: Voilà, bon, donc on va laisser l'eau couler quand même.
1: Ouais, ouais, ouais, tous ces bruits sont géniaux.
0: C'est les crapauds qu'on entend.
1: On entend un peu de tout, ouais, ah ouais, ouais, on a des poules. Enfin, ouais. Et, ouais, donc deux morceaux en fait extraits d'un live. Et c'était sur cette tournée de 2016 où là on a entendu la fin de Mother Earth et puis il a enchaîné avec Sea Justice. Nae Young dans ce titre, ainsi de Justice, précédé donc de la fin donc de Mother Earth, ce très bel hymne dédié à notre mère la Terre. Nae Young s'était engagé il y a une dizaine d'années contre l'industrie Monsanto à l'époque, qui maintenant est devenue Bayer. Symbole.
0: Ouais.
1: Ouais, depuis, ils ont trop honte, quoi. Ils se cachent derrière une autre notre multinationale, mais enfin bref. Symbole d'une industrie donc agrochimique destructrice, comme tout le monde sait. Donc il répète à l'infini dans ce titre, je ne lâcherai rien, je me bats pour une agriculture saine qui existe depuis la nuit des temps, rendons justice à nos semences et à cette terre. Voilà donc ainsi les saines paroles de Nae Young. Et c'est à vous maintenant.
0: Eh ben c'est Paul Éric qui va enchaîner.
2: Ouais, c'est à mon tour. Et donc, pour ma part aujourd'hui, à la faveur de quelques achats récents, j'avais envie de vous proposer une petite balade dans l'univers un peu déjanté de notre ami Layas Saoudi, l'un des membres du groupe du sud de Londres, le Fat White Family. On vous en a pas mal parlé dans cette émission. J'avais envie d'insister aujourd'hui et peut-être la semaine prochaine sur les autres projets qui ont émergé ou qui sont issus de la grande famille qui a émergé des caves de Londres telles les zombies sous acide et autres substances non recommandables au début des années 2010. Le premier album de Fat White Family, Champagne Holocaust, date de 2014. À l'époque, ils traînent en effet derrière eux une réputation franchement sulfureuse, mais c'est peut-être surtout leur engagement politique très ancré à gauche. Je fais aussi un peu de politique aujourd'hui, Christophe, qui les impose comme une formation qu'on ne peut pas prendre à la légère. Pour illustrer cela, j'ai retrouvé une interview de Layas Saoudi en 2016. C'était pour la revue Magic Pop Moderne, numéro 198 de janvier 2016. Il s'explique alors sur deux morceaux de l'album Songs of Our Mother que je vais vous passer tout à l'heure, donc ça date de 2016. L'un s'intitule Duce et l'autre Goodbye Goebbels et voilà ce qu'il en dit et je trouve que ça reste tout à fait
0: Goebbels
1: bah oui, le,
0: oui. Ouais, ah, d'accord.
2: Le ministre
1: de la propagande sous voilà. Hitler. Ouais.
2: Donc voilà ce qu'il nous dit. Concernant Mussolini et Goebbels, je suis obsédé par ce type de figure. Je ne comprends pas que les gens ne soient pas intéressés par le fascisme. C'est un sujet épineux, évidemment. Pour ma part, je sais que j'ai besoin de comprendre l'impact stupide que certains hommes ont eu sur des foules manipulées comme des marionnettes. J'ai besoin de saisir l'origine de l'animalité de ces types-là, comment ils en sont arrivés là. Voilà, je trouve que ça reste d'actualité. Aujourd'hui, on va écouter un peu de Fat White Family avant de passer aux autres projets de Layas Saoudi. Parce qu'on ne peut pas se lasser de cet album Songs of Our Mothers, donc deuxième album du groupe et de son morceau d'ouverture. Mais on écoutera donc aussi The Moon Landings, un autre projet de Layas Saoudi. On écoutera également du Deschus qu'on a découvert ensemble, Christophe. Ouais. Et puis si on a un peu de temps, on écoutera même In Shaker Man, un autre groupe issu de la Fat White Family, mais cette fois-ci le projet alternatif d'un autre échappé aussi fracassé que Layas Saoudi, Saul Adamczynski. Mm-hmm. Pour l'instant donc on écoute Whitest Man on the Beach, Fat White Family.

0: Voilà, c'était donc Fat White Family avec le morceau Whitest Boy on the Beach, et l'occasion de dire, puisque aujourd'hui on est avec François, mais aussi le président du Grand Mix, qu'on a eu l'occasion de voir Fat White Family il y a un an et demi à peu près au Grand Mix. C'était une belle expérience.
1: Ouais, ouais, t'avais raconté. Hein.
2: Voilà.
1: Ouais,
2: ouais. Ok, bon. Eh ben, moi je vais vous emmener du côté de l'Angleterre, dans l'ouest de l'Angleterre, plus principalement avec la ville d'Ealing, avec un groupe qui s'appelle White Lies, qui est originaire de cette ville, qui s'appelait au début Fear of Flying, et puis voilà, depuis 2009, ils ont proposé leur premier album qui s'appelle To Lose My Life. C'est le titre éponyme d'ailleurs qu'on va écouter. Eh ben, ils sont souvent affiliés à Joy Division, Editors ou Interpol, donc voilà, on ne change pas la route. Ça va faire un petit peu bouger les cheveux pour ceux qui en ont encore. Hein. Je peux pas dire autrement, voilà. Je vais pas en faire des tonnes.
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2: Et j'envoie le bazar.

0: Voilà donc les White Lies avec To Lose My Life, donc issu de ce premier album, éponyme d'ailleurs, sorti en 2009, ils ont 6 albums à leur actif. Il y a à boire et à manger sur tous les albums, mais on sent quand même les influences. Et voilà, donc je parlais tout à l'heure de Joy Division, Editors et puis Interpol. C'est des groupes qui ont muté en même temps en fait. Et du coup, je trouve qu'il y avait une sacrée symbiose entre tous ces groupes. Voilà, c'est dance floor, mais en même temps, ça fait du bien. Moi, c'est le genre de truc que j'écoute le matin pour me mettre en forme.
1: Ouais, puis c'est des classiques dans Rossitron.
0: Ah, exactement. Ouais. Alors, du coup, François.
2: Ouais. On va changer d'univers un petit peu, quoique c'est aussi l'univers des, on va dire, des labels indépendants anglais, mais on va aller du côté du Venezuela. Donc c'est sur Olindo, O-L-I-N-D-O, qui est un label qui produit plutôt, on va dire, la scène afrobeat et, mettez les guillemets, musique du monde anglaise, voilà, en Angleterre, avec des choses qui parfois mélangent, y compris des musiques électroniques. Donc on est là aussi avec des générations de musiciens qui ont digéré beaucoup de choses. Alors là, ce que je vais vous faire écouter, c'est Malembe. C'est une chanson, j'allais dire traditionnelle, mettez les guillemets aussi, au sens de, c'est une chanson en fait très importante pour la communauté afro-vénézuélienne, donc descendant des esclaves, qui est une chanson qui est chantée de manière annuelle dans la communauté, donc qui est Malembe sur la côte nord-est du Venezuela. C'est un grand classique, hein, c'est presque voilà, une chanson qu'on chante dès qu'il y a une fête, alors, y compris dans les fêtes religieuses. D'ailleurs, les missionnaires se sont réappropriés cette chanson, qui est plutôt une chanson on va dire, afro-descendante, et donc du coup plutôt marquée par l'esclavage, mais qui du coup a été repris par les églises locales. Bref, c'est une chanson voilà, qui dont il existe sans doute des milliers de versions. Et celle que je vais vous faire écouter, c'est celle d'un artiste que j'apprécie beaucoup, qui vit en France maintenant, qui vit à Paris, qui s'appelle Raoul Monsalvé, que j'espère voir un jour en concert. Donc, programmateur, programmatrice, n'hésitez pas. Malembe, et puis le morceau qui s'enchaînera, je vous le raconterai après.

0: Ouais, ça pourrait, on pourrait continuer comme ça, c'est génial. Ouais, mais merci encore pour cette découverte, François.
1: Ouais, on voyage beaucoup dans Rossitron aujourd'hui.
2: Ouais,
1: hein,
2: ouais, c'est bien. Ouais, donc là, on était à Hackney, à Londres. Il faut s'imaginer dans une grande pièce avec plein de musiciens et musiciennes. La majorité sont avec des ordinateurs et puis d'autres sont avec des instruments. Ils enregistrent des boucles d'instruments et puis ils jouent live. Donc du coup, là, c'est un enregistrement vraiment live improvisé, mais avec des boucles qui ont été préenregistrées. À l'initiative de ce projet, c'est Makaya McCraven qui, en fait, est un batteur de jazz américain de Chicago. Et là, ils ont appelé ça donc Where We Come From, Chicago versus London mixtape. Donc, il y a vraiment un effet mixtape, c'est-à-dire on se met ensemble et puis on fait une mixtape. Et il se trouve que voilà, ça rassemble un nombre de musiciens de la scène jazz, d'ailleurs y compris belge, hein, puisqu'il y a ce morceau, celui qu'on vient d'entendre, est produit par Lefto. Mais on retrouve Image en Sacré, dont on a parlé tout à l'heure. On retrouve aussi quelqu'un qui n'est plus fréquentable, mais qui a fait des choses incroyables musicalement, c'est Kamal Williams, qui malheureusement a été épinglé pour avoir maltraité un certain nombre de femmes, donc il faut le dire, mais qui était aussi l'un des membres du duo avec Youssef Days, que j'ai failli vous faire écouter, Youssef Kamal, hein, qui avait sorti cet album qui a fait date, qui s'appelle Black Focus, et puis voilà, tout un tas d'autres musiciens, musiciennes de la scène jazz londonienne, et donc la rencontre avec Makaya McCraven. Donc c'est aussi cette scène qui prend du plaisir à jouer ensemble avec des musiciens, des musiciennes. Voilà, là on a entendu, il y a un son très très typique de ce que ça fait quand on passe via une machine, c'est-à-dire qu'on enregistre et que directement on le passe dans la machine sans trop le retravailler. C'est-à-dire que c'est pas produit là, donc c'est vraiment une prise live dans une espèce de grande pièce mal insonorisée de Hackney à Londres. Donc c'est le Total Refreshment Center, qui au départ, je pense, est un centre social avec des cours de musique. Mais il y avait une grande pièce, donc ils se sont dit on va aussi faire de l'improvisation. Donc voilà. Et je trouve qu'on entend un peu le son de cette salle, quoi. Enfin, il y a quelque chose. Et pour le coup, et à l'inverse de ce que je vous ai fait écouter tout à l'heure, Image en Sacré, qui produit elle-même et qui est toujours extrêmement bien produit, là on a un côté, voilà, je sais pas comment le qualifier, mais plus brut, on va dire, de ce que peut donner aussi la scène jazz des années 2010-2020.
0: Mais c'est vrai qu'on oublie complètement le côté machine, hein. On a vraiment l'impression d'assister à une performance live, complètement, c'est ce qui ressort avant tout. Est-ce qu'on a encore le temps de passer un morceau ou
1: non ? Oui. Bon, encore le temps.
0: Alors pour moi, ce sera en fait un morceau qui va réunir une partie, enfin, Rossitron entièrement, c'est-à-dire Boris, Paul-Éric et moi-même, puisqu'on était donc à l'Aéronef récemment pour voir le concert de Kevin Morby. Et franchement, on n'a pas regretté. C'était vraiment un très très très beau concert. Et puis il a pas lésiné sur les moyens. Ils étaient 9 musiciens, il me semble. Hein. Ils étaient nombreux, ouais, en tout cas. Ouais. Il y avait saxophoniste et tout. Enfin, 2 guitaristes.
1: Ouais, il est même descendu dans le public c'était vachement super. Moi, j'étais aux premières loges, donc j'ai même fait un check.
0: Ouais. Et donc, sans surprise, on s'y attendait. Bon, il a joué les 3/4 de son dernier album.
1: Dernier album.
0: Sa discographie est quand même maintenant assez volumineuse. Mais aussi les titres phares, hein, de ses précédents. Ses albums sont, comme ses chansons, hein, sont des polaroïdes, hein, des lieux dans lesquels il a vécu. Hein. L'album Singing So, qui était sorti, je crois, en 2016, était le disque de l'artiste à Los Angeles, tandis que City Music, c'était son ode à New York. Ainsi, on y entendait diverses influences, hein, notamment celle de Lou Reed ou Tom Verlaine de Television. Mais depuis, hein, il est revenu dans son Missouri natal. Hein. Ses 3 derniers albums sont une déclaration d'amour à cette région. Et puis, c'est aussi à ses attaches familiales. Donc, on écoute le titre avec lequel il a démarré le concert. Nature Disaster, hein, catastrophe naturelle. Mais peut-être pas si naturelle que ça, en fait. C'est ce que dit la chanson. Et donc,
1: On se quitte avec ça. Hein. On n'a pas le choix.
0: Voilà. Écoute. Et puis François, encore merci pour ta venue. On est très heureux.
2: C'était un énorme plaisir.
0: On se retrouvera donc la semaine prochaine. Et ça, c'est aussi une très belle surprise.
2: Merci à vous pour l'invitation.
3: Salut tout le monde.
0: Salut à tous.

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Vous, voilà d'Ange Grunts, votre repère façon rock, punk et metal, ainsi que tout leur sous-genre sur les bonnes ondes de Radio PFM tous les mercredis en direct de 18h30 à 19h. Vous êtes bien sur le 99.9 Radio Associative Le Libre sans pub et surtout un proviseur qui dure depuis 1981. Alors je vous avoue tout, une playlist façon un peu bricolage hein, aujourd'hui. Ça revient du rock in Bourlon, bon ça fait déjà une semaine et demie, mais pas eu trop l'occasion d'écouter grand chose. Je me suis attelé à d'autres choses dans la vie, mais bon, il y a eu du gros stoner dans mes oreilles dernièrement et d'autres aussi, d'autres choses quand même. Je vous concocte quelque chose vraiment de bien éclectique. Hein. On va avoir du post-hardcore, un peu du rock touareg, un truc un peu dark, et puis pour finir, une belle pièce de rock progressif. Hein. C'est un petit peu le menu du jour. On commence notre balade sans plus grande cérémonie du côté de Limoges pour un duo de frangins qui est Doughty Rodeo qui tape dans le post-hardcore. Ce son un peu mélancolique mais quand même rempli d'espoir, surtout quand tu viens de Limoges. C'est pas gentil. C'est une découverte dans les bacs des CD de PFM. On a un bac entier de CD qu'on reçoit, qui attend d'être écouté. Et je dois avouer que c'est le dinosaure sur la pochette hein, qui a attisé ma curiosité. Cette pochette, c'est celle de leur premier album qui est At Least We Try, dans les bacs depuis le 13 février 2026. Ça révolutionne pas le genre en soi, mais les frangins de Doughty Rodeo se déchaînent et c'est toute une boule d'énergie qu'on prend dans la tronche à l'écoute du Scud. De cette LP, je vous en ressens le morceau We Were So Sad Before, qui change un peu en termes de structure et certainement mon titre préféré de l'album, pour ouvrir le 162e numéro de Scud.

On est à l'écoute du morceau We Were So Sad Before du duo de frangins de Dirty Rodeo. C'est issu de leur tout premier album qui est At Least Retry. C'est sorti le 13 février 2026 via le label En Soirée Je Danse Pas. J'aime beaucoup le nom du label. D'ailleurs, pour la suite, on va rester à Limoges et toujours dans le post-hardcore avec Burdens qui connaissent bien de fait Dirty Rodeo. Eux aussi ont publié leur premier album en 2026, le 13 mars, qui est Faded. Un post-hardcore un peu plus criard quand même, plus bourrin aussi. En fait, ça ferait grave la peur avec les arrangements de Late Blossom. Cette touche un peu nu metal, CF qui groove bien et qui vient parfaire toute la petite recette. Hein. Une avalanche de riffs, de gros coups sur les fûts et crier à pleine ouverte. Ça fonctionne toujours, comme avec le morceau Whispers. Vous êtes toujours dans Ange Guns sur PFM 99.9.

Qu'est-ce qu'on écoutait ? On écoutait le morceau Whispers de Burdens, groupe qui nous vient également de Limoges et qui pratique le post-hardcore. C'est paru sur leur tout premier album qui est Faded dans les bacs depuis le 13 mars 2026 et c'est une sortie Useless Pride Records. On passe aussi faire un béco à nos copains belges pour découvrir Grave ou Grave, hein, c'est avec deux A, qui est vraiment dark, hein, littéralement. Hein. Dès les premières notes, on ressent le ton grave et sombre de leur musique. L'orgue d'église y contribue beaucoup. De fait, d'ailleurs, ces parties à l'orgue sont enregistrées dans une église directement, ce qui rajoute un petit quelque chose, ce petit truc mystique

On écoutait le morceau Embrace the Deep Pain des Belges de Grave ou Grave, ça dépend comment on le prononce, il y a deux A, c'est dark, voilà, du dark rock avec un orgue d'église directement enregistré dans une église. C'est issu de leur tout premier EP qui est Brief One, c'est sorti le 19 juin 2026 et c'est une autoprod. Et vous êtes toujours à l'écoute de Grunts sur les ondes de Radio PFM sur le bon vieux 99.9 pour le 162e numéro de Grunts façon vraiment bricolage et éclectisme. On a eu du post-hardcore, on a eu un truc un peu dark. Et pour la suite, on aura du rock touareg et du rock progressif. Donc vraiment, on élargit bien le spectrum. Et je vous parlais donc de Rock Touareg, donc on fait un petit crochet par l'Afrique pour un groupe né sur le sable du Sahara qui a sorti son 6e album le 15 mai 2026 qui est Tamik Rest. On est vraiment en plein, comme je disais, dans le Rock Touareg, un mélange psychédélisme et blues, tout en chantant sur leurs conditions. La communauté Touareg est toujours autant étranglée avec le temps. Tamik Rest nous est donc revenu avec Asikel, qui est finalement un disque très calme, comme si on faisait un avec soi et ce qui nous entoure. Une musique qui donne envie d'être unie. En fait, des balades psyché blues et sa petite dose d'acoustique qui font fort mouche, notamment avec Tapsakin, avec laquelle on se laisse aisément guider par la musique et nos pensées. On écoute ça sur les ondes hertziennes de la bande 99.9 FM de PFM, Radio Provisoire.

On a blasté dans les baffles des studios de Radio PFM le morceau Tapsakin du groupe Touareg Tamikrest. C'est issu de leur tout dernier album, le sixième, qui est Asikel. C'est sorti le 15 mai 2026. C'est une sortie Glitterbeat Records. Pour se quitter, on va le faire avec une vieillerie, celle qui mérite d'être plus écoutée. On plonge donc dans la scène prog rock britannique des 70s avec T2, c'est sobre comme nom. Groupe qui a sorti un seul album en 70 et depuis disparu des radars. Il y en a eu plein, des, comme ça, des groupes qui ont sorti un ou deux albums extraordinaires et un pour les a plus vus. Cet album, c'est It's All Rock Out in Boomland, qui est vraiment un pur mélange entre rock psyché, rythme jazz et quelques bribes de gros riffs hein, qui ne laisseraient pas Black Sabbath en reste, hein, honnêtement. Entre le courant plus hard rock ou bien le côté plus sophistiqué, vraiment jazz, prog, il y a eu des groupes comme T2 qui se sont dit tiens, ça serait quand même beaucoup plus fun de mélanger les deux courants. Seulement 4 titres sur cet album, notamment avec la pièce incroyable de 21 minutes qui est Morning, mais on va se quitter avec No More White Horses, belle pièce aussi de 8 minutes 30 hein, qui je pense fait bien la synthèse de ce super album. On commence tranquillement avant d'envoyer ses meilleurs riffs avec néanmoins un petit goût pour l'orchestral. Mais avant toute chose, on n'oublie pas de capter les rediffusions de Jgrunz sur le 99.9 de Radio PFM. On se retrouve le jeudi à 23h, vient ensuite le vendredi à 22h, juste après 22h30, il y a la rediff des comptines du Forgeron pour terminer la semaine en beauté, émission dans laquelle j'officie également. On se retrouve aussi le samedi de 13h30 à 14h pour les couches tard ou les leftos dans la nuit de samedi à dimanche de 3h à 4h du Sbar. Et enfin le lundi de 20h à 20h30, c'est 5 doses de Vivien dans votre semaine, c'est déjà pas mal. Mais si vous n'êtes pas rassasié de m'écouter, bah déjà c'est gentil. Et bien on se retrouve sur notre bon vieux site internet, tout beau, tout mignon, tout rouge, qui est www.radiopfm.com. J'essaie de mettre en ligne la dernière émission en temps et en heure. On se quitte donc avec le morceau No More White Horses des Britanniques de T2. C'est un groupe de rock prog des années 70, enfin, qui a sorti un album en 70, et après on les a plus vus, un peu comme plusieurs groupes à cette époque. C'est paru sur leur seul album, donc It's All Rock Out in Boomland, une sortie DK Records, et belle pièce de prog rock, on va se faire bien kiffer. D'ici là, des bisous, des câlins, ne courez pas avec des ciseaux, et de bonnes aventures et découvertes sur les ondes de Radio PFM.

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1: Il est minuit à New York, 4h en temps universel, vous écoutez Radio France Internationale. Le journal Gaëtan Plenet, bonjour.
2: Bonjour Edouard, bonjour à tous.
1: Fashion faux pas à la une, un maillot de foot s'apprête à être démodé.
2: Et soit celui de l'Espagne, soit celui de l'Argentine. Sur l'un d'eux, ce soir, il manquera une étoile qu'il faudra très vite rajouter. Finale de la Coupe du Monde masculine de football que l'on suivra évidemment sur nos antennes africaines. On est au Canada dans ce journal, on va faire un point sur les centaines d'incendies qui sont en train de ravager le pays. On sera aussi en Ukraine, nouvelle manifestation hier soir à Kiev pour protester contre le départ du ministre de la Défense. Au menu également les soldats qui manquent dans l'armée israélienne et puis la présidentielle à Sao Tomé et Principe, c'est ce dimanche. On dirait presque un score de tennis, sauf que c'était bien du football et ça fait 6-4 pour les Anglais en petite finale face à la France. Un match un petit peu fou, les Three Lions ont très très largement dominé en première période, menant 4-0 avant un sursaut français qui cependant n'aura pas suffi. L'Angleterre termine 3e de la Coupe du Monde et l'attaquant français Kylian Mbappé, auteur d'un doublé, se console avec un record, celui du nombre de buts inscrits lors d'un mondial, lors des mondiaux plutôt, 22 au total. Un record, cela dit, qu'il ne conservera peut-être pas très longtemps. Ça dépendra de la forme du jour d'un certain Lionel Messi qui, lui, en a déjà inscrit 21 et qui aura une chance d'en inscrire d'autres encore ce soir. Finale de la compétition, l'Argentine, en quête d'un quatrième sacre, affronte l'Espagne qui, elle, n'en a qu'un seul au compteur. Ce sera 19h en temps universel et à Madrid, on trépigne d'impatience. Correspondance de Diane Cambon.
3: Gonflés à bloc, les supporters espagnols sont conscients du défi qui les attend ce soir. La Roja a démontré au cours du mondial que l'équipe a toutes ses chances de son côté. C'est ce que veut croire Unai, âgé de 18 ans, et qui ira place Colonne dans le centre de Madrid suivre le match.
4: L'Espagne a joué et a démontré que son talent lui permettait d'avoir une vision du début jusqu'à la fin du match. Et c'est donc avec une totale confiance que l'équipe va affronter son rival aujourd'hui. On a beaucoup d'espoir, car si on réussit à battre la France et que l'on est arrivé jusqu'ici, eh bien l'Argentine, cela représente une équipe de plus et rien d'autre. Oui, on peut gagner.
3: Pedro, la cinquantaine, se montre aussi très confiant sur le jeu de la sélection espagnole.
5: L'Espagne est très puissante. Nous avons pratiqué le meilleur football qui s'est joué durant ce mondial et on est prêt à vaincre les Argentins sans aucun doute.
3: Pour Nicolas, c'est une question d'équipe. La Roja est très soudée.
6: C'est une sélection très jeune qui agit vraiment comme une équipe avec une solidarité totale. On a une très bonne défense, celle qui a reçu le moins de buts de tout le mondial. Et puis on a Lamine Yamal, qui est notre grande star.
3: Avec une équipe unie et sûre d'elle, l'Espagne espère remporter son second titre de champion du monde. Diane Cambon, Madrid, RFI.
2: Espagne-Argentine, ce sera donc à partir de 19h en temps universel, en direct et en intégralité sur nos antennes africaines. La maîtrise espagnole ou la rage argentine, une finale pour une nouvelle étoile, ça c'est un article à lire sur RFI.fr. Une finale au MetLife Stadium, un stade ciel ouvert du New Jersey en banlieue de New York. New York frappé par des orages depuis quelques heures et c'est plutôt une bonne nouvelle pour le match car ça devrait permettre de réduire un petit peu la pollution de l'air qui se matérialise par un épais nuage de fumée venu du Canada où des incendies font rage. Ça a d'ailleurs énervé Donald Trump qui a accusé son voisin de négligence dans l'entretien de ses forêts. Des critiques absolument inacceptables dénonce le dirigeant de la province canadienne de l'Ontario. Au total, plus de 950 brasiers sont actifs dans le pays. Plus de 200 sont hors de contrôle avec une situation particulièrement critique dans le centre du Canada. On fait le point avec notre correspondante à Montréal, Nafi Alibert.
7: Après un début de saison plutôt calme, les incendies ont explosé ces deux dernières semaines au Canada et c'est dans le nord de l'Ontario que la situation est la plus critique. Près de la moitié des 190 feux qui font rage ne sont pas maîtrisés. Les plus exposés sont souvent des communautés autochtones isolées. Dans l'une d'entre elles, le feu a presque entièrement détruit un village en moins d'une heure. Alors le premier ministre ontarien, Doug Ford, invoque un incendie d'une violence sans précédent et assure que son gouvernement a fait tout son possible. Mais plusieurs chefs autochtones accuse la province de les avoir abandonnés. Deux nations ont dû, par exemple, organiser elles-mêmes l'évacuation de leurs habitants. Le Premier ministre est aussi accusé par l'opposition d'avoir sous-financé la lutte contre les feux, tandis que le syndicat des pompiers dénonce quant à lui un manque criant d'effectifs. Doug Ford promet désormais de nouveaux aéronefs et davantage de personnel, mais dans le nord de la province, ces renforts arrivent après les évacuations improvisées et parfois après que les flammes ont déjà tout emporté. Nafia Liber, Montréal, RFI.
2: Au moins un mort à Kiev après une nouvelle nuit marquée par des frappes russes dans plusieurs quartiers de la capitale ukrainienne. Ça intervient au lendemain d'autres frappes ukrainiennes, celles-ci, contre deux centres logistiques en Russie. Elles ont fait au moins 8 victimes. Kiev était donc sous les bombes cette nuit après une nouvelle soirée de manifestations. Pas que là-bas d'ailleurs, c'était aussi le cas à Lviv, à Kharkiv ou encore à Dnipro et Odessa. Le limogeage du populaire ministre de la Défense Mykhailo Fedorov ne convainc toujours pas, c'est même plutôt le contraire. Il énerve franchement. Les manifestants réclament son retour et dans le même temps le départ de celui avec qui il était en conflit et ce qui a entraîné sa mise à l'écart d'ailleurs, le commandant en chef de l'armée ukrainienne, Oleksandr Sirski. Reportage dans le cortège à Kiev d'Emmanuel Chaz.
8: Sirski dehors, c'est la demande pressante des Ukrainiens à nouveau rassemblés à Kiev par milliers. Parmi eux, Anton, un vétéran. Il est amputé des deux bras et d'une jambe, couvert de marques d'éclats d'obus et il a perdu un œil. Il explique.
9: Je suis ici, premièrement, parce que je ne suis pas en service actif. Je ne participe pas au combat, car comme vous pouvez le constater, je suis déjà blessé et inapte au service. Je suis ici pour que Zelensky revienne sur sa décision, rappelle Fedorov et limoge Sirski. Car Sirski fait subir à notre armée des atrocités dont je pensais que seuls les Russes étaient capables. Il est entouré d'une telle clique de courtisans, chacun doit lui rendre des comptes. Chacun devrait se prosterner à ses pieds et reconnaître en lui un excellent commandant. Mais en réalité, il n'en est rien. Et son régime, Skelia, est une véritable machine à tuer qui commet des actes honteux envers l'armée ukrainienne.
8: Le sentiment est partagé par l'ensemble des manifestants. Pour eux, l'armée ukrainienne doit être placée sous le commandement d'une personnalité plus soucieuse de la vie de ses hommes, à qui fait ce murmure que Volodymyr Zelensky serait en pleine consultation pour remplacer Oleksandr Sirski. Emmanuel Chaz, Kiev, RFI.
2: Et Volodymyr Zelensky a bel et bien reconnu avoir mené de nombreuses consultations ces deux derniers jours et il annonce que des décisions concernant l'armée vont être prises. Pas plus de précision de sa part, mais les médias ukrainiens spéculent effectivement sur un remplacement d'Oleksandr Sirski. La punition américaine, car c'est bien, je cite, pour punir la mort de deux soldats américains lors de frappes iraniennes en Jordanie que les États-Unis annoncent avoir à nouveau bombardé la République islamique cette nuit. À Téhéran, de son côté, annonce avoir attaqué deux bases militaires américaines au Koweït. Le guide suprême Mojtaba Ramenei menace dans un message écrit d'infliger aux États-Unis des leçons inoubliables. Pour lui, la signature de Donald Trump n'a aucune valeur. Référence au protocole d'accord conclu entre les deux pays le mois dernier, mais qui semble bien fragile après déjà 8 nuits consécutives d'affrontements. À Gaza, un cessez-le-feu a lui été conclu en octobre dernier et pourtant, 11 personnes ont perdu la vie dans des frappes israéliennes hier. Bilan des autorités locales de l'enclave, parmi les victimes, un couple et 3 de ses enfants. Voilà qui ne devrait pas entamer la détermination du maire de New York, Zoran Mamdani. Hier, il s'est dit engagé dans des discussions actives avec les autorités new-yorkaises sur la possibilité ou non de faire arrêter le premier ministre israélien, Benjamin Netanyahou, en septembre prochain, lors de sa visite dans la ville pour l'Assemblée générale des Nations Unies. Netanyahou est, je le rappelle, visé par un mandat d'arrêt de la Cour pénale internationale pour crimes de guerre et crimes contre l'humanité dans la bande de Gaza. Et depuis, Israël a aussi fait la guerre à l'Iran, aux côtés donc des États-Unis. Et alors qu'une reprise officielle des hostilités semble se dessiner, chaque jour davantage un petit peu plus, se pose la question du rôle que pourrait jouer l'État hébreu. Ces derniers mois, l'armée israélienne s'est dite prête pour une reprise des combats. Mais l'est-elle vraiment? Car les soldats manquent et si le Parlement a allongé la durée du service militaire de 30 à 32 mois, ça ne suffira pas, selon le général Dado Bar Khalifa, chef de la direction des ressources humaines de l'armée israélienne. Les précisions depuis Jérusalem de Michel Paul.
10: Pour le général israélien, cette rallonge de 2 mois est certes une nécessité opérationnelle. Elle doit permettre de stabiliser les unités et donner un léger répit aux appelés comme aux réservistes épuisés par des mois de guerre sur plusieurs fronts. Mais le compte n'y est pas. L'état-major réclamait un retour aux 36 mois de service en vigueur avant 2015. Face à l'usure des troupes, les forces armées estiment qu'il manque urgemment 12 000 hommes, dont 7 000 combattants. Le chef des effectifs insiste, cette réforme ne remplace pas la nécessité d'élargir le recrutement à l'ensemble de la société, une formule qui cible directement la communauté ultra-orthodoxe. Actuellement, près de 70 000 jeunes religieux en âge de servir restent exemptés. Un sujet hautement inflammable pour la coalition gouvernementale qui tente par tous les moyens législatifs de préserver les privilèges de son électorat religieux. Michel Paul, Jérusalem, RFI.
2: Sécurité régionale, gouvernance démocratique, intégration économique, voilà le programme à Lungi, près de Freetown, en Sierra Leone. C'est là qu'a lieu ce dimanche le sommet des chefs d'État et de gouvernement de la CEDEAO. On en attend une douzaine sur place et selon nos informations, le général Biram Diop, ex-ministre sénégalais de la Défense, devrait prendre la tête de la commission. À Sao Tomé et Principe, c'est pour élire celui qui va prendre la tête du pays que près de 150 000 électeurs se rendent aux urnes ce dimanche dans ces îles d'Afrique centrale. Quatre camps candidat et deux qui ont dominé la campagne, le sortant Carlos Villanova et le candidat de son ancien parti, Nito Dabreu, état des lieux avec Willy Diallo.
11: Dans cette élection, deux branches de l'ADI, l'Action démocratique indépendante, se feront face dans les urnes. On a d'un côté le président sortant, Carlos Villanova, chef de l'État depuis 2021. Il se présente comme le candidat de la continuité en expliquant que ce second mandat va lui permettre de consolider le travail entrepris ces cinq dernières années. Il n'est plus soutenu par l'ADI, le parti qu'il a mené au pouvoir lors de la précédente élection. En janvier 2025, le président a limogé le gouvernement de Patrice Trovoada et perdu le soutien du parti. Il reprochait notamment à l'ancien Premier ministre ses absences répétées, un moment de crise institutionnelle dans le pays qui a connu trois premiers ministres en une semaine. Depuis cette fracture, le parti donc est divisé entre d'un côté les soutiens du président et les soutiens du parti traditionnel de l'autre. Résultat, pour cette élection, Carlos Villanova est soutenu par une coalition de partis d'opposition, avec face à lui Nito Abreu, député soutenu par l'ADI. Lui est présenté à l'inverse comme le candidat du renouveau politique et soutenu par l'ancien gouvernement.
2: Et si aucun candidat ne franchit la barre des 50% des suffrages ce dimanche, eh bien un second tour est prévu le 9 août. 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
0: Gaëtan Plenet.
2: Le retour de l'actualité africaine dans très exactement 18 minutes. Mais d'ici là, la chronique défense, on va parler de cette reconversion ô combien utile pour les hélicoptères de combat en France. Ils détruisent des drones maintenant. Et puis on va aussi parler des animaux et de leur tendance à l'infanticide, même s'ils ont parfois, disons, de bonnes excuses. Ne m'agressez pas pour avoir dit ça, on va tout vous expliquer dans la chronique de la biodiversité. Mais d'abord, on en parlait dans le journal, c'est bientôt fini. Ce sera très certainement un crève-cœur pour les amoureux de football. Plus qu'un match à jouer à la Coupe du Monde masculine, mais pas n'importe lequel. Espagne-Argentine pour le titre à partir de 19h en temps universel. Ce sera à suivre en direct et en intégralité sur nos antennes africaines, comme ce fut le cas hier soir pour la petite finale, celle pour la troisième place, que s'adjuge finalement l'Angleterre au terme d'un match assez fou remporté 6-4 contre la France. C'est donc bientôt la fin d'une Coupe du Monde XXL, 104 matchs dispersés dans trois pays, le Canada, le Mexique et les États-Unis. Les États-Unis où le soccer, comme on l'appelle là-bas, est loin d'être le sport le plus populaire, hein, peinant à peine à rivaliser avec le football américain, le baseball ou encore le basket. Quoique, à Atlanta, où ont lieu plusieurs matchs, l'amour est visiblement né avec une partie des spectateurs. Reportage d'Edouard Maille.
12: Pied droit, pied gauche, Sydney s'entraîne à jongler sur ce terrain de foot dans un...
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2: Cinéma, vidéo, documentaire, film pour le jeune public, prochainement sur vos écrans.
3: Cette semaine, au Mégarama d'Arras, du côté des sorties, retrouvez L'Odyssée, un film d'action de Christopher Nolan. Attention, interdit aux moins de 12 ans. Toujours à l'affiche Backrooms, un film d'horreur de Kane Parsons, interdit également aux moins de 12 ans. Evil Dead Burn, un film d'horreur de Sébastien Vanitschek, interdit aux moins de 16 ans. La Bataille de Gaulle, partie 1 et 2, des films historiques d'Antonin Baudry. Et Supergirl, un film d'action de Craig Gillespie. Pour les jeunes cinéphiles et toute la famille, Toy Story 5, un film d'animation d'Andrew Stanton avec Tom Hanks, Des Mignons et des Monstres, un film d'animation de Pierre Coffin, et Vaiana, la légende du bout du monde, un film d'animation de Thomas Cale. Un peu plus loin, Popcorn Reborn fête ses 10 ans au Mégarama d'Arras, c'est du 26 juin au 23 juillet. Dans ce cadre, plusieurs films sont programmés. Le dernier d'entre eux, Waterworld, de Kevin Reynolds, à voir jeudi 23 juillet à partir de 20h45, tarif 6 euros. Et enfin, les cinémas plein air sont de retour à Arras. Samedi 25 juillet à 21h30, projection de Blue et compagnie au parc Jean Jaurès. C'est gratuit et ouvert à tous, mais attention, les places sont limitées.

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1: À Arras, les expos du Pharos Urban Fest, c'est jusqu'au 24 juillet. Vous pourrez voir deux expositions dans la ville sur les cultures urbaines. L'exposition « L'art du skateboarding » sera installée sur les grilles de la cathédrale Ruméo-Lens. Vous y découvrirez l'histoire du skateboarding dans le monde, mais aussi à Arras. Et une deuxième exposition, « Le sol pour s'élever » par Madia, sera visible, elle, sur les grilles de la Casa Saint-Exupéry et sur celle de l'arrière-gare. Née d'un voyage de 300 jours à travers 8 pays d'Asie, l'exposition documente la manière dont la culture hip-hop, et plus précisément le breaking, agit comme un levier d'émancipation artistique, sociale et humaine. Ensuite, à l'Œil du Chat, Galerie d'art associative, découvrez jusqu'au 26 juillet 4 nouveaux artistes. Atelier 2, Bohème, peintre, Marivonne Clara, céramiste, Didier Delitte, sculpteur d'Inandier, et Popoc, dessin. C'est au 1 rue des Petits Viésiers, à Arras. Un peu plus loin, Vaisseau Terre, c'est jusqu'au 30 août. Découvrez la Terre autrement, grâce à la richesse de ses contenus, l'exposition présente les dernières découvertes à la croisée des sciences naturelles, physiques et humaines. Elle invite les visiteurs, petits et grands, à se glisser tour à tour dans la peau d'astronautes, de climatologues, d'archéologues ou encore de visionnaires. Alors, prêts à revêtir vos tenues d'explorateurs ? C'est tout public, dès 7 ans, au Forum des Sciences, 1 place François Mitterrand à Villeneuve-d'Ascq. Tarif adulte 8 euros, enfant jusqu'à 12 ans, gratuit. Et enfin, Déplier les mondes, c'est jusqu'au 15 novembre. Née des profondeurs de la mine et nourrie par des mondes invisibles, l'exposition révèle les multiples dimensions de ces imaginaires enfouis, tissant des liens entre mystère, histoire sociale et politique de la mine, forme labyrinthique et culture underground. Entre mythologie collective, théorie des mondes alternatifs et récits de science-fiction, le parcours invite à explorer des territoires où réel et imaginaire se rencontrent. C'est à découvrir au La Banque, centre d'art, 44 place Clémenceau, à Béthune.

0: Aujourd'hui, nous parlons littérature jeunesse avec Gilliane, lectrice bénévole Lire et Faire Lire, action coordonnée dans le Pas-de-Calais par l'UDAF et la Ligue de l'Enseignement. Bonjour Gilliane.
1: Bonjour Laura.
0: Alors tu es bénévole à Lire et Faire Lire depuis une dizaine d'années maintenant. Tu lis actuellement dans une crèche Optimum à Arras. Alors aujourd'hui, tu nous parles de Les Yeux Noirs, album édité chez Nord-Sud et écrit par Gilles Thibault, illustré par Zo. Alors dis-nous, de quoi il parle ce livre ?
1: Alors c'est l'histoire de Mathieu, un petit garçon aveugle de naissance. Il a remplacé ses deux yeux, qui ne voient pas, par les yeux de ses autres sens, qui voient tout. Les yeux de ses oreilles pour admirer le chant des oiseaux. Les yeux du bout de ses doigts pour toucher l'invisible. Les yeux du bout de ses orteils pour connaître la fraîcheur de l'herbe. Les yeux de ses narines pour reconnaître le parfum des gens et les biscuits de sa maman. Les yeux de sa bouche pour sentir le goût des choses. Et un matin, ses parents lui annoncent qu'il aura une surprise en fin de semaine. Toute la journée, il pense à sa surprise. À l'école, où il apprend le braille, il a beaucoup de difficultés à se concentrer et les petits trous du braille se transforment en coccinelles qui s'envolent dans la classe. À la récré, pour ne pas penser à sa surprise, il invente des couleurs, les oiseaux virzoles et les poissons marolos. Il y imagine des animaux fantastiques, des folbivins, des racologuins, des alinotères. Le soir, il rêve de surprises, de trains électriques, de tambours, de cow-boys. Enfin, le jour venu, ses parents l'emmènent en voiture. Et là, il va découvrir sa surprise. Et nous aussi.
0: Est-ce que tu peux nous décrire l'objet livre pour nos auditeurs ?
1: Alors, c'est un format rectangulaire, agréable à lire et à feuilleter. Tant les illustrations très colorées sont bien adaptées au texte. On voit les coccinelles qui s'envolent dans la classe, les couleurs inventées et les animaux imaginés.
0: Et pourquoi tu nous le conseilles alors ?
1: Le titre m'a surprise au début. Alors, j'ai pensé que c'était une histoire triste. Et mais en lisant la dernière de couverture, j'ai compris qu'en fait, il s'agissait d'une belle histoire. C'est une belle histoire remplie de tendresse et de poésie. Ce garçon est vraiment touchant.
0: Et où est-ce que je peux le trouver, ce livre ?
1: Alors, dans toutes les bibliothèques et médiathèques du réseau M d'Arras.
0: Et si nos auditeurs souhaitent également devenir bénévoles Lire et Faire Lire, comment peuvent-ils faire ?
1: Alors, il faut être âgé de plus de 50 ans. Avoir une heure par semaine à consacrer à du bénévolat dans le Pas-de-Calais, envie de transmettre l'amour des livres et la lecture et être à l'aise avec les enfants et la lecture. Voilà. Alors, pour devenir bénévole, on peut écrire à l'adresse mail suivante lire-et-faire-lire62@gmail.com.
0: Merci Gilliane de faire d'aussi beaux résumés et de ménager le suspense des livres. À bientôt.
1: À bientôt.

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2: Nemo en piste.
1: RFI Matin, ça commence avec votre journal, Julien Coquelle-Rohem. Bonjour Julien.
3: Bonjour Nemo, à la une de ce journal, de nouvelles frappes américaines pour punir l'Iran cette nuit, alors qu'hier une attaque iranienne sur une base en Jordanie a tué 2 soldats américains et qu'un autre est porté disparu. Le protocole d'accord semble définitivement enterré entre les deux pays et le guide suprême Mojtaba Khamenei y voit la preuve que la signature de Donald Trump n'a pas de valeur. Dans l'actualité également, une sortie ratée, mais en beauté, l'équipe de France a tout autant frôlé le déshonneur et l'exploit hier, défaite 6-4 face à l'Angleterre en petite finale de la Coupe du Monde de football. Place à la finale aujourd'hui, Espagne-Argentine, le dernier match de Lionel Messi que ses supporters attendent avec émotion. Nous serons à Buenos Aires. Dans ce journal également, la Hongrie qui poursuit son chemin vers la désurbanisation. Le président nommé par le Premier ministre déchu a accepté hier de signer l'amendement qui le démet de ses fonctions. Et puis un rendez-vous en Sierra Leone aujourd'hui, le sommet des dirigeants de la CEDEAO ce dimanche.
1: Il menace les États-Unis de leçons inoubliables.
3: Les mots du guide suprême iranien Mojtaba Khamenei, alors qu'hier une attaque iranienne de missiles et de drones a tué 2 soldats américains dans une base militaire en Jordanie. L'escalade se poursuit entre les deux pays par les mots et sur le terrain. L'armée américaine a mené cette nuit sa 8e série consécutive de frappes sur l'Iran et dit avoir ciblé notamment les auteurs de l'attaque. Téhéran frappe de nouveau le Koweït ce matin et la spirale de violence au Moyen-Orient semble reparti pour de bon, Gwendal Lavina.
4: Sur X, l'armée américaine indique avoir lancé dans la nuit de nouvelles frappes contre l'Iran pour s'en prendre à ses capacités de blocage du détroit d'Ormuz, mais aussi, je cite, punir rapidement les gardiens de la révolution qui ont mené des attaques contre des militaires en Jordanie. Un peu plus tôt hier, l'armée avait annoncé la mort de 2 soldats sur une base située dans le royaume et ajouté être sans nouvelles d'un 3e. Ce sont les premiers soldats américains tués depuis la reprise des combats le 7 juillet. Donald Trump évoque un événement regrettable, très triste, et affirme n'en avoir rien à faire, que l'Iran ne respecte plus les termes du protocole d'accord. Dans un message écrit relayé par la télévision d'État, l'ayatollah Mojtaba Khamenei estime, lui, je cite, que l'ennemi américain cherche à inciter à la guerre et que les violations répétées du texte par les États-Unis démontrent que la signature de leur président est sans valeur. Ces derniers jours, les armées des deux pays ont visé des infrastructures civiles à un rythme rarement vu depuis le début de la guerre. Des ponts, des centrales électriques et des usines de dessalement d'eau auraient ainsi été détruits en Iran et dans des pays du Golfe. Gwendal Lavina, New York, RFI.
3: Des attaques contre les infrastructures civiles et notamment des dégâts et des blessés annoncés par le Koweït sur un site pétrolier décrit comme vital dans le pays. Les pays du Golfe dénoncent les frappes iraniennes sur ces cibles civiles comme des crimes de guerre. La situation du conflit est à suivre à tout moment dans notre direct sur RFI.fr.
1: Julien, ils ont évité le pire mais finissent malgré tout à la 4e place.
3: Un dernier match entre la catastrophe et la prouesse hier soir pour les Bleus, l'équipe de France battue par l'Angleterre en petite finale de la Coupe du Monde. Après un début de match aux airs de naufrage, 4-0 à la mi-temps, avant le réveil des Français qui n'a pas empêché pour autant l'Angleterre de s'imposer sur un score final de 6-4, 10 buts en un seul match. On se souviendra de cette petite finale comme d'un match historique, Eric Mamrut.
5: Près de 100 ans que les Bleus n'avaient plus été menés de 4 buts à la pause. Cela valait bien un gros coup de gueule de Didier Deschamps dans les vestiaires pour tenter de réveiller une équipe totalement amorphe, composée de 7 nouveaux joueurs par rapport à celle à aligné en demi-finale contre l'Espagne. Une colère et pas moins de 4 changements effectués qui se sont révélés payants avec 3 buts tricolores inscrits à l'entame de la seconde période.
6: Oui, je me suis un peu énervé comme ça m'arrive. J'aurais pu en changer 8 à la mi-temps. Mais après, c'est une question de fierté, d'orgueil, de caractère. On a failli renverser une montagne qui était insubmersible. Mais c'est bien que l'équipe ait eu cette réaction et passer très près de quelque chose qui aurait pu être encore plus beau.
5: Une révolte salutaire mais insuffisante à l'arrivée avec une défaite 6-4, la 2e consécutive pour les Bleus qui signent une fin de tournoi bien amère. Le défenseur Jules Koundé.
7: Le regret c'est avant tout de ne pas être en finale, on ne va pas mentir, c'est un match qui est difficile à jouer. Maintenant on se doit quand même de faire mieux parce que terminer 3e c'est toujours mieux que terminer 4e. Il y a quand même de la déception, parce que je pense que globalement ce mondial a été, on a montré une image positive. Je pense que les gens ont pris pour la plupart des matchs du plaisir à nous voir jouer, et terminer comme ça, ça laisse un goût amer un peu dans la bouche.
5: Avec un goût un peu plus sucré néanmoins pour Kylian Mbappé, double buteur hier et désormais en tête du classement des buteurs de ce mondial devant Lionel Messi. Éric Mabrut, Miami, RF.
3: Kylian Mbappé qui devient au passage le meilleur buteur de l'histoire de la Coupe du Monde, toute édition confondue. Une défaite en beauté pour conclure aussi 14 ans de parcours pour Didier Deschamps. C'était hier le 185e et dernier match pour lui en tant que sélectionneur de l'équipe de France.
1: Et place tout à l'heure au clou du spectacle, la finale de cette Coupe du Monde entre l'Espagne et l'Argentine.
3: Les Argentins qui vont tenter d'accrocher une quatrième étoile sur leur maillot, qui serait aussi la deuxième d'affilée. Aucune équipe n'a réussi ce coup sur coup. Depuis le Brésil de Pelé en 1958 et 1962, la rencontre sera, quoi qu'il arrive, historique pour l'Argentine. Le dernier match en Coupe du Monde de son héros Lionel Messi, les supporters sont prêts et chauffés à blanc à Buenos Aires. Reportage Caroline Vic.
8: Le point commun de tous les chants de supporters argentins de cette Coupe du Monde, c'est Messi. Il n'y a pas une chanson sans une mention du capitaine. Pour les Malouines, pour Diego, pour la dernière de Léo, dit la chanson. Une réalité qui angoisse les Argentins comme Hernan.
9: Quand il partira, ça va nous anéantir. Je suis ému parce que je pense à sa carrière, les sacrifices de ses débuts, tout ce qu'il a enduré, toutes les joies qu'il nous a apportées malgré les critiques des Argentins au moment où rien n'allait. Je suis extrêmement fier qu'il nous représente.
8: Et pour la nouvelle génération, Messi est une idole absolue. Valeria.
10: Mes deux enfants sont petits. Leur première Coupe du Monde a été en 2022. Donc ils sont nés avec cette fête. Et pour eux, Messi est un dieu. Mon aîné a 30 maillots de Messi et il a 6 ans. Que ce soit le dernier mondial de Messi, ça m'angoisse. Je me dis qu'il n'y aura plus personne comme lui. On n'a plus Maradona, Messi s'en va. Qu'est-ce qu'il nous reste? Mais je me dis aussi qu'on est l'Argentine, qu'un nouveau talent va forcément arriver.
8: Sur tout le territoire argentin, on compte plus de 12 000 clubs de football. Et ce soir, un futur Messi sera certainement devant son écran. Le numéro 10 a déclaré vouloir profiter de cette finale, la troisième de sa carrière. Et pourquoi pas, un nouveau titre de champion du monde à son palmarès déjà impressionnant. À Buenos Aires, Caroline Vic, RFI.
3: Espagne-Argentine, la finale de cette Coupe du Monde de foot à suivre ce soir sur RFI si vous nous écoutez en Afrique. Le coup d'envoi est à 19h, temps universel.
1: Julien, aux États-Unis, en bref, l'arrestation de l'influenceur masculiniste Andrew Tate.
3: Avec ses près de 11 millions d'abonnés sur le réseau social X et une célébrité acquise notamment en justifiant les violences conjugales et en affirmant que les femmes sont la propriété de leur conjoint, l'ancien combattant de kickboxing et partisan revendiqué de Donald Trump. Interpellé avec son frère à Miami hier, à la demande du Royaume-Uni qui réclame leur extradition pour des faits de viol, d'agression et d'infraction à caractère sexuel et pédocriminel. Andrew et Tristan Tate avaient déjà été incarcérés plusieurs mois en Roumanie pour des accusations similaires. Leur avocat clame leur innocence et dénonce un coup politique.
1: En Hongrie, à présent, une victoire de plus pour Peter Madiar.
3: Le premier ministre hongrois qui avait déjà mis fin au règne de Viktor Orban et qui se débarrasse maintenant de son allié le plus haut placé, le président Tomasz Ujok, nommé en 2024, a accepté hier de signer l'amendement à la Constitution qui met fin à ses fonctions, Daniel Valo.
11: C'est sur les réseaux sociaux et par un bref message que le président hongrois en a fait l'annonce. Après avoir envisagé des recours juridiques et un bras de fer politique avec Peter Madiar, Tomasz Ujok rend les armes et accepte donc de signer l'amendement qui entraîne sa propre destitution. Ancien juge de la Cour constitutionnelle, nommé président en 2024, Tomasz Ujok était qualifié de marionnette de Viktor Orban par le nouveau dirigeant hongrois qui avait exigé son départ dès le lendemain de sa victoire dans les urnes. Pour le contraindre à quitter ses fonctions, le Parlement avait adopté en début de semaine un amendement constitutionnel que le président hongrois, durant plusieurs jours, a refusé de promulguer. Peter Madiar avait menacé d'engager une procédure de destitution s'il persistait dans ce refus. Malgré le soutien de Viktor Orban et malgré les critiques de plusieurs organisations de défense des droits de l'homme inquiètes des méthodes employées par le nouveau dirigeant hongrois, Tomasz Ujok renonce finalement à l'épreuve de force. Ce sera sans doute un soulagement pour Peter Madiar, qui s'épargne ainsi une crise institutionnelle majeure.
3: Et le Parlement hongrois va pouvoir à présent désigner un nouveau président qui restera en fonction jusqu'à l'adoption de la nouvelle constitution promise par Peter Madiar.
1: Le menu sera chargé à Lungi aujourd'hui.
3: Près de Freetown, en Sierra Leone, l'ouverture ce dimanche d'un nouveau sommet des chefs d'État et de gouvernement de la CDAO. Une douzaine de dirigeants attendus et l'avenir de l'organisation sous-régionale qui sera notamment parmi les sujets d'aujourd'hui, Serge Daniel.
12: Sur la table, un document important. Il est intitulé « Le nouveau pacte du futur de l'organisation ». Dans tous les domaines, de nouveaux chantiers seront ouverts, confie une source bien informée. On attend des engagements fermes de la part des chefs d'État de la communauté. Pas des paroles, mais des actes, souffle un diplomate anglophone. Au cours du même sommet, le président de la Sierra Leone, président d'exercice de la CDAO, présentera à ses pairs une stratégie permettant de garder les liens avec les trois États putschistes du Sahel, Mali, Burkina Faso, Niger, notamment pour lutter contre le terrorisme. L'autre temps fort de la rencontre sera l'élection du nouveau président de la commission de la CEDEAO. L'actuel titulaire du poste en fin de mandat devrait, d'après nos informations, être remplacé par l'ancien ministre sénégalais de la Défense, le général Biram Diop. Deux chefs d'État participent pour la première fois à un sommet de l'organisation. Le Guinéen Mamadi Doumbouya, dont le pays était à un moment suspendu pour coup d'État, et le Béninois Romuald Ouadahi, récemment élu président de la République du Bénin. Serge Daniel, Dakar, RFI.
1: Et puis Julien, plus de 2000 hectares de forêt réduits en cendres aux portes de Paris. La situation se stabilise en forêt de Fontainebleau.
3: Les deux incendies sont fixés, mais ils ne sont pas éteints et les pompiers restent très vigilants. Ils restent déployés un peu partout dans le massif pour éteindre les points chauds et les reprises d'incendies, car les feux continuent de couver sous terre. Et Romain Philippe a suivi sur plusieurs kilomètres une équipe chargée de les débusquer.
13: Je suis là de l'autre côté du chemin parce que ça fumait fort en hauteur.
14: Ici, tout a brûlé. Il ne reste que les rochers et les arbres calcinés. Au milieu, une vingtaine de pompiers arpentent le secteur dévasté. Leur mission, explique le capitaine Fabien de Adréo Lopez, quadriller la zone à la recherche du moindre point chaud.
15: Donc, du coup, l'idée, c'est d'aller chercher toutes ces fumerolles à la main et de les refroidir, d'aller les gratter.
14: Très vite, l'équipe de sapeurs-pompiers repère de la fumée qui s'échappe d'un chaos rocheux. Ils interviennent immédiatement pour noyer ce qu'on appelle ces feux zombies.
15: On voit que le bois, là, c'est une racine, il est brûlé. Alors qu'il était enterré. Et du coup, le feu court là-dedans. Il s'est propagé dedans et maintenant, c'est ce qu'on voit partout. On entend parler des feux zombies. Hein, parce qu'il est mourant, mais qui court là-dedans.
14: Un feu mourant, mais qui présente de vrais risques, car il pourrait conduire à une reprise de feu, voire pire.
15: Et si jamais il y a des endroits comme ça, des fumerolles, sur des zones un peu plus... en lisière, des zones un peu plus vertes, oui, il pourrait se repartir là-dedans, avec des conditions météo, le vent, etc., qui pourrait permettre une éclosion d'un nouvel incendie, et avec d'autres conditions, une propagation.
14: Ce travail s'annonce long et fastidieux. Selon les autorités, il va durer des jours, voire des semaines.
3: Romain Philips, en forêt de Fontainebleau.
1: Merci Julien Coquelrouem et à tout à l'heure. 7h13 ici à Paris. 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Nous sommes donc ensemble pour 3 heures. Vos rendez-vous d'information toutes les demi-heures. Le football, évidemment, à la une. On connaît la composition du podium de la Coupe du Monde après la victoire de l'Angleterre face à la France. Pas tout à fait l'ordre. La finale, c'est ce soir entre l'Argentine et l'Espagne. Dans l'actualité également ce dimanche, cette 8e nuit de frappes américaines sur l'Iran. Washington dit vouloir punir la mort de 2 militaires en Jordanie. Le guide suprême iranien menace de son côté d'infliger des leçons inoubliables aux États-Unis. Les États-Unis, nous en prenons la direction tout de suite. Bienvenue. C'est bien sûr la une ce dimanche. Le dénouement de la Coupe du Monde masculine de football qui de l'Albi Céleste ou de la Roja soulèvera le trophée. Réponse ce soir, un mondial organisé pour la première fois dans 3 pays différents, au Canada, au Mexique et aux États-Unis donc, où le soccer, comme il l'appelle, a toujours eu du mal à se faire une place au milieu des baseball, des footballs américains ou du basket. Pourtant, après plus d'un mois de compétition, le ballon rond a su conquérir le cœur de certains et de certaines. Reportage à Atlanta, signé Edouard Maille.
16: Pied droit, pied gauche, Sydney s'entraîne à jongler sur ce terrain de foot dans un parc. L'adolescent joue au foot depuis longtemps ici à Atlanta, mais n'a jamais vu autant d'engouement pour son sport.
17: À chaque fois que je vais sur un terrain...

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0: musique, concerts, festivals à voir et à entendre dans la région.
1: At Lindebaum Festival, un festival de musique traditionnelle et néo-trad au parc Galamé à Laune-Plage, c'est entre Gravelines et Dunkerque. Ça se passe du jeudi 23 au dimanche 26 juillet, avec cette année Jérémy Frérot, Mist, Dio Supernova, La Cigu, Fleuve, Ta Grand-Mère, Artefact, Bargenat, Fahrenheit ou encore Manran. C'est complètement gratuit, navette gratuite aussi depuis la gare de Dunkerque. Plus d'infos sur at-lindebaum.org. Concert dans le cadre de la série d'événements La Folie Continue et de la saison Méditerranée, avec un artiste qui s'appelle Omar Eka, qui fait de l'afro-électro. Ça se passe à la Maison Folie de Lille-Moulin le vendredi 24 juillet de 20h à minuit et c'est gratuit. Autre événement gratuit, le festival Rock en Stock. Ça se passe cette année au port départemental d'Étaples-sur-Mer les 24, 25 et 26 juillet, avec Jeune Lion, Yolande Bashing, MDNS, Nord Noir, Sergent Garcia, Fleuve, Dieter, Bertrand Belin, Emma au Cormontreuil, les Ramoneurs de Menhir, Marcel et son orchestre ou encore Orchestre International du VTEX. 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
1: Les Portes du Temps, une journée événement organisée dans le cadre des quartiers d'été à la Citadelle d'Arras, stade Vauban, le samedi 25 juillet de 10h à 16h. Alors, au programme activités sportives, jeux de piste, robots et casques de réalité virtuelle, Transformers Gaming, un spectacle, le Chaboté par Artois Culture Nature, contes anciens et musique. C'est gratuit, transport et repas possible, sur inscription auprès de votre centre social. SOS Pas-de-Calais, c'est une association qui agit pour la prévention du suicide et qui s'efforce de briser le cycle de la solitude en accueillant la parole de chacun et chacune, au téléphone ou sur Internet. L'association reçoit environ 1000 appels par mois, elle est en permanence en recherche de nouveaux bénévoles pour assurer sa mission d'écoute inconditionnelle et anonyme. Si vous souhaitez devenir écoutant-écoutante bénévole, vous pouvez adresser votre candidature à sosam.arras, donc SOS am.arras@free.fr. A noter que SOS Amitié Pas-de-Calais sera présente le samedi 25 juillet matin sur le marché d'Arras devant l'hôtel de ville pour échanger et répondre à toutes vos questions.

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1: 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Un spectacle sensible sur la confiance en soi et en l'autre jusqu'à l'envol. C'est dans le cadre de Parc en Fête, un programme gratuit riche en activités artistiques, sportives et culturelles pour tous les âges au cœur de l'été. Gratuit donc, tout public. Et c'est à voir au Louvre-Lens 99 rue Paul Bert à Lens.

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1: Johnny Betrave et ses courgettes par la compagnie La Belle Histoire. Un spectacle musical et déjanté à découvrir vendredi 24 juillet à 19h au Théâtre de Verdure du Pharos, 4 rue Charles Péguy à Arras. Le syndrome du bourdon par la compagnie Balance-toi, c'est samedi 25 juillet à 15h. 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Un spectacle sensible sur la confiance en soi et en l'autre jusqu'à l'envol. 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Gratuit donc, tout public, et c'est à voir au Louvre-Lens 99 rue Colbert.

0: Bonjour Max.
1: Bonjour Laura, bonjour à toutes, bonjour à tous.
0: Ah, aujourd'hui on va parler de la fécondité avec toi. Tu nous parles de réarmement démographique ou quoi ?
1: Bah, c'est un vaste programme, hein. Donc, la fécondité, on l'a vu, est en baisse en France. Elle se calcule à partir de l'indice synthétique de fécondité, ou encore on appelle indice conjoncturel de fécondité, parce qu'il mesure la fécondité du moment. Elle est actuellement de 1,68 enfants par femme. Cela signifie que sur 100 femmes en âge d'avoir des enfants, elles ont 168 enfants. Ça veut dire qu'il va naître 84 garçons et 84 filles à la prochaine génération. Et donc, petit à petit, si ce phénomène se poursuit, la natalité va baisser encore.
0: C'est très précis. Tu nous expliques comment on le calcule ?
1: Voilà. Alors, il y a deux manières de le calculer. La première, c'est ce qu'on appelle la descendance finale. Les femmes sont considérées comme fécondes de 15 à 49 ans, soit 35 années de vie féconde. Donc les femmes qui sont nées en 1973 ont maintenant 50 ans, elles ne seront plus fécondes, officiellement. Aujourd'hui, elles ont encore à peu près 2 enfants, ce qui veut dire que les générations de femmes se renouvellent pour l'instant. Mais ça ne nous renseigne pas, évidemment, sur la fécondité du moment, parce qu'elles sont, si on peut se permettre l'expression, en fin de fécondité. Donc la deuxième méthode, c'est l'indice synthétique de fécondité. C'est-à-dire qu'au lieu de prendre une génération pendant 35 ans, on étudie la fécondité de 35 générations pendant un an. Donc les femmes de 15 ans, de 16 ans, de 17 ans, de 18 ans, combien elles ont eu d'enfants en 2023. On calcule pour 1000 femmes de chaque génération, on divise par 1000 et on arrive à 1,68. Alors, si cette tendance se poursuit, ça va modifier la pyramide des âges. C'est-à-dire que petit à petit, la base de la pyramide des âges va se rétrécir et les générations vont monter progressivement jusqu'à arriver à l'âge actif, puis à l'âge de la retraite. Donc, il va se poser des problèmes économiques et sociaux progressivement.
0: Et alors, quelles sont les causes de la baisse de la fécondité qui touche tous les pays, non ?
1: Oui, actuellement, on estime que les 2/3 de la population mondiale connaissent un ralentissement de la fécondité. Donc, elle est liée d'abord, on peut dire, à la baisse de la mortalité infantile. Donc aujourd'hui, un couple peut limiter le nombre de ses naissances parce que quasiment tous survivent. Hein, la mortalité infantile en France est de 5 pour 1000. Il faut penser que sous l'Ancien Régime, on était à 300 pour 1000. C'est-à-dire qu'un enfant sur 3 ne dépassait pas l'âge d'un an et un enfant sur 2 ne dépassait pas l'âge de 5 ans. Donc il fallait en avoir moins 5 ou 6 si vous en espérez en avoir 2 qui vous survivent. Deuxième facteur, c'est l'accès à la contraception et à l'avortement, qui permet de choisir l'arrivée des enfants. On peut dire qu'avant, on décidait d'arrêter d'en avoir, maintenant, on décide d'en avoir. Et cette prise de décision est soumise à pas mal de contraintes. Première contrainte, c'est la garde des enfants. En France, bon, il y a les maternelles à partir de l'âge de 3 ans, et il faut auparavant des crèches ou avoir recours aux grands-parents, à la nounou, etc. Et ça peut être compliqué. D'autant plus que si les femmes veulent continuer à travailler. Or, on sait que l'arrivée du troisième enfant est souvent pénalisant pour les femmes qui veulent continuer à travailler.
0: Est-ce qu'il y a d'autres problèmes ?
1: Oui. Alors, les enfants, ben, on peut dire que ça coûte de plus en plus cher. C'est-à-dire que, comme la population est de plus en plus une classe moyenne, elle envisage une promotion sociale pour ses enfants. D'où l'allongement des études. D'où l'allongement du coût de ces études. Et des exigences modernes arrivent, le portable, l'ordinateur, le vêtement, etc., etc. Donc tout ça contribue à limiter le nombre de naissances pour assurer la réussite de ces enfants. Ensuite, les couples sont de plus en plus instables. La divorcialité est forte, de plus en plus de phases de solitude. Donc évidemment, moins d'enfants. L'urbanisation, on voit aujourd'hui, exige un contrôle accru des enfants. Autrefois, dans les campagnes, bon, les enfants s'élevaient un peu tout seuls. Hein, ils couraient dans la rue, pas de problème. Aujourd'hui, c'est dangereux. Avoir un enfant implique aussi de renoncer à des activités sociales. Les sorties improvisées, le cinéma, le restaurant, etc. On assiste aujourd'hui à ce qu'on appelle un phénomène d'adolescence, c'est-à-dire que les adultes veulent rester jeunes très longtemps. Donc ils veulent garder un mode de vie adolescent, ce qui retarde l'arrivée des enfants. Et plus vous retardez l'arrivée des enfants, moins vous en avez. C'est mathématique. Aujourd'hui, l'âge moyen des femmes qui ont un premier enfant est autour de 30 ans. Il était de 20 ans après la Deuxième Guerre mondiale. Ce qui fait que les générations vont peut-être se renouveler, mais au lieu de se renouveler tous les 20 ans, elles vont se renouveler tous les 30 ans. Autre phénomène, c'est la croyance dans l'avenir. Est-ce qu'on est optimiste ? Et donc on sait qu'aujourd'hui, avec le changement climatique, la pollution, les guerres, les parents sont plus inquiets. Et donc ce n'est pas un facteur favorable à la natalité.
0: Alors pourtant, la France fait mieux que ses voisins. Tu nous expliques pourquoi ?
1: On a une politique quand même française qui est assez nataliste. On a des allocations familiales, il y a des avantages fiscaux, il y a des crèches, il y a des écoles maternelles. Et la mentalité française est assez favorable à la conciliation pour les femmes de leur activité professionnelle et d'avoir des enfants. Ce qui n'est pas le cas en Allemagne ou dans d'autres pays, comme en Italie, par exemple, où là, il faut automatiquement être installé pour avoir un enfant, d'accord, et quitter la maison.
0: Quelles sont les conséquences de la baisse de la natalité à long terme ?
1: Oui, ça va être très progressif. D'abord, la fermeture des maternités. On le voit déjà. Fermeture de classes. Alors, on peut en profiter pour faire un meilleur encadrement. Problème d'emploi dans certains secteurs qui sont liés à l'enfance, par exemple. Tous ces aides maternelles, etc., vont être concernés. Ensuite, la population active. Or, on sait que c'est la population active qui finance les retraites et donc qui finance les enfants. Donc, la population active a en charge les préactifs et les postactifs. Donc, s'il y en a moins, ça pose un problème.
0: J'imagine qu'il y a aussi des enjeux politiques.
1: Eh oui, des enjeux politiques, parce que le vieillissement d'une population entraîne des risques de repli sur soi, de frilosité, de conservatisme, et peut-être de tension entre les âges. On va passer de la lutte des classes à la lutte des âges, peut-être. C'est-à-dire que les vieux en veulent aux jeunes, et les jeunes vont en vouloir aux vieux, etc., etc. Et donc on voit ça au niveau politique, dans tous les pays, européens en particulier.
0: Merci Max.
1: À bientôt, au revoir.
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2: h 30 en temps universel, il est 2 heures de plus ici à Paris. Merci d'être à l'écoute des RFI. Édouard Dupéonat à la une de votre journal, la Sierra Leone où la CDAO promet de construire son futur.
3: Oui, le début de cette édition effectivement autour de ce 69e sommet ordinaire de l'organisation ouest-africaine. Ça se passe à côté de Freetown et effectivement l'organisation veut montrer qu'elle est encore pleine d'ambition, pleine de projets. Un différent frontalier entre Sénégal et Gambie, des éléments des forces armées sénégalaises qui détruisent le mur de clôture d'un poste militaire gambien. On appelle notre correspondant à Dakar pour y voir clair. La Cour africaine des droits de l'homme et des peuples a 20 ans, l'heure du bilan pour cette juridiction continentale. C'est Amnesty International qui s'en charge. En Côte d'Ivoire, le PPACI, absent de l'Assemblée nationale, veut encore y faire entendre sa voix. Il lance un observatoire des décisions parlementaires. Et puis Espagne-Argentine, enfin ce soir, finale du mondial de foot. On commence à prendre la température dans les rues d'Abuja dans quelques minutes.
2: Le retour de la Guinée, une première fois pour le président Wadani. On parle donc du sommet de la CDAO.
3: Sommet ordinaire pour les chefs d'État et de gouvernement de la communauté économique des États de l'Afrique de l'Ouest. Ça se passe à côté de Freetown, capitale de la Sierra Leone, à Lungi précisément. La CDAO, amputée de 3 de ses membres ces dernières années, qui cherche toujours sa stratégie pour maintenir le dialogue avec eux. Serge Daniel, elle veut enfin dévoiler son plan d'action pour les prochaines années.
4: Sur la table, un document important, il est intitulé le nouveau pacte du futur de l'organisation. Dans tous les domaines, de nouveaux chantiers seront ouverts, confie une source bien informée. On attend des engagements fermes de la part des chefs d'État de la communauté. Pas des paroles, mais des actes, souffle un diplomate anglophone. Au cours du même sommet, le président de la Sierra Leone, président d'exercice de la CDAO, présentera à ses pairs une stratégie permettant de garder les liens avec les 3 États putschistes du Sahel, Mali, Burkina Faso, Niger, notamment pour lutter contre le terrorisme. L'autre temps fort de la rencontre sera l'élection du nouveau président de la commission de la CDAO. L'actuel titulaire du poste en fin de mandat devrait, d'après nos informations, être remplacé par l'ancien ministre sénégalais de la Défense, le général Biram Diop. 2 chefs d'État participent pour la première fois à un sommet de l'organisation. Le Guinéen Mamadi Doumbouya, dont le pays était à un moment suspendu pour coup d'État, et le Béninois Romuald Ouadahi, récemment élu président de la République du Bénin. Serge Daniel, Dakar, RFI.
3: Au Mali, hier, un convoi de l'armée nationale et ses alliés mercenaires russes est tombé dans une embuscade dans le nord du pays. Embuscade menée par les indépendantistes du FLA, Front de Libération de l'Azawad, et les djihadistes du JNIM, liés à Al-Qaïda. Plusieurs véhicules du convoi de l'armée ont été visés. Il n'est pas encore possible d'établir un bilan des victimes potentielles. Un incident frontalier entre le Sénégal et la Gambie. Il y a 3 jours, jeudi 16, des éléments de l'armée sénégalaise ont détruit le mur de clôture d'un poste militaire gambien au niveau de Belok, localité du sud-ouest de la Gambie. Les deux gouvernements appellent au calme et à la responsabilité, tout en estimant l'un et l'autre qu'ils sont dans leur bon droit. Birahim Touré, que s'est-il passé et pourquoi dans cette zone en particulier ?
5: Le porte-parole du gouvernement gambien alerte sur un incident impliquant les forces armées sénégalaises qui ont démoli un mur de clôture d'une installation militaire gambienne dans la zone de Bulok, un village gambien à la frontière entre les deux pays. Banjul parle d'un acte profondément provocateur et inacceptable. Le porte-parole du gouvernement gambien se félicite de l'attitude responsable des militaires gambiens qui n'ont pas réagi pour éviter l'escalade. Réponse du ministère sénégalais des Affaires étrangères qui annonce avoir signalé à plusieurs reprises aux autorités gambiennes des empiétements affectant son intégrité territoriale dans la zone frontalière de Bulok. Dakar insiste et estime que ce différend frontalier ancien nécessite désormais une réponse diligente et durable, même si l'incident n'entache en rien les relations séculaires d'amitié et de fraternité entre les deux pays. Diplomatie et fermeté des deux côtés de la frontière. Dakar appelle à éviter des déclarations pouvant alimenter une tension que les autorités diplomatiques et militaires sont en mesure de régler à travers les mécanismes de concertation mis en place depuis déjà plusieurs années. Birahim Touré, Dakar, RFI.
2: Édouard, le Sénégal proprement dit, où l'on continue de parler de la rencontre entre le président Diomaye et son prédécesseur.
3: Ces 3 heures de vendredi qui ont donc été l'occasion pour Macky Sall, d'une part de remettre un pied au pays, et d'autre part surtout de demander à son successeur de le soutenir soutenir ouvertement pour sa candidature au secrétariat général des Nations Unies. On a évoqué les critiques des associations civiles autour de cette rencontre, d'où cette question: que cherche à y gagner l'actuel chef de l'État? Pour le politologue Babacar Ndiaye, il faut bien mettre cet entretien dans le contexte politique actuel du Sénégal, particulièrement mouvant.
0: On a vu une mobilisation du camp de l'ancien président Macky Sall. Beaucoup de personnes se sont retrouvées dans les rues justement pour célébrer son retour et cette candidature au sein des Nations Unies. L'autre côté, du côté du président Diomaye Faye, donc cette nouvelle posture qu'il est en train d'affirmer avec une nouvelle manière de voir les choses et de dérouler sa stratégie qui semble être une stratégie assez personnelle. On a vu ces derniers jours aussi beaucoup de médiations et beaucoup de ralliements à la coalition Diomaye président. Aujourd'hui, ce que l'on constate, c'est que le président Diomaye Faye est en train de créer les contours pour une adhésion beaucoup plus grande, non seulement au sein de sa coalition, mais aussi avec la création prochaine d'un parti politique. Maintenant, il faudra voir comment tout cela se mettra en place, parce que on a des élections qui doivent avoir lieu l'année prochaine, c'est les élections locales. L'option toujours est sur la table de dissoudre l'Assemblée nationale.
3: Le politologue sénégalais Babacar Ndiaye. Dakar, où il est 6h36, 9h36 à Arusha, la Tanzanie, siège d'une institution qui fête ses 20 ans. Juillet 2006, les premiers juges de la CADHP sont nommés, la Cour africaine des droits de l'homme et des peuples. L'objectif de cette cour est clair: protéger les droits humains sur le continent, statuer sur les allégations de violations portées contre les États. Amnesty International, dont la protection des droits humains est justement le cheval de bataille, dresse un bilan de ses 20 ans d'existence. Elle salue, certes, des résultats et des décisions de fond importantes, mais elle parle d'une cour qui a encore beaucoup d'obstacles à surmonter. Écoutez Alice Banins, conseillère juridique à Amnesty.
6: D'un côté, on voit que l'accès à la cour reste encore difficile. On a 34 États parties au protocole de la Cour africaine sur les 55 États membres de l'Union africaine. Uniquement 7 donnent l'accès direct aux individus et aux ONG. Donc, il y a encore des efforts à faire en termes d'accès à la Cour. Mais de l'autre côté, on voit que la Cour, en 20 ans, a jugé au fond plus de 150 affaires, dont des affaires qui sont très emblématiques pour la progression des droits humains sur le continent. La mise en œuvre des décisions de la Cour peine un peu, il faut le reconnaître, mais c'est un problème qu'on voit avec tous les tribunaux internationaux, hein. Ça n'est pas propre à la Cour africaine. Puis les décisions de la Cour restent à force contraignantes, donc tôt ou tard, les États doivent les respecter. Donc la Cour a tout de même fait beaucoup de progrès pour la situation des droits humains en Afrique, mais on attend des États un soutien renforcé pour la Cour.
3: Alice Banens, conseillère juridique à Amnesty International, propos recueillis par Magali Lagrange.
2: L'opposition politique du PPACI en Côte d'Ivoire entend continuer de peser à sa manière dans le débat parlementaire.
3: Oui, avec une difficulté de taille, puisque le parti est absent de l'Assemblée nationale. Conséquence logique de son boycott des élections législatives du mois de décembre dernier. Mais la formation espère avoir trouvé la parade en lançant son observatoire des décisions parlementaires. Il le présente comme une structure de suivi des travaux des députés, d'analyse des textes de loi et d'information du public. Abdoulaziz Diallo, concrètement, que va faire et que veut faire cet observatoire?
7: Présenté comme un organe de veille et de contre-proposition parlementaire, l'observatoire a été créé par une décision signée par l'ancien président Laurent Gbagbo. Concrètement, selon le PPACI, cette nouvelle structure composée de 9 membres sera notamment chargée de suivre les projets et propositions de loi examinés par les députés, d'en produire des analyses destinées au grand public, mais aussi d'évaluer leurs conséquences économiques et sociales. L'observatoire pourra également formuler des amendements et des contre-propositions ou encore alerter sur des dispositions que le parti considérerait contraires aux intérêts des populations. Pour le politologue Geoffroy Julien Kouao, l'initiative est, je cite, une innovation politique théoriquement séduisante. Mais selon lui, cet observatoire ne pourra pas peser directement sur les décisions prises dans l'hémicycle. Ce juriste estime par ailleurs que cette initiative traduit les limites de la stratégie de boycott des élections législatives de fin 2025 par le PPACI, une décision qu'il qualifie d'erreur stratégique et de faute politique. Abdelaziz Diallo, Abidjan. RFI.
3: Un premier vol de 121 ressortissants congolais rapatriés volontairement d'Afrique du Sud est arrivé hier à l'aéroport de Djili à Kinshasa, annonce du ministère congolais des Affaires étrangères qui précise que 260 dossiers ont été validés au total pour ces rapatriements. Les tensions diplomatiques par ailleurs, Ghana-Nigeria face à l'Afrique du Sud ne retombent toujours pas. Accra et Abuja ont de nouveau condamné hier les violences xénophobes qui agitent la nation arc-en-ciel depuis plusieurs semaines. Les deux pays demandent même que la question de l'afrophobie soit abordée ouvertement lors du prochain sommet de l'Union africaine. Nigeria et Ghana qui ont évacué en tout 2500 de leurs ressortissants ces dernières semaines. Le Nigeria et la justice qui rejettent le recours d'un monarque du delta du Niger, une figure locale qui réclamait des comptes au groupe pétrolier Shell. Il demandait en fait le blocage de la vente de ses actifs terrestres dans le pays. Tant que les dégâts environnementaux ne seraient pas réparés. Mais la justice de l'État de Bayelsa estime donc, Clotilde Hazard, que cette plainte n'est pas recevable.
8: Pour Bobaraye Dakolo, monarque du royaume d'Ekpetiama dans le sud du Nigeria, Shell aurait dû payer la facture avant de quitter la région. Depuis des décennies, les marées noires et le torchage du gaz provoquent de graves dégâts environnementaux dans le delta du Niger, où se concentre l'essentiel de la production pétrolière du pays. Les populations subissent les maladies et la destruction de leurs moyens de subsistance liés à la pêche et à l'agriculture, mais le juge de la Haute Cour fédérale de l'État de Bayelsa a estimé la plainte prématurée et irrecevable. Selon lui, les accusations de pollution sont prescrites au regard du droit nigérian. Shell s'est dit satisfait de cette décision auprès de l'AFP. Le groupe attribue l'essentiel de la pollution à des vols de pétrole à grande échelle, à des actes de sabotage et à des activités de raffinage illégales. L'avocat de Bobaraye Dakolo a annoncé qu'il ferait appel. Selon une enquête menée en 2023 par la Commission sur le pétrole et l'environnement de l'État de Bayelsa, le nettoyage de cette région nécessiterait plus de 10 milliards d'euros.
3: Clotilde Hazard, si vous avez coupé la radio du monde hier soir à la mi-temps de France-Angleterre, vous avez encore raté un paquet de buts. Les Three Lions remportent la petite finale et donc la troisième place du mondial de foot après un score ubuesque, 6-4. La France qui était menée 4-0 à la fin de la première période avant un début de remontada, douchée donc par ses meilleurs ennemis.
2: Et puis ce soir, Edouard place à la grande finale, Espagne-Argentine.
3: Ça se joue au stade de New York, New Jersey. On commence déjà à sonder le terrain. Nous sommes dans les rues de Lagos, je vous annonçais à Abuja tout à l'heure, autant pour moi. Il semble que ça soit plutôt l'Argentine qui tienne la corde avant ce soir. Reportage Harmonie Pondi-Niaga.
9: Abdoul, responsable d'une salle de paris sportifs dans le quartier de Lekki, a d'abord supporté les équipes africaines du Maroc, de l'Égypte et du Cap-Vert, avant de choisir l'Espagne pour la finale dimanche, pour des considérations purement sportives.
10: L'Espagne, c'est le pays qui a éliminé la France. C'était l'équipe la plus redoutable du tournoi et elle est sortie. C'est pour cela que je soutiens l'Espagne. J'ai un amour pur pour l'Espagne.
9: À l'inverse de 80% de ses clients, selon lui, qui parie sur une victoire de l'Argentine. Story, vêtu du maillot français à l'occasion de la petite finale, faisant fi des polémiques sur un prétendu arbitrage favorable à l'Albicéleste, explique l'engouement par la seule présence de l'attaquant vedette qui dispute son dernier mondial.
11: Messi, c'est Messi le joueur vedette. Je le soutiens pour qu'il remporte la deuxième Coupe du Monde consécutive. L'arbitre ne peut pas dicter la fin du match. Si cette équipe doit gagner, elle gagnera.
9: Les chants racistes des joueurs argentins à l'encontre des joueurs noirs de l'équipe de France, à l'issue de leur victoire lors du mondial 2022, n'ont pas entaché le soutien des Nigérians pour l'Argentine. Selon Juno, c'est uniquement par ignorance.
8: Les Noirs continuent de soutenir les Argentins parce qu'ils ne savent peut-être pas à quel point le racisme existe dans le cercle des Argentins.
9: Quelle que soit l'issue, les Nigérians suivront le spectacle qui s'annonce ce soir à New York entre l'Espagne et l'Argentine. Harmonie Pondi-Niaga, Lagos, RFI.
3: Un match que vous suivrez aussi en intégralité sur les antennes africaines de RFI, 19h temps universel. Antoine Grenier est de retour dans une heure pour une prochaine édition du Journal du Mondial. Et puis vous pouvez déjà noter notre édition spéciale demain matin autour de Marion Casanov.
2: Le rendez-vous est noté. Merci Edouard, à tout à l'heure. 8h44 ici à Paris et c'est à la une évidemment ce dimanche, on vient d'en parler, cette Coupe du Monde de football, un mondial organisé pour la première fois dans trois pays différents, au Canada, au Mexique et aux États-Unis, où le soccer, comme ils l'appellent là-bas, a toujours eu du mal à se faire une place au milieu du baseball, du football américain ou encore du basket. Pourtant, après plus d'un mois de compétition et plus de 100 matchs, le ballon rond a su conquérir le cœur de certains. Reportage à Atlanta signé Edouard Maille.
12: pied droit, pied gauche. Sidney s'entraîne à jongler sur ce terrain de foot dans un parc. L'adolescent joue au foot depuis longtemps ici à Atlanta, mais n'a jamais vu autant d'engouement pour son sport.
10: À chaque fois que je vais sur un terrain de foot, j'ai l'impression qu'il y a de plus en plus de monde. On dirait que tout le monde se met au foot. Ce sport a pris une ampleur incroyable. Franchement, ici à Atlanta, on entend...

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1: À Arras, les expos du Pharos Urban Fest, c'est jusqu'au 24 juillet. Vous pourrez voir deux expositions dans la ville sur les cultures urbaines. L'exposition « L'art du skateboarding » sera installée sur les grilles de la cathédrale Ruméo-Lens. Vous y découvrirez l'histoire du skateboarding dans le monde, mais aussi à Arras. Et une deuxième exposition, « Le sol pour s'élever » par Madia, sera visible, elle, sur les grilles de la Casa Saint-Exupéry et sur celle de l'arrière-gare. Née d'un voyage de 300 jours à travers 8 pays d'Asie, l'exposition documente la manière dont la culture hip-hop, et plus précisément le breaking, agit comme un levier d'émancipation artistique, sociale et humaine. Ensuite, à l'Œil du Chat, galerie d'art associative, découvrez jusqu'au 26 juillet 4 nouveaux artistes. Atelier de Bohème, peintre, Marivonne Clara, céramiste, Didier Delitte, sculpteur d'Inandier, et Popoc, dessin. C'est au 1 rue des Petits Viésiers, à Arras. Un peu plus loin, Vaisseau Terre, c'est jusqu'au 30 août. Découvrez la Terre autrement, grâce à la richesse de ses contenus, l'exposition présente les dernières découvertes à la croisée des sciences naturelles, physiques et humaines. Elle invite les visiteurs, petits et grands, à se glisser tour à tour dans la peau d'astronautes, de climatologues, d'archéologues ou encore de visionnaires. Alors, prêt à revêtir vos tenues d'explorateurs? C'est tout public, dès 7 ans, au Forum des Sciences, 1 place François Mitterrand à Villeneuve-d'Ascq. Tarif adulte 8 euros, enfant jusqu'à 12 ans, gratuit. Et enfin, Déplier les mondes, c'est jusqu'au 15 novembre. Né des profondeurs de la mine et nourri par des mondes invisibles,

L'exposition révèle les multiples dimensions de ces imaginaires enfouis, tissant des liens entre mystère, histoire sociale et politique de la mine, forme labyrinthique et culture underground. Entre mythologie collective, théorie des mondes alternatifs et récits de science-fiction, le parcours invite à explorer des territoires où réel et imaginaire se rencontrent. C'est à découvrir au Labanque, centre d'art, 44 place Clémenceau, à Béthune.

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4: Salut, salut. L'émission jeunesse de PFM 999, Radio Récré. Et en vacances, on se retrouvera en forme à la rentrée. En attendant, on confie vos oreilles aux élèves de CM2 de l'école Oscar Cléret à Arras. Le podcast qui donne envie de lire. Oh là là, quelle histoire Oscar. Bonne écoute.
5: Salut, moi c'est Kélia.
6: Et moi Mao.
5: Vous êtes sur la radio PFM.
6: Oh là là, quelle histoire. Oscar, le podcast qui donne envie de lire de l'école Oscar Cléret d'Arras.
5: Aujourd'hui, nous allons avoir 3 chroniques, une lecture inventée et pour finir, une interview des résultats du concours de poésie.
6: Maintenant, place à la première chronique par Alix qui va nous présenter l'histoire de Médisan.
7: Si vous aimez les BD avec beaucoup de lecture, les amis, les gros mots, vous allez dévorer cette BD. C'est les cahiers d'Esther, histoire de Médisan de Riyad Satouf. Il y a plusieurs tomes. Au début, Esther a 10 ans et à la fin de la série, elle a 18 ans. Ça parle d'Esther, une petite fille qui a 10 ans, qui habite à Paris. Elle a des amis, Eugénie et Cassandre. Elle vit avec son frère Antoine et ses parents. Il y a plein d'aventures. J'ai préféré celle où elle va en colo parce qu'elle s'est fait une nouvelle amie. J'ai adoré comment c'est présenté. Les illustrations de Riyad Satouf sont très belles. Je vous conseille ce livre à partir de 11 ans parce qu'il y a quand même des gros mots. Au revoir les amis.
5: Ensuite, place à la deuxième chronique par Léna et Capucine qui vont nous présenter 4 sœurs à Tokyo.
8: Salut, aujourd'hui nous allons vous présenter 4 sœurs à Tokyo.
9: Je m'appelle Léna.
10: Et moi Capucine.
9: C'est l'histoire de Laure, Lou, Lisa et Luna. Leurs parents veulent faire un voyage à Tahiti pour leur anniversaire de mariage. Sauf que les 4 sœurs ne veulent pas et préféreraient aller à Tokyo.
10: Mais pour leur faire plaisir, leur grand-mère les amène avec une de ses amies à Tokyo. Mais elle découvre que Justine, sa meilleure amie, est à Tokyo pour son école de danse et essaye de la retrouver. Laure, Justine et sa famille découvrent Tokyo sous les meilleurs angles.
8: Nous vous conseillons ce livre à partir de 10 ans. Il y a environ 200 pages. Nous vous rappelons le titre « 4 sœurs à Tokyo » écrit par Sophie Rigal-Goulard et par la maison d'édition Rajo.
6: Maintenant, nous allons découvrir les résultats du concours de poésie et le nom des grands gagnants.
11: Bonjour à tous.
12: Aujourd'hui, nous allons vous révéler les grands gagnants du concours de poésie. Mais avant, nous allons vous rappeler le principe de ce concours qui a débuté le 4 mai et s'est terminé le 1er juin.
13: Tout le monde pouvait y participer, du CP au CM2. On pouvait écrire différentes formes de poèmes, acrostiches, haïkus, poèmes en vers ou en prose. Ils pouvaient le présenter de manière originale.
12: Le thème était la forêt.
13: Maintenant, nous allons passer au plus important, les gagnants.
12: Le gagnant du deuxième cycle est Achille Delbecq. Félicitations.
13: Et le gagnant du troisième cycle est Salomé Lautène. Bravo. C'était très difficile de choisir car il y avait 59 poèmes.
12: Nous félicitons tous les participants pour leurs magnifiques poèmes. Nous avons gardé 5 poèmes préférés dans chaque cycle, mais il a fallu choisir les gagnants.
13: Les autres lauréats seront exposés dans le hall. Maintenant, les gagnants vont nous lire leurs poèmes. Achille, tu peux commencer ?
14: La course de la forêt amazonienne. Le toucan prépare la course. Tous les animaux se préparent. À vos marques, prêts, partez, crie le toucan dans la forêt. Le perroquet vole le premier. Le tigre veut le dépasser. Le singe grimpe sans tomber. Le serpent vient ramper. Tous veulent arriver le premier. Et vite gagner. Mais la tortue qui va doucement gagne la course finalement.
12: Maintenant, Salomé va nous lire son poème.
13: Salomé, c'est à toi.
15: Ce matin, je regarde par la fenêtre le reste de la rosée couler sur les feuilles des hêtres. Avec mon chien, je file dehors, on croirait un loup au loin, tant il aboie fort. Je vais à la lisière de la forêt, en chantonnant tant je suis gai. Le calme et la sérénité me forcent à avancer. Je perçois les écureuils grimper sur ses chaînes, tous couverts de lichens. Mon chien hérisse le poil en voyant un renard passer. Je l'adoucis et le calme, l'animal continue son chemin sans nous regarder. Je continue d'avancer et soudain, là, sous la canopée, je vois un joli petit faon passer. Je me tais et vais derrière un rocher. Il continue son chemin. Je crois que je ne l'ai pas effrayé. Je continue de marcher dans cette belle forêt. Là, je vois dans son nid bien fabriqué un bel oiseau qui apprend à son oisillon à voler. Je les regarde quelques instants, puis je m'en vais. Je vois mon chat ramasser une branche, il vient ensuite à mes pieds, je lui prends l'objet et le lance quelques fois d'affilée. Soudain, je regarde ma montre et m'aperçois que je dois rentrer, mon chien sur les talons, nous courons vers la maison. Sur le seuil de notre habitation, je vois papa qui m'appelle pour manger. Je repense à cette matinée, qu'ils étaient beaux, les animaux de la forêt.
13: Merci Salomé.
12: Nous leur offrons un petit cadeau pour les récompenser.
13: Merci pour ces belles lectures.
12: C'était Valentine.
13: Et Simon.
12: Bye. Bye.
5: Et maintenant, c'est l'heure de la chronique de Kaya qui va nous présenter 4 sœurs et les mystères de Bretagne.
0: Bonjour à tous. Aujourd'hui, je vais vous présenter le livre 4 sœurs et les mystères de Bretagne, écrit par Sophie Rigal-Goulard. Cette histoire raconte les vacances de 4 sœurs, Lou, Laure, Luna et Lisa. Elles partent en Bretagne et pensent passer des vacances paisibles. Mais très vite, des événements étranges se produisent. Une mystérieuse silhouette apparaît dans la lande et la fontaine du village de Kerlouan s'arrête soudainement de couler. Les 4 sœurs décident alors d'enquêter. Ensemble, elles vont découvrir des secrets, des légendes bretonnes et vivre une aventure pleine de suspense. J'ai aimé ce livre car il y a du mystère du début à la fin. Les personnages sont attachants. Et chacun a sa personnalité. Et j'ai aussi aimé découvrir les légendes de Bretagne. Je conseille ce livre aux enfants à partir de 10 ans, et à ceux qui aiment les enquêtes, les aventures et les histoires pleines de secrets. Il y a environ 200 pages. Pour les intéressés, je vous rappelle le titre, 4 sœurs et les mystères de Bretagne. Merci de m'avoir écouté.
5: Merci Kaya, c'était une très belle chronique.
6: Ensuite, place à la présentation de la série 4 sœurs pour Rebonjour Léna, Capucine, Kaya.
8: Salut, nous sommes de retour, mais cette fois avec Kaya. Nous adorons la série de livres 4 sœurs, et aujourd'hui nous allons vous en parler.
10: Cette série de livres parle des 4 sœurs qui vivent de fabuleuses aventures. Cela peut être un simple événement, comme de grands voyages.
0: Et nous vous conseillons quelques-uns de nos préférés en plus de nos chroniques. 4 sœurs danse et 4 sœurs aux États-Unis.
8: Nous vous remercions de nous avoir écoutés et à bientôt.
5: Et maintenant, plongeons dans l'histoire inventée de la classe de Madame Marchand, qui vont nous présenter leur histoire. Quel est le titre ?
11: La vérité sur l'affaire du petit chaperon rouge.
5: Comment l'avez-vous créé ?
14: On s'est inspiré d'un album, La vérité sur l'affaire des trois petits cochons, dans laquelle le loup parle au lecteur et donne sa version de l'histoire.
11: Monsieur le loup, vous êtes en prison pour l'affaire du petit chaperon rouge. On voudrait bien savoir ce qui s'est passé.
14: Évidemment, vous connaissez peut-être l'histoire du petit chaperon rouge, ou du moins, c'est ce que vous croyez. Mais personne n'a entendu ma version de l'histoire.
11: D'abord, présentez-vous.
14: Le loup, c'est moi, Léo et Daniel Loup. Vous pouvez m'appeler Loulou. Je ne sais pas comment cette affaire de grand méchant loup a commencé, mais c'est grosse salade.
11: Dans tous les contes, on vous accuse d'avoir mangé le chaperon rouge.
14: C'est peut-être à cause de l'histoire des trois petits cochons, ou de celle des 7 chevreaux, ou bien à cause de toutes les bêtises que j'ai faites dans la forêt. Ce n'est pas, quand même pas ma faute si j'aime me balader dans la forêt en même temps que les chasseurs.
11: Mais pourtant, vous êtes connu partout. Vous êtes le grand méchant loup.
14: Ce n'est pas vrai. Pour revenir à nos lapins, cette affaire de grand méchant loup, ça ne tient pas debout. La vérité, c'est une histoire de lunettes, de fraises et de bisous.
11: Alors, expliquez-moi, que s'est-il passé ce jour-là ?
16: Ça remonte à l'époque d'Il était une fois. Je m'étais tranquillement installée dans mon fauteuil pour lire un conte avant d'aller m'endormir, comme tous les petits enfants. Mais ce jour-là, j'avais cassé mes lunettes. Je ne pouvais plus lire mon livre de contes pour m'endormir. Alors, je suis allée me balader tranquillement dans la forêt en sautillant. J'avais un peu faim et j'ai cherché quelque chose à grignoter autour de moi. À un moment, au bout du chemin, j'ai vu une clairière. Et au milieu de cette clairière, une petite fraise des bois, bien rouge, bien juteuse, bien dodue. Donc, je me suis approchée. La fraise grossissait à vue d'œil. Et quand j'étais tout près, hop! Je l'ai gobé d'un seul coup.
11: Et vous n'avez pas trouvé ça bizarre de la voir grossir aussi vite ? Avait-elle vraiment le goût d'une fraise ?
16: Un peu, au début. J'ai trouvé ça étrange, mais comme j'avais faim, je l'ai quand même engloutie en une seule fois.
14: Je ne savais pas que c'était le petit chaperon rouge. Comment j'aurais pu le savoir? Je n'avais pas mes lunettes. Ce n'était pas ma faute, je le promets.
11: Bon, bon. Et pour la grand-mère? Tous les contes disent que vous avez dévoré la grand-mère chez elle.
14: Oui, oui. Revenons-en à nos moutons. Ensuite, j'ai marché jusqu'à la maison de ma voisine adorée, une mamie de 99 ans. C'était la grand-mère du chaperon rouge. Je voulais lui faire un bisou avant d'aller me coucher, comme tous les soirs. En entrant chez ma voisine adorée, je me suis avancée dans le couloir. Et pendant que je me suis approchée d'elle, j'ai trébuché sur ses satanés chaussons et je suis tombée en avant, la tête la première sur la grand-mère. Et oui, c'est comme ça que ça s'est passé. Plouf ! Avalée d'un seul coup. Ce n'était pas ma faute, je le promets. Ensuite, je suis partie rapidement car je voulais prévenir les pompiers. Le chasseur m'a vu partir en courant, alors il m'a suivi dans la forêt, m'a attrapé et m'a amené au commissariat.
17: Voilà comment ça s'est passé. La vérité, c'est juste une histoire de lunettes, de fraises et de bisous. Fin.
5: L'émission se termine. Rendez-vous bientôt pour le dernier épisode de la saison de Oh là là, quelle histoire Oscar.
6: On espère que ça vous a plu et que on vous a donné des idées de lecture. Merci à PFM et aux invités. À bientôt, c'était Mao
5: et Kélia.

0: Le docteur Maurice Danner, biophysicien un peu soupolé, cherche le moyen de réveiller les forces latentes que chaque homme possède en lui. Mais une surdose accidentelle de rayons gamma, avec 5 M, bouleverse la composition chimique de son organisme. D'aucuns diraient...
1: Hé, hey, tonton, ça veut dire quoi, ça?
2: Bah, ça veut dire en gros, quand il est contrarié, il devient tout vert, puis il peut lancer des bagnoles, tu vois.
1: Et toi, t'es un super-héros?
2: Ben, je veux, mon neveu.
1: T'as quoi comme pouvoir?
2: Moi, par exemple, je peux...

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Soudain, sur le côté, arrive une voiture. Impossible de freiner, elle roule à toute allure. 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Dis-moi, ça va, papa? Heureusement, il n'y a pas de mal. Juste de la tôle cassée et la litière du chat qui s'est toute renversée. Mais déjà, la police arrive à toute allure pour vous.

Il était une fois, au moment présent, cinq frères très différents. Tellement différents de corps, de caractère, que personne ne voyait qu'ils étaient frères. Tellement différents dans la voix, que leur fraternité ne s'entendait pas. Leurs parents voyageant

comment bien se comprendre. Malgré la difficulté, ils étaient toujours ensemble pour faire le métier de leur papa, amassant couvreurs qui refusaient.

0: maçon musicien, sont partis à pied pour faire en Auvergne leur double métier. En marchant à travers la campagne fleurie, ils s'arrêtent boire l'eau d'un très ancien puits. Ils restent autour pour admirer comment il est maçonné. Avant de repartir, ils se sont comptés. Ils sont bien cinq. Mais le savoir est un problème, car chaque frère qui compte oublie de se compter lui-même. Un, deux, trois, quatre, hélas, il nous manque quelqu'un, ça nous embarrasse. Où es-tu, frangin ? Affolé, il regarde au fond du puits. Chacun voit un visage dans l'eau.
1: Ça doit être lui !
0: Il cherche une corde mais n'en trouve pas. Alors les frères se laissent tomber en bas.

0: Dans l'eau, ils se remettent à se compter.
1: 1, 2, 3, 4. On l'a pas retrouvé. Toujours que 4, ça fait pas plaisir. Allez, il va falloir sortir.
0: Ils cherchent sur le mur un moyen de grimper. Il n'y en a pas. Ils sont coincés. Cherchant encore entre pierre et ciment, chacun découvre dans un trou un instant.

0: Les frères ne peuvent pas grimper avec la physique.
1: Alors, ils s'élèvent en musique.
0: Portés par les notes, les frères s'envolent en l'air, sortent du puits et atterrissent par terre. Là-haut, fatigués, ils posent leurs chapeaux. Ils les alignent du plus petit au plus gros.

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0: Aujourd'hui, nous allons parler d'un sujet crucial pour toutes les futures mamans, l'activité physique pendant la grossesse. Faut-il se reposer ou bouger ? Les recommandations sont claires, bouger est non seulement permis, mais fortement encouragé. Cependant, une petite mise en garde avant de commencer, consultez toujours votre professionnel de santé, votre médecin ou votre sage-femme avant d'entamer ou de modifier votre routine d'exercice. Et pour échanger avec nous sur ce sujet, nous accueillons Chloé Gros, enseignante en activité physique adaptée à l'Office des sports d'Arras et animatrice de l'atelier gym douce proposé aux femmes enceintes tous les 15 jours à l'espace des 1000 jours. Bonjour Chloé.
1: Bonjour.
0: Alors Chloé, quelles sont les règles du jeu au niveau de la pratique sportive pour les femmes enceintes ?
1: Selon moi, il y a trois points qui sont importants à respecter pour vivre au mieux toute pratique sportive durant la grossesse. Donc, premièrement, il y a la quantité d'activité physique. Donc, les experts et l'OMS recommandent aux femmes enceintes sans complication de viser au moins 150 à 180 minutes d'activité physique d'intensité modérée par semaine. Donc cela représente environ 30 minutes, 5 à 6 jours par semaine. Et le secret, c'est la régularité. Donc deuxièmement, il y a l'intensité, donc on vise le modéré. Un bon moyen de vérifier ça, c'est le fameux test de parole. Donc vous devez être capable de parler pendant votre exercice, mais vous ne devez pas être capable de chanter. Si vous êtes essoufflé au point de ne plus pouvoir parler, alors il faut ralentir l'exercice. Et troisièmement, le secret, c'est de rompre la sédentarité. Donc il ne faut pas rester trop longtemps assise. Levez-vous et marchez quelques minutes toutes les heures. C'est simple et ça fait une énorme différence.
0: Et quelles sont les activités les plus sûres et les plus bénéfiques ?
1: Il y a plusieurs activités qui sont sûres et bénéfiques. Donc j'en ai sélectionné 5. Premièrement, on a la marche qui est de loin la plus pratiquée. Elle maintient la forme, elle est excellente pour la circulation sanguine et elle prévient la prise de poids excessive pendant la grossesse. Donc un peu de marche quotidienne, c'est un excellent début. Ensuite, on a la natation et l'aquagym, qui sont des sports complets et qui font travailler toutes les grandes chaînes musculaires. Donc l'eau est en réalité votre meilleure amie, elle vous porte, ce qui soulage vos articulations et votre dos, qui est souvent mis à rude épreuve par le poids du ventre. Donc c'est un exercice complet sans impact. On a le vélo stationnaire. Zéro risque de chute. Il est parfait pour travailler le cardio et les jambes tout en gardant le contrôle de l'intensité. On a le yoga prénatal et le pilates adapté qui sont des disciplines qui travaillent la souplesse, la posture et l'équilibre. Donc le yoga, lui, insiste sur la respiration qui est une compétence assez précieuse pour l'accouchement. Et le pilates, lui, qui cible notamment le renforcement de vos muscles profonds et de votre plancher pelvien. Et pour finir, on a le renforcement musculaire léger qu'on appelle la gym douce qui, lui, aide à maintenir une bonne masse musculaire. On parle d'exercices avec des poids très légers ou bien le poids du corps, qui permet de réduire les douleurs lombaires et de soutenir votre ventre qui grandit.
0: A contrario, certains sports sont à mettre en pause pendant ces 9 mois. Quels sont-ils et pour quelles raisons ne peuvent-ils plus être pratiqués ?
1: Alors oui, effectivement, certains sports sont à mettre en pause à cause du risque de traumatisme ou de chute, comme les sports de contact ou de combat, et évidemment tout ce qui pourrait entraîner un coup direct en fait sur l'abdomen. Les sports à haut risque de chute, donc ce qui inclut le ski alpin, l'équitation, le VTT intense, en fait votre centre de gravité change et les chutes peuvent être dangereuses. La plongée sous-marine avec bouteille, donc le risque d'accident de décompression pour le fœtus est vraiment réel. Et enfin, après le 4e mois, il faut éviter de rester en position de décubitus dorsal, donc allongé sur le dos, trop longtemps, parce qu'en fait, le poids de l'utérus peut comprimer une veine importante et causer des malaises.
0: Et pourquoi est-ce important de rester active pendant la grossesse ?
1: Il est important de rester active pour de multiples raisons. Déjà pour la mère, pour le fœtus et pour l'accouchement. Donc premièrement pour la mère, l'exercice permet de mieux contrôler la prise de poids, de réduire le risque de diabète gestationnel et d'hypertension artérielle. Donc ces bénéfices sont aujourd'hui bien établis et largement connus. Mais moi ce que je souhaite vraiment mettre en avant aujourd'hui, c'est l'impact psychologique, souvent moins visible, mais tout aussi essentiel pour les femmes. Donc l'activité physique aide les femmes à réduire le stress et l'anxiété, à améliorer la qualité de leur sommeil et à mieux vivre les émotions liées à la grossesse. Elle favorise aussi le lien avec le bébé en permettant un moment pour soi, un espace de recentrage et de connexion. Enfin, bouger régulièrement contribue à limiter le risque de dépression postpartum en renforçant le bien-être mental et en offrant un vrai soutien émotionnel en fait, pendant cette période de grand changement. Pour l'accouchement, l'activité physique permet une meilleure endurance physique et respiratoire qui peut aider considérablement la maman à mieux vivre le travail. Et pour finir, pour le bébé, l'activité physique, elle améliore les échanges avec le placenta et peut contribuer à un meilleur développement.
0: Avant de conclure, quelques conseils simples donneriez-vous à une femme enceinte qui veut commencer ?
1: Donc, je conseillerais de choisir une activité plaisante qu'elles aiment, bouger régulièrement plutôt qu'intensément, s'hydrater, éviter les fortes chaleurs, s'écouter. Toute douleur inhabituelle, on stoppe l'activité physique, on ne prend pas de risque, et être accompagné par des professionnels qui sont formés. Donc, toute activité physique apporte des bénéfices qui sont certains, d'autant plus si celle-ci elle est commencée avant la grossesse et qu'elle est régulière. Mais n'oublions pas que c'est avant tout le plaisir qui permettra aux femmes de continuer ou de débuter tout au long de la grossesse une activité physique. En pratiquant, vous faites un réel cadeau à vous-même et à votre bébé. Et souvenez-vous de privilégier la modération, d'écouter votre corps et de consulter votre équipe médicale avant de commencer.
0: Eh bien, merci Chloé pour ce témoignage. Et pour en savoir plus, rendez-vous sur le site les1000jours.fr, rubrique Devenir parent, onglet Activité physique. Et retrouvez d'ailleurs Chloé à l'espace des 1000 jours de la ville d'Arras, les 2e et 4e jeudi de chaque mois. Et à bientôt dans Parlons 1000 jours.
1: À bientôt.

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1: Het Lindeboom Festival, un festival de musique traditionnelle et néo-trad au parc Galamé à Laune-Plage, c'est entre Gravelines et Dunkerque. Ça se passe du jeudi 23 au dimanche 26 juillet, avec cette année Jérémy Frérot, Myst, Duo Supernova, La Ciguë, Fleuve, Ta Grand-Mère, Artefact, Bargenat, Fahrenheit ou encore Manran. C'est complètement gratuit, navette gratuite aussi depuis la gare de Dunkerque. Plus d'infos sur het-lindeboom.org. Concert dans le cadre de la série d'événements La Folie Continue et de la saison Méditerranée, avec un artiste qui s'appelle Omar Eka, qui fait de l'afro-électro. Ça se passe à la Maison Folie de Lille-Moulin le vendredi 24 juillet de 20h à minuit et c'est gratuit. Autre événement gratuit, le festival Rock en Stock. Ça se passe cette année au port départemental d'Étaples-sur-Mer les 24, 25 et 26 juillet, avec Jeune Lion, Yolande Bashing, MDNS, Nord Noir, Jean Garcia, Fleuve, Dieter, Bertrand Belin, Emma au Cormontreuil, les Ramoneurs de Menhir, Marcel et son orchestre ou encore Orchestre International du VTEX. Retrouvez une émission spéciale réalisée sur place et en direct par les radios Asso du Pas-de-Calais sur PFM 99.9 le vendredi 24 juillet à partir de 20h. Plus d'infos sur rockenstock.fr.

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1: Les Portes du Temps, une journée événement organisée dans le cadre des quartiers d'été à la Citadelle d'Arras, stade Vauban, le samedi 25 juillet de 10h à 16h. Alors, au programme activités sportives, jeux de piste, robots et casques de réalité virtuelle, Transformers Gaming, un spectacle, le Chaboté par Artois Culture Nature, contes anciens et musique. C'est gratuit, transport et repas possible, sur inscription auprès de votre centre social. SOS Pas-de-Calais, c'est une association qui agit pour la prévention du suicide et qui s'efforce de briser le cycle de la solitude en accueillant la parole de chacun et chacune, au téléphone ou sur Internet. L'association reçoit environ 1000 appels par mois, elle est en permanence en recherche de nouveaux bénévoles pour assurer sa mission d'écoute inconditionnelle et anonyme. Si vous souhaitez devenir écoutant-écoutante bénévole, vous pouvez adresser votre candidature à sosam.arras, donc SOS am.arras@free.fr. A noter que SOS Amitié Pas-de-Calais sera présente le samedi 25 juillet matin sur le marché d'Arras devant l'hôtel de ville pour échanger et répondre à toutes vos questions.

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1: Chronique 1000 et une pages chaque semaine sur PFM 99.9. Frédéric partage ses précieux conseils de lecture. Cette semaine, Frédéric, tu nous parles d'un roman que tu ne pensais jamais pouvoir lire et qui, la vie se fait parfois surprenante, sort ces jours-ci aux éditions Belfond.
2: Oui Nico, cela s'appelait The Big Picture et c'était publié en 1997, traduit ensuite en français. Et The Big Picture, d'un certain Douglas Kennedy, devient chez Belfond l'homme qui voulait vivre sa vie. Le succès est colossal, plus encore peut-être de ce côté-ci de l'Atlantique, je ne saurais pas être très précis, mais en tous les cas chez nous c'est certain. Et ça devient même un film signé Éric Lartigot avec Romain Duris. Et puis son éditeur américain veut qu'il continue d'écrire un peu les mêmes livres, parce que le succès est là. Lui veut faire d'autres choses, écrire d'autres livres, et la séparation est là elle aussi. Mais il faut bien reconnaître qu'avec l'homme qui voulait vivre sa vie, on avait très envie de savoir ce que pouvait bien devenir Ben Bradford, qui s'était transformé dans l'entre-deux en un certain Andrew Tarbell, après être devenu un photographe dont il avait pris la vie, pour ne raconter qu'un tout petit peu et ne pas gâcher. Je tiens à signaler d'ailleurs de façon très précise que pour celles et ceux qui ont envie de lire la suite de L'homme qui voulait vivre sa vie, et qui s'intitule L'homme qui n'avait pas assez d'une vie, ce qui est à peu près un résumé extraordinaire de ce qu'est la vie de Douglas Kennedy. L'homme qui n'avait pas assez d'une vie raconte aussi de façon remarquable et presque sous un autre angle, un peu comme si on le regardait d'ailleurs, et comme les images ont beaucoup beaucoup d'importance, puisqu'un photographe devient célèbre dans cette histoire et devient très célèbre en disparaissant, peut-être plus encore. C'est très intéressant de voir comment, avec les mots, Douglas Kennedy transforme cette histoire et nous la poursuit, parce qu'il a laissé derrière lui un fils et une fille, et ce fils se trouve attaqué par son autre fils. Il veut devenir journaliste, il a un blog, et il a réussi à se procurer des informations de première main montrant que le premier fils a peut-être un peu usurpé un scénario qui n'est pas de lui pour devenir autre chose qu'avocat. Vous voyez, ça se répète, parce que le problème de Ben Bradford, c'est qu'il avait une vie bien rangée, il était un avocat reconnu, célèbre, mais il voulait faire autre chose. Et il voulait faire, oui, vous l'avez deviné, de la photographie. Eh ben, son premier fils n'est pas tellement, tellement différent. Ça doit être dans les gènes, finalement. Ce qui est très intéressant, évidemment, c'est de voir avec Douglas Kennedy l'Amérique d'aujourd'hui. Comment cette réélection de 2024 de Donald Trump, qui fait dire à sa femme, sa nouvelle femme, qui est très malade, qu'au fond, elle est plutôt contente d'avoir un cancer, ne serait-ce que pour pas voir les 4 années à venir lorsqu'elle voit Trump revenir à la Maison-Blanche. C'est dire. Mais plus encore que de politique, dont il est question, il évite jamais le sujet. Ce que l'on va regarder avec lui, c'est ce qu'est la filiation, comment on s'en arrange, la façon remarquable dont il peut jouer sur le temps et nous raconter les deux histoires en parallèle, et cette mélodie du hasard qui le fascine, parce que combien de chances avait son fils de rencontrer l'autre fils et de l'affronter, en tous les cas dans ces conditions si particulières. Cette musique du hasard le fascine, cette fiction aussi. On voit à un moment donné le père parlait avec le fils et le père dire bah, « Moi, je ne me disputais jamais avec ta mère, je m'entendais plutôt bien. »« Bah oui, dit le fils, c'est pour ça que je suis devenu journaliste et pas romancier. » Intéressant, non? On le voit aussi parler de cinéma. Je vous parlais d'adaptation en début de cette chronique, mais sur la règle du jeu, il y a un petit paragraphe qui est tout à fait remarquable, parce que Douglas Kennedy aime énormément et la musique et le cinéma. On le voit parler d'amour, on le voit parler d'amitié et plus encore, on le voit nous expliquer, au fond, que ce qui est vrai à un moment donné ne l'est peut-être plus du tout, 30 ans plus tard, puisque cette suite est là, et ça aurait été extrêmement dommage qu'elle n'existe pas, qu'on ne puisse pas la lire, et qu'on ne puisse pas retourner dans le Montana, qu'il raconte vraiment remarquablement, qu'on ne puisse pas regarder cette Amérique qu'il aime, scruter dans les yeux, discuter avec toutes ces personnes à qui, grosso modo, on ne donne jamais la parole parce qu'on les survole, c'est comme ça qu'on les appelle, là-bas, entre la côte Est et la côte Ouest. Et puis, bien entendu, c'est une façon d'aller se promener dans tous ces bistrots où, à l'infini, on discute, On regarde le monde, on regarde ce qu'a été sa vie, ce que sont nos architectures, nos impasses, ce que l'on perd, ce que l'on gagne, ce qu'est plus que l'image que l'on renvoie, qui est sans doute fascinante quand on est un photographe, et qui d'une certaine façon nous raconte énormément. Ça s'appelle « L'homme qui n'avait pas assez d'une vie », c'est publié chez Belfond de Douglas Kennedy, et les éditions Pocket rééditent « L'homme qui voulait vivre sa vie » avec une nouvelle préface de l'auteur. Voilà pour cette semaine, Nico.
1: Frédéric, merci. 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
1: 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C'est dans le cadre de Parc en Fête, un programme gratuit riche en activités artistiques, sportives et culturelles pour tous les âges au cœur de l'été. Gratuit donc, tout public, et c'est à voir au Louvre-Lens, 99 rue Paul Bert.
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Bonjour amis auditrices, auditeurs sur le 99.9 Festa, l'émission de toutes les musiques traditionnelles celtiques. En ce dimanche, toutes les deux semaines de 11h à midi sur les ondes de notre radio associative 99.9, Grégory au micro et ensemble une petite heure de musique dansante, énergie, tranquille, calme, douce, bref, que du bon. On va débuter avec un petit live du groupe irlandais Booty Band.

C'était le titre Farewell to Erin des Booty Band, un live qui remonte à 1978. Bah oui, le temps passe vite. Là, le temps vient de commencer, une bonne petite matinée en ce dimanche. On va écouter à présent un quatuor qui va nous chanter une petite chanson traditionnelle écossaise qui s'intitule Happy Maori.

Si ça vous a plu, vous pouvez les retrouver sur leur chaîne YouTube, ce groupe NR, E-A-N-A-I-R. On enchaîne avec Retour en Bretagne avec une suite de Loudéac sur le 99.9.

veniez d'écouter un extrait d'un album d'un artiste violoniste écossais du nom de Rowan Leslie. Alors, ce ne sont pas des adaptations d'air traditionnel, ce sont des compositions personnelles par ce violoniste. Vraiment un beau petit album, un beau petit album, intitulé Escaping the Dawn, sorti en 2020 chez Mountain Ash Records par ce violoniste de talent, Rowan Leslie.

C'était deux titres extraits d'un concert au festival Yaouank de Rennes en 2024 par le groupe Folforan, groupe de deux chanteuses et accompagné d'un accordéon diatonique et d'un saxo, avec au chant Gwenan Rowe, accompagné de Loesa Audran, et Gueltaz Rowe au soprano et Fabian Cadudal à l'accordéon diatonique. C'est un nouveau groupe breton qui vraiment met un petit peu de l'énergie et fait danser tout le monde dans ce festival de musique traditionnelle à Rennes en 2024. On enchaîne avec un extrait d'un classique, extrait de The Book of Secrets de la Canadienne Lorena McKinnitt. Cet album, il a bientôt 30 ans, puisqu'il est sorti en 97 chez Killan Road Limited avec ce titre Skellig.

C'était un extrait de l'album des Canadiens des Real Mackenzies, un sixième album sorti en 2008, extrait de Off the Leash.

C'était un extrait d'un album d'Altan, un grand groupe irlandais, un Six Tour. Alors voilà, un groupe mondialement connu chez les amateurs de musique traditionnelle irlandaise. C'était un extrait de l'album Runaway Sunday. Alors, album, il me semble... Voilà, sorti en 97, bah oui, il va avoir aussi 30 ans cet album, effectivement. Bah justement, il y a un titre qui s'appelle Time Has Passed. On enchaîne sur le 99.9 de Radio PFM. Il nous reste une petite dizaine de minutes avant de se quitter. Et là, on va écouter l'écossaise Yona Fife avec cette sublime chanson intitulée The Swan Swims.

Et voilà, l'heure est passée, nous allons bientôt nous quitter sur les ondes du 89.9. Je vous retrouve, auditrice, auditeur de Radio PFM, tous les 15 jours de 11h à midi. Si c'est pas Bibi, c'est Martha avec sa délicieuse émission Dark Wave, Cadavre ici. Pareil, même créneau horaire, 11h midi les dimanches. Je vous souhaite un excellent week-end et excellente semaine. On se quitte. Allez, ciao, ciao, à la prochaine.

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La vie s'écoule, la vie s'enfuit, l'immanquable version de la chanson sur un texte de Raoul Van Eghem, interprété donc ici par René Binamé. Le Taraf de Haïdouk, remixé par le Bukovina Club.

des Walou, c'était Rachita, extrait de son album posthume paru en 2019, Je suis africain. 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

Tina Riwen, extrait de l'album paru en 2019 à Madjar, avec notamment la présence sur l'album de Warren Ellis et Noura Mint. Tina Riwen, à suivre.

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C'était Michael Kiwanuka, Hero, extrait de l'album intitulé Kiwanuka, paru en 2019. Le groupe Cocoroco, enregistrement de 2017.

The Last Opium Den, c'était The Quiet Temple qui nous a proposé un très bon album en 2019. 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

Airbnb, c'était Kim Gordon, extrait de l'album No Home Record, paru en 2019. Et juste auparavant, juste avant Kim Gordon, c'était DJ Shadow, extrait de l'album Our Pacific Edge avec Nas. The X, extrait de l'album Forte à propos Tumulte.

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Afraid and So Am I, c'était Oiseau Tempête, extrait de l'album de 2019 From Somewhere Invisible. Oiseau Tempête pour clôturer, pour clore ce tumulte musical. Tumulte, c'est tous les mardis de 20h à 21h30, rediffusion le mercredi à 15h et à minuit partout dans le monde sur le net, radio pfm.com. Salut, à la semaine prochaine.

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1: Johnny Betrave et ses courgettes par la compagnie La Belle Histoire. 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

0: 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Cette semaine dans Attention les oreilles, on vous propose un reportage réalisé par Hervé Dujardin de Radio Scarpe Sensée, radio associative basée à Vitry en Artois. Le collectif Méga Canal Non Merci, regroupant des collectifs et associations opposés à la construction du canal Seine-Nord Europe, organisait une manifestation à Oisy-le-Verger, entre Douai et Cambrai, ce samedi 11 juillet. C'est dans ce village que débutent les travaux de construction d'une méga écluse. Hervé Dujardin était présent à la manifestation pour recueillir les témoignages des manifestants, des habitants de Oisy-le-Verger et des collectifs et associations présents.
1: Mes parents sont arrivés ici en 66, et moi avec, dans les bagages.
2: Françoise, habitante de Oisy-le-Verger.
1: Il y a eu une réunion, je peux dire, il y a 2 ans peut-être. Je ne suis pas très sûre des dates. Là, on a commencé à être informés, mais j'avoue que c'est depuis qu'il y a la contre-information, parce qu'on a eu une information, mais en fait qui était de la propagande, qui détruit, c'est des trucs qui noient le poisson, si je peux dire. Et en fait, depuis qu'on a aussi un autre regard par des gens qui ont l'air d'être compétents, ben ça fait réfléchir, quoi, tu vois. Par exemple, je donne un exemple. Les gens du canal disent c'est très écologique parce que ça va supprimer des camions sur l'A1. L'A1, c'est terrible de prendre l'A1 pour aller à Lille. Oui, d'accord, mais quand tu regardes ce qu'il y a dans les camions, est-ce que ce sont des choses qu'on va mettre dans des conteneurs, des bateaux avec des grands conteneurs? Non, donc c'est faux.
2: Du 9 au 12 juillet 2026, le collectif Méga Canal Non Merci a organisé à Villers-au-Tertre, dans le Douaisis, un village associatif où les différentes structures opposées à la construction du canal Seine-Nord Europe proposaient des tables rondes, des stands d'information et des moments festifs. Tous contestent la construction de ce canal de 107 km et de 50 mètres de large, permettant à des super péniches de relier Le Havre, via le bassin parisien, au port du nord de l'Europe. Et alors que débutent dans le Douaisis les premiers travaux, le collectif Méga Canal Non Merci a organisé le samedi 11 juillet, dans le village de Oisy-le-Verger, une manifestation. Oisy-le-Verger, là où doit se construire l'une des plus grandes écluses d'Europe. Retournons le samedi matin chez Françoise à Oisy-le-Verger.
1: On a eu ici une réunion avec le grand canal, Méga Canal Non Merci. Ils ne peuvent agir qu'à partir du moment où ils ont des choses extrêmement précises. Et ça met du temps à arriver, en fait, tous les détails précis, tu vois. Et à ce moment-là, il faut qu'ils fassent des recherches eux-mêmes pour réfléchir à la question. Ils se déclarent pas anti-canal comme ça, pour le plaisir. C'est toute une recherche et qui arrive assez tard, effectivement. Mais je crois que c'est une contestation globale, si tu veux. Moi, j'ai eu peur, dans un premier temps, en voyant effectivement cette contestation-là qui venait d'un peu partout, que le problème soit récupéré quelque part, politisé. Bon. Mais en fait, encore une fois, il m'a fallu moi aussi le temps de mûrir, de réfléchir, etc., pour voir où le bât blessait. Moi, si je suis effectivement contre, parce que c'est des terres encore des terres agricoles sacrifiées, et puis que c'est un projet qui va dans le sens d'une société dont on ne veut pas. C'est-à-dire que c'est encore fait pour du commerce mondial, de l'exportation de produits, de l'importation de produits, donc du réchauffement de la planète, donc du fric qui se fait de façon absurde pour certains, mais peut-être pas pour le petit peuple, et aussi parce qu'on veut une société où peut-être il y aurait des hôpitaux, où il y aurait plus de médecins, d'infirmières, des écoles où les élèves ne transpireraient pas en passant leur bac. Tu vois, je crois que c'est vraiment aussi la contestation d'une certaine forme de société. Pour moi, c'est ça. Et puis, il y a tout ce que charrie, effectivement, comme problème écologique, le méga-canal. Mais attends, on est en train de nous prévoir un data center ici, à Épinois. Et à mon avis, pour l'eau, ce sera encore pire. Moi, j'espère juste que... C'est un peu naïf, hein, mais que les responsables, dont Xavier Bertrand, finalement, vont comprendre que ça ne fait pas leur jeu politique, quoi, qu'ils ne sont pas soutenus. Enfin, je ne vois pas d'autres raisons pour lesquelles ils pourraient lever le pied, en fait. Parce qu'il y a des intérêts aussi économiques énormes qui sont en jeu, à mon avis. Énormes. Juste espérer que le fait que la population dise... On n'est pas d'accord. Et encore une fois, je crois que ce n'est pas seulement la population du coin. Parce que tu sais, les gens ne se rendent pas compte, franchement, ici aussi. Hein, il y a très peu de gens qui réalisent, très peu de gens sont informés. On a beau faire, on informe toujours les mêmes, mais la masse de la population, même à Oisy-le-Verger, n'est pas informée. Ben, ça fait drôle parce que Oisy, c'est un petit village, quoi. Et puis tout d'un coup, on nous dit qu'il va y avoir 5000 personnes. On sait que la police est basée à Épinois. Je vais donner un exemple. Jeudi, quand on est allé pour dresser le marché, pour mettre en place le marché, on arrive en général à 15h15 pour un marché qui débute à 16h. Il y avait 4 quarts de police sur la place. On s'est dit, merde, on fait quoi là? Moi, je me dis, c'est quand même bien dommage que j'ai plus peur de la police que des manifestants. Et je crois que c'est vrai tout le temps. Maintenant, un jour, mon petit-fils, il devait prendre un train dans une gare, il y avait une manifestation, j'ai dit surtout qu'il ne prenne pas le train ce jour-là, parce qu'il y aura de la police. C'est quand même aussi un phénomène de société. Je ne me sens pas protégée, moi.
2: 11 juillet 2026, manifestation méga-canal non merci à Oisy-le-Verger.
1: Reportage.
3: On est l'Observatoire des libertés publiques, sachant que là, c'est un regroupement d'observatoires, d'observateurs et d'observatrices qui viennent de plusieurs régions. C'est une émanation de plusieurs associations, il y a la Ligue des droits de l'homme essentiellement, mais aussi parfois ATTAC ou ACAT, l'Association des chrétiens pour l'abolition de la torture. On est des bénévoles, on a une formation pour observer et documenter le maintien de l'ordre pendant les manifestations ou rassemblements. Et donc, on a une exigence de neutralité. On est là pour prendre en photo, vérifier le respect du schéma national du maintien de l'ordre. Et donc, après chaque observation, on fait des bilans. On fait des minutiers pour documenter et on transmet ensuite pour voir un peu si... Et après, on essaye de faire des observations chaque année ou tous les deux ans. Enfin, en tout cas, on transmet par exemple à la Ligue des droits de l'homme au niveau national pour avoir une vision un peu plus générale sur les grandes orientations du maintien de l'ordre.
4: C'est-à-dire que vous faites le lien entre ce qu'on observe et ensuite l'argumentaire qui peut être le plaidoyer de ces associations pour le respect des libertés publiques.
3: Exactement. Il y a l'état de droit en France aujourd'hui, heureusement. Et l'état de droit, ça impose des règles. Par exemple, la liberté de manifester. Et donc, nous, on est là pour vérifier que cette liberté de manifester, dans le cadre de l'état de droit, elle est assurée aussi par les forces de l'ordre, qui ne sont pas là que pour faire du répressif, qui sont là normalement pour assurer les manifestations, la sécurité des manifestants, etc.
4: Alors, moi je viens de Villers-Rotertre, là actuellement, il y a le village qui a été monté par les soulèvements de la Seine, les soulèvements de la Terre. D'ordinaire, pour venir de Villers-Rotertre à Oisy-le-Verger, il me faut un quart d'heure, j'ai mis pas loin d'une heure pour venir, tellement aujourd'hui il y a des entraves à la circulation. Ouais. Ça, c'est une atteinte à mes droits ou ça peut être justifié?
3: Alors justement, c'est ce qu'on documente aussi. C'est-à-dire que le préfet a déposé un arrêté préfectoral pour interdire dans certaines zones la manifestation, mais pas la circulation. Donc nous, ce qu'on a pour l'instant documenté, mais ensuite ce sera vérifié avec les avocats hein, qui travaillent avec nous, à nos côtés, c'est est-ce que ces interdictions, ces blocages en fait, ces blocages de route, des véhicules et des piétons, sont légales? On a aussi constaté aujourd'hui, par exemple, qu'il y avait des arrêtés municipaux pour interdire la circulation. Nous, on n'avait jamais vu ça. Et donc, on transmet ces informations aux avocats pour qu'ils vérifient la validité. A priori, nous, ce qu'on a vérifié ce matin avant la manifestation, c'était que la circulation était libre. On constate que la circulation n'est pas libre sur l'ensemble de la zone. Elle est déjà bloquée alors que ce n'était pas dans l'arrêté préfectoral.
4: votre discours quand on entend beaucoup d'expressions d'habitants, citoyens et lecteurs parfois réclamer avant tout du calme et de la sécurité. Est-ce qu'on peut avoir le calme, la sécurité et la liberté de manifester comme on l'entend?
3: Mais bien sûr, l'état de droit, il protège normalement la sécurité, mais aussi les droits fondamentaux. Or, la manifestation, c'est un droit fondamental des citoyens. Et donc, nous, ce qu'on observe, c'est que cette manifestation, elle n'est pas entravée et qu'il n'y a pas de brutalité. C'est-à-dire que nous, on observe les forces de l'ordre et on observe que s'il y a un problème, blocage, gazage ou autre, que ces interventions des forces de l'ordre, elles soient proportionnées à ce qu'ils ont en face. Voilà. Et est-ce qu'il y a aussi une capacité des forces de l'ordre de faire baisser la tension ou au contraire de brutaliser, parce qu'il y a une grosse problématique aujourd'hui de formation des forces de l'ordre. Et nous, notre inquiétude, mais c'est pour ça qu'on observe et qu'on documente, c'est est-ce que les forces de l'ordre connaissent la loi déjà, l'appliquent et sont capables, dans les situations qui le demandent, de réagir, mais toujours en proportion. Et non pas de façon disproportionnée, en ne respectant pas la loi en fait, et l'état de droit qui nous protège, tout le monde.
4: Le collectif Méga Canal Non Merci, les soulèvements de la Seine et de la Terre, Extinction Rébellion, la Confédération Paysanne, entre autres, ont donc donné rendez-vous aux manifestants à Oisy-le-Verger, village dont l'accès est devenu impossible par Robin Cholobac, afin de sécuriser la zone où ont débuté les premiers travaux de la construction du canal Seine-Nord-Europe. L'arrivée des manifestants sur la place verte du village de Oisy-le-Verger se fait donc très progressivement. Aucun élu douaisien ou du Douaisis ne semble être venu soutenir la manifestation. Nicolas Froidur, responsable de la section Les Verts de Douai.
5: Il y a un consensus au niveau du Douaisis. Tous les élus sont un peu mouillés jusqu'au cou dans ce projet. Ils ont peur de reculer, alors que les signaux qui font que ce projet mérite quand même d'être revu et réévalué, qui est un projet quand même qui date d'un autre siècle, on peut dire, sont assez importants. Nous, les écologistes, notre position, elle est de dire que oui, ok, pour une réfection du canal, mais pas sous la forme d'un projet gigantesque comme celui-ci. En fait, la manière dont le projet est pensé aujourd'hui, il est pensé à l'échelle européenne, et en fait, ce n'est qu'une autoroute entre Anvers et Le Havre. Nous, ce qu'on pense, c'est qu'ici, il y a un écosystème local, il y a des mariniers. On sait que Douai est une ville qui héberge un certain nombre de mariniers, qui enseigne aussi à des enfants de mariniers, qui a une culture d'ailleurs de la batellerie, avec la fête de la batellerie le 1er mai. Et en fait, tout cet écosystème-là, c'est un écosystème presque artisanal. Quand on compare aux gigapéniches qui vont passer par ce méga giga canal quand il sera mis en œuvre. Donc oui, pour mettre de l'argent dans le fluvial, d'ailleurs j'ai lapsus dans le ferroviaire parce qu'il en faudrait aussi, et peut-être surtout d'ailleurs dans le ferroviaire, mais non à des projets qui finalement servent des intérêts mercantiles internationaux et absolument pas des intérêts locaux.
4: Il y a également à venir un port intérieur à Marquion, qui aujourd'hui nous est présenté comme une véritable opportunité économique et même sociale sur le territoire en termes d'emploi. Vous n'y croyez pas ?
5: Alors nous, en fait, on n'a de toute façon jamais cru à la logistique qui crée de l'emploi. Parce qu'on le voit bien, de toute façon, même avec les entrepôts d'Amazon, les emplois qui ont été créés autour de la logistique ne sont pas de toute façon des emplois de qualité et de toute façon sont voués à être détruits par la mécanisation, la robotisation qui va croissante avec la création de l'intelligence artificielle. Donc, vu que pour les petits entrepôts comme Goodman à Lambre-les-Douai qui s'est créé récemment, comme Amazon à Lovain-Planck, bah en fait on va pas être plus pour des gros entrepôts. En fait, c'est la logique, ce serait que ce serait plus vertueux parce que c'est gros. Nous on n'y croit pas.
4: Il n'est pas trop tard pour réagir aujourd'hui quand, même si la facture augmente, hein, on sait très bien que des fonds ont déjà été investis, que des réserves ont été constituées par la région, par les départements, par l'Europe. Il n'est pas trop tard pour arriver.
5: Je pense qu'il n'est jamais trop tard pour bien faire. Je pense que de toute façon, une réévaluation de ce projet de manière plus vertueuse, en respectant les écosystèmes locaux, en respectant aussi l'écosystème économique local, le tissu local, donc les mariniers actuels qui pourront certainement pas s'acheter des péniches de 4400 tonnes pour pouvoir... Donc ça va être des armateurs internationaux. C'est toujours possible en fait, il n'est jamais trop tard. Par contre, c'est ce qu'on voudrait nous faire croire parce que c'est bien pratique. C'est ce qu'on appelle le biais des coûts passés irrécupérables. Ah oui, mais vous avez vu, on a dépensé tant, il faut vraiment qu'on dépense tant. Or, aujourd'hui, les effets de levier qu'on aurait à investir, à injecter l'argent qui va être dépensé dans le ferroviaire, à mon sens, sont beaucoup plus importants. Après, il y a une autre chose sur laquelle je voulais intervenir, c'est que aujourd'hui, pendant la consultation de Envision, on a fait, nous les écologistes et un certain nombre de militants à titre individuel, des contributions en disant, mais bon sang de bonsoir, mettez vos batteries, mettez vos minerais sur des trains, sur des bateaux. Et en fait, aujourd'hui, ce qu'on nous a proposé, c'est d'élargir des routes, donc l'élargissement de la RD500, de refaire des bretelles d'accès. Donc en fait, il n'y a absolument pas de pression qui est mise sur les industriels qui s'installent dans le Douaisis pour utiliser le transport fluvial. Et on nous dit, on va élargir le canal. Mais si on élargit le canal et qu'on n'est pas capable de mettre nos industries sur les canaux, ben en fait, c'est de l'argent qui est investi à fond perdu, quoi.
4: Est-ce que les locaux ne sont pas les grands absents de cette journée de manifestation, hormis quelques gens qui déjà depuis pas mal de temps militent contre ce projet?
5: Alors voilà, c'est ce que j'allais dire. En fait, il y a quand même des locaux qui se mobilisent. Malheureusement, ici, on le sait, hein, dans le Douaisis, on est dans un territoire de mission. On a besoin de faire entendre que l'écologie, ça nous concerne toutes et tous. Mais le problème, c'est que là, par exemple, on a eu un épisode caniculaire. En fait, juste derrière, l'équipe de France a pris le relais. Et en fait, on a tous oublié qu'on crevait de chaud il y a deux semaines. Et en fait, c'est notre rôle, c'est notre responsabilité d'insister là-dessus. Et aussi, c'est notre rôle et c'est notre responsabilité. Donc, j'étais au village de Villers-Hautaire-Trier. Il y avait une conférence qui parlait justement de comment on fait pour avoir une solidarité internationale entre les écologistes, parce qu'on sait qu'aujourd'hui, par exemple, il y avait un monsieur qui était du Mexique qui nous avait expliqué qu'il y a des personnes qui sont littéralement tuées hein, par les gangs, des écologistes sont littéralement tués par des gangs au Mexique pour s'être opposés à des projets. Eh bien, en fait, comment on est solidaire internationalement? Et là, aujourd'hui, en fait, on est solidaire nationalement. Moi, je suis très heureux de voir qu'il y a des camarades écologistes qui viennent en soutien des personnes.

0: positions qui sont toutes tellement étranges. Comment considérer sérieusement un adversaire politique qui en fait est presque un gag? Moi, je suis né ici, enfin, je suis pas né ici, je suis né à Douai, mais j'ai fait de 6 ans à 22 ans à Oisille-le-Verger, j'ai habité ici, donc je connais bien, c'est ma coin, comme on dit. Et en fait, y a des paysages qui vont disparaître, des paysages où on jouait quand on était gamin. Alors, moi, c'est ce que j'ai envie de dire aux habitants de Oisille-le-Verger, pensez à vos enfants, parce que tous ces paysages dans lesquels, moi, quand j'étais gamin, j'ai fait les 400 coups. Ben en fait, ils vont finir par disparaître si on ne s'oppose pas. Et alors, à la question, est-ce que c'est trop tard? Qu'il se fasse ou qu'il ne se fasse pas. Le fait d'être présent ici aujourd'hui, ça permet de visibiliser le fait qu'il y a des choses qui se font et qui ne sont pas forcément les bonnes choses à faire. Peut-être qu'on devrait parler de techno-illusionnisme, parce qu'en fait, aujourd'hui, on brandit la technique comme étant une solution. Sauf que moi, je suis technicien, je suis ingénieur dans l'informatique, donc je sais ce que c'est que la technique. En soi, mais science sans conscience n'est que ruine de l'âme, hein, comme on dit. Et aujourd'hui, quand on prend le temps de s'y intéresser, quand on prend le détail de lire par exemple les articles de reporters, on se demande où est la technologie, parce qu'en fait il s'agit juste de faire plus grand, plus gros, et on estime que parce que c'est plus grand, plus gros, ce sera plus vertueux, alors que souvent en écologie c'est plutôt l'inverse, plus on est proche des populations et plus c'est vertueux, mais en plus derrière on voit pas la logique. On nous parle de report modal, mais en fait aujourd'hui les camions qui sont sur l'A1, est-ce qu'on a fait une analyse de où ils viennent et de où ils partent? C'est peut-être par là qu'il faut commencer. Et pour moi, il n'y aura pas de report modal. En fait, ce qui est estimé par la Cour des comptes, c'est qu'il y aura peut-être un report, mais du transport ferroviaire. Sauf que, en fait, si les 15 milliards qu'on va mettre dans ce canal, on les mettait dans le ferroviaire, ben, au final, on aurait peut-être juste des voies qui seraient plus propres aussi au parcours des passagers. Et en plus, ben, il n'y a pas besoin de créer de nouvelles infrastructures. Et quand on double une voie ferroviaire, par exemple, si on avait eu la présence d'esprit de doubler la voie Cambrai-Douai, ben, en fait, les gens qui prennent le train à Arleux, qui prennent le train à Aubin-Chelobat, qui prennent le train à Quentin, ben, ces gens-là, en fait, ils auraient une meilleure régularité. Donc ça pourrait profiter au transport ferroviaire comme plus au transport de passagers. Investissons cet argent dans le ferroviaire et puis laissons l'écosystème aussi des mariniers locaux perdurer, parce que en fait c'est aussi ces emplois-là qu'on va détruire pour des emplois internationaux, des gens qui viendront de je ne sais où, comme dans le canal de Panama ou je sais pas, d'autres, le détroit d'Ormuz par exemple. Et est-ce que c'est réellement ce qu'on veut?
1: Seule formation politique venue apporter son soutien de façon ostentatoire aux manifestants opposés au canal Seine-Nord-Europe, la France insoumise, représentée entre autres par Aurélien Lecoq, député de la première circonscription du Nord.
2: La réalité, c'est que la mobilisation paie, et nous n'oublions pas que sur le projet de Notre-Dame-des-Landes, par exemple, à force de mobilisations qui ont duré près d'une décennie, eh bien, ils ont fini par reculer, ils ont fini par abandonner. Donc oui, la lutte et la mobilisation paie, et je crois qu'il y a en ce moment une prise de conscience globale dans les Hauts-de-France, dans le Nord et dans le Pas-de-Calais, mais aussi dans tout le pays, de l'urgence absolue en termes climatiques et en termes écologiques. Et donc, je pense qu'on peut y arriver. Et puis, le premier rendez-vous, il n'est pas dans 10 ans, il est dans 9 mois. Et dans 9 mois, si Jean-Luc Mélenchon est élu président de la République, alors immédiatement, l'ensemble des travaux sur le méga-canal seront immédiatement stoppés.
3: On se souvient tout de même qu'il y a 7 ans de ça, quand Édouard Philippe arrive, il dit on met un moratoire sur le canal Seine-Nord. Et on a les élus locaux ici qui se mobilisent au niveau départemental, au niveau intercommunal, au niveau régional pour dire non, on veut de ce canal. Et là, on sort d'une période d'élection où le canal a été localement absent des débats. Comment on explique ça?
2: Ça, je vous laisserai échanger avec les élus locaux, et y compris vous avez ici dans la mobilisation des gens qui s'opposent au canal Seine-Nord et qui sont des agriculteurs qui vont voir leurs terres artificialisées. Ils défileront tout à l'heure dans la manifestation, dans leurs outils de travail, dans leurs tracteurs. Et donc, c'est eux qui sont les premiers concernés et c'est eux qui sont les premières figures de proue de la lutte. Donc oui, il y a localement, par les gens directement concernés, une opposition. Et ensuite, ça dépend ce qu'on appelle les élus locaux. Parce que si on parle de Xavier Bertrand est un productiviste de droite qui a comme seul objectif de continuer à développer le business et à réussir à en mettre plein les poches aux agro-industries comme il l'a fait pendant l'ensemble de sa carrière politique. Donc vous avez raison, il faut qu'on se débarrasse et du méga canal et de Xavier Bertrand.
3: C'est pas exactement ce que j'ai dit, hein. Moi, je vous parlais des...
2: C'est ce que moi, je dis.
3: Ah, ne me faites pas dire ce que je n'ai pas dit. Moi, je vous parlais quand même des élus, enfin, des utérins de ces villages-là, dans le Douaisis ou quoi que ce soit, qui,

0: disent à leur population, demain, on a une opportunité économique qui est le canal. Ils se trompent.
1: C'est normal qu'il y ait l'envie de trouver des solutions. Quand on est un élu local, qu'on a été abandonné par la Macronie, qu'on vit dans un pays où il y a eu 65 000 fermetures d'entreprises l'année dernière, où les taux de chômage dans la région explosent, il y a besoin évidemment d'un débouché. Nous, ce que nous disons, c'est que la solution, c'est pas le méga-canal qui, d'une part, ne créera pas l'emploi qu'on nous annonce créer, qui, d'autre part, ne créera pas l'emploi localement et qui, ensuite, crée une activité dont nous n'avons pas besoin. Ce dont nous avons besoin, y compris pour recréer l'emploi dans la région, c'est d'une part, défendre notre souveraineté industrielle, parce qu'au même moment où on fait le méga-canal, pour aller transporter des marchandises vers l'étranger, on supprime toutes les industries dans notre pays. On a par exemple un plan de licenciement qui s'annonce à Roquette Frères, qui est une industrie et une entreprise historique du Pas-de-Calais. On a le licenciement annoncé à ArcelorMittal Dunkerque. Et là, personne ne proteste, le gouvernement laisse faire. Là, il y a de l'emploi à défendre, là, il y a de l'emploi à sauver. Et pour l'emploi dans les parties les plus rurales du département, on a besoin aujourd'hui non pas d'avoir une agriculture intensive tournée vers l'export qui aurait diminue le nombre d'agriculteurs. On a besoin de redévelopper une agriculture paysanne et des circuits courts qui permettent à nos paysans et à nos agriculteurs dans la région de vivre et à nos enfants, par exemple, dans les écoles et dans les lycées, d'avoir accès à des produits locaux et bio.
2: 11 juillet 2026, manifestation méga canal non merci à Oisy-le-Verger.
3: Reportage.
4: Je suis très heureuse, il y a énormément de monde, il y a des sourires partout, même si on a tous très chaud. Tout le monde a l'air très en joie d'être ici.
2: Claire Aubois, porte-parole du collectif Méga Canal Non Merci.
4: On savait qu'on allait être un peu loin et que en fait, c'était intéressant qu'on y aille tous et toutes ensemble. Et donc, d'où le convoi collectif pour pouvoir arriver ici à Oisy-le-Verger.
0: Sans prendre le chemin le plus court.
4: Sans prendre le chemin le plus court, c'est des chemins qui sont négociés avec la préfecture.
0: Comment on se retrouve porte-parole du collectif Méga Canal ?
4: C'est un peu un hasard. C'est des discussions. En fait, on est porte-parole, je ne suis pas la seule. On est plusieurs, une dizaine de personnes à être porte-parole. Et en fait, dans un projet comme ça, ce qui est important, c'est qu'il y a un combat, il y a une lutte. Mais derrière, il faut pouvoir faire parler de cette lutte, il faut pouvoir la mettre en avant, la montrer et la visibiliser. Et donc c'est un peu du volontariat, on se forme entre nous et on essaye que ce soit des rôles tournants pour qu'il n'y ait pas une personne qui fasse l'image de la lutte.
0: Comment s'opposer face à des collectivités, parfois de sensibilités politiques diverses, qui tous ont dit « Ok, le canal, nous on y croit ». On met la main au porte-monnaie, on organise tout ça et on fait ce chantier.
4: Alors, toutes les communes, quels que soient les bords politiques, toutes les communes n'y croient pas forcément. On s'est rendu compte qu'il y a quand même aussi beaucoup de pressions qui sont faites de la part de la région et des départements sur, si on construit le canal là, vous allez pouvoir avoir des intérêts. En fait, c'est toujours une histoire d'intérêts réciproques. Et donc, on a commencé à regarder... À toucher aussi la population directement. En fait, on a contacté les communes pour savoir si on pouvait aller faire des réunions publiques dans les différentes villes et villages. Si c'était pas possible d'avoir une salle municipale, on a regardé comment est-ce qu'on pouvait mettre en place ça d'une autre façon, par exemple en allant voir directement les citoyens et les citoyennes.
0: Aujourd'hui, il n'est pas un peu trop tard? C'est toujours la question qu'on pose, mais voilà. C'est vrai que ça fait, moi, 30 ans que je suis ce projet, ce tracé, renouveler les négociations. Alors, on n'a pas parlé de remembrement, on a parlé de réaménagement des terres agricoles. On ne peut pas dire que la discussion, elle n'a pas eu lieu.
4: Alors, la discussion, c'est vrai que c'est un projet d'un autre siècle, en fait. Et le projet est peut-être ancien. Nous, on n'était pas là pour pouvoir dire qu'on était d'accord ou pas d'accord. On sait qu'il y a eu quand même pas mal de remasterisation de ce projet-là parce qu'il n'était pas OK. Là, nous, on parle d'un projet qui a été validé dans les années fin 2010. L'intérêt public a été validé en 2008. Et en fait, nous, c'est aujourd'hui qu'on se mobilise parce que c'est aujourd'hui que les travaux commencent et que, en fait, on a pu rencontrer des riverains qui sont contre ce projet depuis 30 ans. Maintenant, c'est pas du tout trop tard. Et ça, c'est quelque chose sur lequel, en fait, on aimerait bien insister. Quand on regarde des exemples, le canal Rhin-Rhône qui passait à Besançon, les 15 premiers kilomètres ont été construits pourtant. Et ça a été arrêté en 97. Aujourd'hui, rien n'est construit dans ce canal-là. On sait qu'il y a eu un chantier pour un réaménagement de l'Oise à Montmac en vue d'une écluse. Ici, il y a les premiers terrassements pour les quais de déchargement, mais le canal n'est pas du tout construit.
0: Les locaux, c'est quand même les grands absents de ce rassemblement. Ils ne sont pas majoritaires.
4: Eh bien, ils sont de plus en plus majoritaires. Enfin, ils sont de plus en plus présents. Et je pense que peut-être, eux, en luttant depuis un certain nombre d'années, certains ont peut-être un peu baissé les bras. Et là, on est aussi là pour leur dire qu'on est là. On est là pour les soutenir. On se bat pour le territoire. On se bat pour cet accaparement des terres qu'eux subissent au quotidien. Et je pense que justement, quand on regarde un peu dans le monde dans lequel on va, on est dans des années avec de plus en plus de sécheresses, de canicules. Est-ce que tout résoudre par le technosolutionnisme, c'est la solution? Je ne suis pas sûre. Je pense qu'on peut aussi revoir l'existant, retravailler l'existant. C'est un petit peu comme du recyclage, si j'ai envie de dire. De ne pas créer du neuf, mais de regarder ce qu'on peut faire avec de l'ancien qui a été pensé exactement pour pouvoir augmenter le flux des trafics. Le canal du Nord en 65 a été pensé pour un trafic à 7 millions de tonnes par an, mais avec une possibilité d'aménager les écluses à certains endroits si on voulait augmenter plus de 10 millions de tonnes par an. Aujourd'hui, en 2026, on est à 2 millions de tonnes par an. C'est-à-dire qu'il y a 50 ans, il y avait 4 fois plus de transport fluvial sur le canal du Nord. Est-ce qu'avant de construire quelque chose de nouveau qui va tout détruire et qui va utiliser toutes les ressources naturelles du bien commun, on ne pourrait pas justement regarder ce qu'on a et le remettre un petit peu en place et le remettre au goût du jour? En fait, c'est ce qu'on regarde nous aussi, c'est vous parlez de flux, c'est hyper intéressant, c'est que ce n'est pas du tout les mêmes types de flux qui vont être sur du routier ou sur du fluvial. Et ceux qui concurrencent du routier, ceux qui concurrencent du fluvial, c'est du ferroviaire. Donc en fait, c'est pas du tout. Par exemple, Paris-Rotterdam, en camion, c'est 15 heures. Paris-Rotterdam, en bateau, c'est 15 jours. Donc c'est beaucoup plus centré sur le granulat, le BTP ou l'agroalimentaire, plutôt que tout ce qui est denrées périssables ou toutes les livraisons qu'on pourrait avoir, par exemple, en électroménager ou autre, par exemple. Donc je pense qu'il y a une complémentarité à chercher et voir ce qu'on veut et puis aussi quel type de flux. Est-ce qu'aujourd'hui, cet agroalimentaire-là, on veut l'exporter pour répondre à la spéculation alimentaire qui est prônée par la PAC pour l'envoyer aux quatre coins du globe? Ou est-ce que c'est quelque chose qu'on veut vraiment valoriser le travail des agriculteurs et des agricultrices pour avoir vraiment cette notion d'alimentaire et de nourrir les locaux?
0: Pourquoi ce débat, il n'a pas été porté par les candidats présents ici dans les villages du Douaisis ou du Cambrésis au moment des élections municipales? On n'en parle pas, ça fait trop peur.
4: Je pense que ça fait un peu peur. Nous, de notre côté, il y a eu tout un travail justement lors des municipales pour aller contacter en fait les différents partis, les différentes équipes municipales pour dire qu'on était là, qu'on pouvait se porter, amener des arguments, des contre-arguments. Mais c'était après à eux de pouvoir prendre en main ces arguments qu'on pouvait leur fournir. Et je pense qu'il y a des intérêts locaux et puis chacun va aussi voir avec les intérêts de ses riverains, de ses citoyens, citoyennes.
0: Quand vous évoquiez 15 heures de camion contre 15 jours, c'est également une relation au temps qu'il faut penser de façon différente. Vous disiez, c'est un projet d'un autre temps. Il faut qu'on se questionne également, nous, sur notre besoin d'immédiateté aujourd'hui en qualité de citoyen.
4: C'est aussi un argument qui nous porte énormément. C'est-à-dire, est-ce qu'on a besoin de tout de suite? Comment est-ce qu'on veut re-questionner notre rapport à la consommation? Après, je comprends que ce soit des arguments qui peuvent être, par exemple, difficiles quand on a été, par exemple, avec le confinement obligé à aller consommer par exemple via internet, via les livraisons, et des habitudes nouvelles ont été prises. Peut-être qu'il serait intéressant de repenser nos habitudes, et en fait on se rend compte que les habitudes, ça se change, et comme vous dites, en fait on peut re-questionner notre rapport au temps, on peut re-questionner notre rapport aux besoins.
0: Aujourd'hui c'est quoi? C'est une journée militante ou une journée politique?
4: Je pense qu'avant tout c'est une journée militante, et évidemment...
0: C'est quoi la différence?
4: C'est exactement ce que j'allais vous dire, c'est qu'est-ce que c'est si on revient à la définition principale de la politique, c'est la vie dans la cité, la vie dans la société, et en fait elle est éminemment politique dans ce sens-là en fait.
0: Frédéric, vous êtes venu de Compiègne?
3: Oui, puisque Compiègne et ses environs vont être touchés par le méga canal, donc clairement, oui.
0: Il y a eu des temps de mobilisation dans l'Oise?
3: Oui, il y en a eu plusieurs. Un où on a malheureusement pu participer que très brièvement. Donc c'est pour ça qu'on voulait essayer de venir aujourd'hui, même si on va peut-être, on a décidé de ne pas suivre la manif jusqu'au bout, on reste juste au rassemblement.
0: Vous êtes venu avec les enfants?
3: Et justement, c'est pour ça qu'on va pas aller à la manif après.
0: C'est pour eux aujourd'hui que vous mobilisez, vous?
3: Ah bah, de toute évidence, c'est pour eux. Et et même pour nous et pour eux. On est venu avec les enfants parce qu'on trouve que c'est important qu'ils puissent voir ce genre de choses aussi, ce que c'est que se mobiliser. Maintenant, on n'a pas très envie de les mettre en danger non plus, quoi. Pour l'instant, c'est safe. On ne sait pas comment ça va être après.
0: Vous êtes un habitué de la manifestation de...
3: Oui, assez souvent, oui. Pour tout un tas de raisons, pas forcément liées aux luttes qui nous occupent aujourd'hui, mais oui. Je ne sais pas si c'est... est-ce que le militantisme, c'est pas plutôt l'effet que la cause? C'est-à-dire, on devient militant par la force des choses. Parce que les choses ne vont pas, on est amené à parfois à prendre des positions. Et quand les choses nous semblent devenir inquiétantes, soit on reste sans rien faire, soit on décide d'agir. Et peut-être que décider d'agir, est-ce que c'est pas devenir de ce fait militant? Mais on n'est pas d'abord militant. Je pense que c'est... on le devient quand on voit que la situation semble l'exiger.
0: Le pot de fer contre le pot de terre, il y a des moyens de gagner des luttes, même si elles paraissent terriblement compliquées, tant la puissance politique, économique, soutient des projets dont certains ne veulent pas.
3: C'est toujours la question, c'est celle de la résignation, d'une part, on ne peut rien faire, c'est celle de l'anxiété ou de l'impuissance, l'impression que de toute façon rien ne changera quoi qu'on fasse. Voilà, pour rejoindre votre question du pot de terre contre le pot de fer, oui, on peut jamais être sûr que ça aboutira, mais on est sûr que si on fait rien, ça n'aboutira pas. Que ça, voilà. Donc c'est, on peut partir du principe qu'on n'a rien à perdre à essayer. On a tout à perdre à rien faire. Voilà.
0: Ils ont quel âge les enfants ?
3: 4 et 2 ans. Donc oui, un peu jeune pour peut-être pour aller jusqu'au bout de la manif, on va dire.

0: Ouais, c'est magnifique, hein, ouais, tout à fait. Heureusement qu'on est là, hein. Ouais, même si on a eu du mal à passer avec tous les flics qui rôdent, il y a bientôt plus de flics que de manifestants, non. Mais il y a pas mal de flics, hein. Mais je suis content d'être là, ouais. Ben, on vient d'arriver, mais ça manque de douésiens, en fait, hein. Ouais, tout à fait, ouais. Ouais, bah ouais.
1: Mais on est quand même vous, nombreux, il y en a d'autres qui arrivent, et c'est quand même une très très belle manifestation. Bon, voilà. Après, c'est vrai qu'autour, il y a aussi pas mal de policiers aussi. Bon, on a réussi à passer, mais c'est pas non plus évident. C'est quand même bien quadrillé et dissuasif. Il y a beaucoup de monde qui essaye de venir, et je sais qu'il y a aussi des trains qui font pas le trajet. Voilà, c'est un peu dommage, mais bon, ça va, ça se passe bien, c'est bon enfant, et on a envie que ce soit festif. Et en même temps, pour moi, c'est important de défendre la biodiversité. Il y a beaucoup d'espèces. Donc pour moi, ce canal, c'est beaucoup d'argent pour... Alors qu'on arrive en période où on manque cruellement d'eau. Pour moi, c'est très triste d'en arriver à des projets comme ça qui pour moi, n'ont pas forcément de sens par rapport aux urgences. Et puis, pour respecter l'environnement, on a vraiment besoin de revenir à une connexion avec la nature.
2: Alors, comment on fait pour concilier l'urgence, si on parle d'urgence climatique, et le besoin de temps de repenser des projets?
1: Eh bien, moi, je pense qu'il y a un travail de conscience, un travail sur soi aussi. Donc, de conscience avec ce qui nous entoure, de prendre un peu plus le temps, juste de regarder la nature, de ce qu'il y a autour aussi. Et pour que les humains ne soient pas seulement entre eux, mais qu'ils soient aussi avec les animaux. Moi, c'est ma conception vraiment des choses. Et je pense qu'avec l'ouverture des consciences, on a la bonne action. Si le cerveau il s'ouvre, la bonne action se pose. Voilà.
2: Gardez espoir.
1: Ben oui, quand même. Quand même, oui.
2: Parce que justement, il y a également... ce phénomène d'éco-anxiété qui existe et qui peut être réactivé par de telles démonstrations.
1: Oui, absolument. Un peu partout, il y a le feu. Hein. Moi, j'arrive du sud de la France. Tout le sud de la France est en feu, quoi. Et c'est vraiment une catastrophe pour la nature. Et puis, il y a beaucoup de gens aussi qui ont dû bouger, en fait, hein, qui ont dû quitter leurs habitations sans savoir s'ils vont pouvoir revenir, si ça a pris feu... Donc je pense que là, il y a une prise de conscience de l'urgence climatique, même si on le sait depuis 40 ans et que les pouvoirs n'ont pas fait ce qu'il faut. Voilà. Et ça, c'est quand même compliqué, quoi. Mais je pense que si les gens, ils prennent conscience et qu'ils agissent localement, moi, je pense qu'il faut vraiment agir local et penser global. Mais je pense que les gens, ils peuvent investir les mairies, investir leur quartier et créer des choses ensemble. Et je pense qu'on ne peut pas arrêter les gens en marche, quoi. On ne peut pas arrêter les gens en marche, en fait. Voilà.
3: 11 juillet 2026, manifestation méga canal non merci à Oisy-le-Verger.
2: Sentiment, Hélène, de ce qui se passe aujourd'hui à Oisy-le-Verger?
4: C'est super. C'est un beau rassemblement et regardez, de toute façon, autour de vous, ils sont tous beaux.
2: Tu viens de où, toi?
4: Longueuil-Anel, à côté de Compiègne.
2: Donc Compiègne directement également concernée par le tracé. Il y a des rassemblements de la même sorte à Compiègne sur le territoire?
4: Il y en a eu un en octobre à Longueuil-Anel, justement Longueuil-Anel et Tourotte. Mais là, il y a encore plus de monde, c'est super.
2: Comment on organise ensuite la poursuite de tels événements sur le territoire?
4: On regroupe les luttes.
2: Pardon?
4: Les luttes se rassemblent. Il y a une solidarité entre les luttes qui fait que c'est... Voilà. On s'entraide.
2: Ça fait du sens, ces manifestations, alors que... finalement, le projet il est soutenu par des gens qui ont été élus.
4: Oui, et en même temps, il a été retoqué par la Cour des comptes et par le COI, donc il n'est pas seulement soutenu.

0: vrai que c'est beau de voir cette jeunesse. On sent un monde qui change. On ne sait pas où il ira, mais il change. Ah oui, c'est beau. Ah oui, c'est beau. C'est ça, c'est, ça va plus profond que le canal, quoi. Rendez-vous politique, politique de fond, pas politique partisane, pas politique de parti. Un regard sur la société, sur le devenir de notre société. C'est très hétéroclite. Hein. Je disais que quand on fait des manifs à Douai, c'est quand même vachement plus... comment dirais-je? Plus sage. C'est pas aussi folklorique, mais c'est chouette. Moi, je crois que c'est des questions d'information. Vraiment, je reviens toujours là, c'est que... Si on savait, on agirait. Mais on ne sait pas.
1: Samedi 11 juillet 2026. Plus de 30 degrés au thermomètre. Et sur la place verte de Oisy-le-Verger, plus de 2500 manifestants se sont réunis pour dire non au canal Seine-Nord Europe à l'appel du collectif Méga Canal Non Merci.
2: Nous sommes réunis ici aujourd'hui pour manifester notre opposition au méga canal. Nous sommes à Oisy-le-Verger où une méga écluse doit être construite pour ce méga canal. Pendant ce temps-là, le canal du Nord est à 2 km d'ici. Il fait le même tracé. Et pourtant, il est laissé pour mort en étant sous-utilisé à moins 25% de ses capacités. Ce projet inhumain et écocidaire par ses dimensions et ses destructions ne peut pas se faire. Il est temps de donner un visage à celles et ceux qui vont souffrir de ce projet, comme les agriculteurs et les agricultrices qui perdent leurs terres, les bateliers qui perdent leurs emplois et les intérimaires qui vont trimer pour ce monstre logistique. Il aurait aussi un coût de 10 milliards d'euros d'argent public à minima. Cet argent, ni la Société du Canal, ni l'Union Européenne, ni l'État, ni les collectivités ne l'ont. S'il se faisait, il viendrait ponctionner encore nos services publics. Alors que nous vivons un enchaînement de canicules et de sécheresses, ce projet va venir aggraver la crise climatique en mettant une pression énorme sur la ressource en eau et en perturbant ce cycle de l'eau de toute la région.
3: Le canal Seine-Nord Europe est aussi un déni démocratique. Nous sommes ici à Oisy-le-Verger, où 70% des habitants ont voté contre ce projet. Et au-delà, sur tout le territoire, les habitantes et habitants n'ont pas été écoutés. La Société du Canal et Xavier Bertrand passent en force. Conscient que ce projet est un autre temps. Ils ne nous ont pas écoutés pour l'A69. Mais c'est la dernière fois qu'ils ne nous écouteront pas. Et alors que nous essayons de faire vivre le débat, la préfecture essaie de nous mettre des bâtons dans les roues. Mais nous sommes bien là, les camarades. Et nous allons manifester. Car contrairement à ce que dit Xavier Bertrand, la marche arrière n'est pas cassée. Rien n'est irréversible. Pas un kilomètre du canal a été creusé. Oui, il y a des destructions. Et nous le déplorons. Mais tout le monde est d'accord pour dire qu'on peut encore tout arrêter. Et même qu'il faut tout arrêter. Et ce n'est pas nous, les éco-terroristes, qui le disons. C'est la Cour des comptes, le Conseil d'orientation des infrastructures, des organisations écologistes, des syndicats, des partis politiques, et surtout nous, car nous sommes déterminés à arrêter ce projet. Bonne manifestation les camarades, lâchez pas, prenez soin de vous et buvez de l'eau quand même.
4: Notre boulot, il marche. Le sujet du canal Seine-Nord est en train de se... les habitants du territoire sont en train de s'en emparer. C'est un vrai sujet qui, même au-delà de ça, en fait, il est en train de devenir... Il était local, régional, il va devenir national. Il est national maintenant.
1: Valentin, membre des Soulèvements de la Terre, d'Extinction Rébellion et du collectif Méga Canal Non Merci.
4: À Oisy-le-Verger, en fait, on est quand même au point le plus nordique du canal Seine-Nord-Europe. Ici, on va avoir une écluse énorme. J'ai même plus les chiffres, mais c'est la plus grande écluse d'Europe, de mémoire. C'est un immeuble, le truc. Ils vont construire ça là. En effet, symboliquement, on pointe ici. En octobre, on avait commencé au plus bas, donc c'était à Montmac, l'écluse de Montmac qui est la plus au sud. On montre aussi que dans le nord, on est chaud contre le canal, quoi. Là, récemment, on a quand même eu un rapport du Conseil d'orientation des infrastructures qui a dit que c'était n'importe quoi, parce qu'en fait, c'est dit à mots feutrés comme la Cour des comptes. Mais globalement, ils disent que c'est n'importe quoi, le projet du canal Seine-Nord, financièrement, économiquement. Donc financièrement, quand je dis c'est finances publiques, c'est une gabegie d'argent, et écologiquement. Et bien là, il y a eu une audience de Didier Valence, de mémoire, si je ne dis pas de bêtises de son nom, le président du Conseil d'orientation des infrastructures à l'Assemblée nationale, qui a dit que non, ce n'était pas irréversible. On est justement, c'est pour ça aussi que c'est fait cette mobilisation cette année, parce que l'année 2026 est cruciale. C'est là où on va passer le maximum des marchés. Ils sont déjà en train d'en donner, par exemple, l'écluse qui est ici à Oisy-le-Verger a été donnée, le marché pardon, a été gagné, il faut avoir des termes administratifs, a été gagné par NGE, qui sont les promoteurs de la 69 et la SPE Batignolles. Voilà. Donc c'est l'année en fait où là, ils sont en train de passer les marchés, ils sont juste à 1% des travaux, c'est les travaux préparatoires. Après, ce qu'a dit Didier Valence, c'est qu'après 2026, là ça devient un peu plus compliqué. Normalement, ça n'arrêtera pas l'opposition, on sera toujours là, mais voilà. C'est pour ça que c'est crucial. Et non, ce n'est pas irréversible. On a 300 espèces menacées et protégées qui vont être détruites. On a 3300 hectares de terre sous emprise, donc terre humide, terre agricole. Mais au-delà de ça, on a la logique de la compensation qui est le principal argument qui dit on va compenser les dégâts environnementaux. Mais en fait, c'est quand même pour des trucs incroyables.
1: Tout ça, ça a été négocié quand même avec les agriculteurs, avec la chambre d'agriculture. Alors on ne peut pas dire que le dialogue il n'a pas eu lieu, parce qu'il a eu lieu, ça fait plus de 10 ans depuis que le tracé actuel existe, parce qu'avant il y a eu d'autres débats sur le tracé, que les négociations en cours, on ne peut pas dire qu'elles n'ont pas eu lieu.
4: Elles sont toujours en cours, vraiment est toujours en cours. C'est-à-dire qu'en effet il y a eu des négociations, mais la réalité, est-ce qu'il n'y a pas eu des pressions sur les négociations? Tu as quand même de l'argent qui est en jeu avec des agriculteurs qui souffrent actuellement, il faut dire la réalité. Là actuellement on a quand même des manifestations des agriculteurs toutes les années. Comment veux-tu qu'ils disent pas oui à un peu d'argent et d'aide publique, parce qu'ils n'en ont pas en fait actuellement. Ils crèvent des prix de la politique européenne, de la PAC, qui est l'idée par la France quand même. Donc on est sur une concurrence. Comment veux-tu qu'ils disent pas non à un remboursement pour une fois qu'on leur donne un peu d'argent? Et globalement, ils leur donnent en plus des terres de merde. Globalement, ça arrange certains agriculteurs, il faut être vrai. Il y en a d'autres, ça ne les arrange pas. On a quand même des agriculteurs qui ont pris clairement position contre et ils ne sont pas anonymes. On a Yves du côté d'Ytre qui va avoir ses champs qui vont être coupés en deux par le canal Seine-Nord. On a des camarades agriculteurs qui sont à la Confédération paysanne, mais pas que en réalité, parce que vous voyez, c'est facile de toujours pointer la Confédération paysanne en disant voilà, ils rejoignent les luttes écolo. Mais on a plein d'autres agriculteurs. Peut-être que ça se révélera au fur et à mesure. On a des camarades agriculteurs qui prennent la parole comme Yves, voilà, qui n'est pas la Confédération paysanne. Parce que ce qu'il faut dire aussi, ce qui est important dans l'idée de l'agriculture, c'est que c'est des champs qui sont transmis dans la famille. C'est quelque chose quand même. Je tiens à le dire, c'est quelque chose de devoir filer ces champs sous forme. Parce qu'on est obligé, en fait, ils n'ont pas le choix de donner leurs champs. Il faut être clair là-dessus.
1: Ouais, on s'aperçoit quand même ici qu'il y a des tas de gens qui sont venus de tous les coins de France pour apporter leur soutien. Ils sont où les locaux? C'est pas les grands absents de l'étape du jour?
4: Bah écoute, les locaux, étonnamment, en fait, ils sont quand même là, ils se présentent. Tu vois, par exemple, au village associatif, on a des personnes qui sont venues visiter. Là, tout le long, quand on est monté jusqu'à ici, ce point d'assemblement, t'as les gens qui... Alors, on a des journalistes qui posent des questions en disant « Vous êtes contre ou quoi ? Qu'est-ce que vous en pensez ?» Ils disent « C'est de la merde, en fait. » Les gens, on est sur un travail de comment dire, on démocratise le sujet. Je dis pas que c'est du long terme. Et en plus de ça, il y a des camarades qui ont fait des réunions publiques jusqu'à avant pour alerter là-dessus, pour donner l'information aux gens.
1: Il n'est pas trop tard pour faire du long terme quand déjà les tracteurs sont là, quand les pelleteuses rentrent en action.
4: En fait, nous, on a l'idée d'un militantisme qui prend différentes manières. C'est-à-dire, tu vois, OK, on parle de long terme, mais il y a aussi du court terme.
1: Alors, le court terme, c'est quoi? C'est d'occuper le chantier pour éviter que...
4: C'est de rassembler les gens, que tout le monde vienne et personne n'ait peur, qu'on vienne et qu'on entende parler du canal Seine-Nord-Europe. C'est important. Le canal Seine-Nord-Europe, jusqu'à présent, c'était un sujet qui était quasiment même compiénois, en fait, tu vois. Maintenant, il devient régional. Maintenant, il devient même national. On a même causé d'un potentiel présidentiel qui devait se ramener, vois-tu? Donc, du coup, et ça devient un sujet politique. Politique pour les habitants du territoire, tu vois. Et il y a des gens qui disent que ce canal Seine-Nord-Europe, au départ, il a été envoyé décider de Paris. Bon, on s'en fout, les Parisiens, on a rien contre. Mais en tout cas, il y a l'idée, si tu veux, que ce sujet-là, c'est même pas, ça ne leur appartient pas aux gens parce que c'est décidé par au-dessus. C'est quelque chose dont, dans les Hauts-de-France, on a limite l'habitude. On a l'habitude qu'on décide au-dessus de nous des politiques industrielles, de la désindustrialisation, tu vois. Et pour une fois, là, on essaye justement, et Canal Seine-Nord se retrouve dans cette même logique-là, et pour une fois, on essaye que les gens puissent se mobiliser et prendre possession de leur territoire et de leurs décisions sur le territoire, même si c'est compliqué.
5: Est-ce que vous craignez des débordements ou vous dites que c'est juste un peu du zèle ?
4: Non, nous on accepte tout type de militantisme, déjà. Et puis au-delà de ça, je veux dire que la préfecture a quand même aussi un comportement au niveau de ce qu'il y a eu, les interdictions, les réductions, etc., qui quand même crispe un peu. Je tiens à dire quand même que si on était dans une optique d'être dans la confrontation, on n'aurait pas accepté le tracé alternatif proposé par la préfecture. Vous voyez, on n'est pas dans une logique de confrontation non plus. En octobre, je veux dire, les camarades, ils ont juste traversé le canal du Nord en montrant des paroles, en disant 10 milliards d'agents publics, ça serait mieux d'aller sur les services publics quand même, vous voyez. Donc on est quand même dans une logique, pas forcément de forcément aller dans la confrontation, quoi.
6: La suite de la lutte, c'est quoi? C'est le juridique, c'est le citoyen, ou c'est la création d'une ou deux ZAD sur 107 km?
4: Alors, on n'a jamais parlé de ZAD, attention, on n'en parle pas, concrètement.
7: Pas encore ou...
4: Moi, j'en sais rien, écoute. Si les habitants ont envie de faire une ZAD, ben, ils en feront, c'est tout. Mais nous, on est en plus ambitieux que ça. On est sur tous les fronts. C'est-à-dire que ça va être du juridique, il y a un recours qui est en cours. Oui, on fera des manifs, oui, on fera des petits rassemblements, oui, on fera des réunions publiques, mais on fera tout. Et surtout, on espère que les habitants... Enfin, on suivra les habitants du territoire, ce qu'ils ont envie de faire également, en fait, aussi. Ça fait partie des choses. On les écoute, même si ça n'a pas l'air. Mais on les écoute, en réalité.
6: Vous êtes installé à Villers-au-Tertre sur un champ de luzerne, mis à disposition par Hugues de Waal, la ferme du Tertre. Comment ça s'est passé, la relation entre un habitant agriculteur, dans sa logique, capable de dire « oui, moi, je vous accueille ».
4: Ah bah ça s'est passé super. Super. C'est une personne qui comprend tout à fait. Voilà, c'est ce que je disais. Vous voyez, lui, il est marqué par ça. Pour lui, il entend le problème du canal Seine-Nord. Il est solidaire. Et pourtant, il n'est pas forcément, c'est pas forcément un gauchiste, entre guillemets, vous voyez. Donc il y a une vraie idée. Là, ça fait partie de ces exemples de personnes du territoire qui sont dans la lutte, qui prennent possession de la lutte contre le canal Seine-Nord. Ça les touche personnellement. Ouais, donc bah, il nous a prêté ses champs, sans problème. Et tout se passe bien, tout va bien, sans violence.

0: Et c'est le tracteur de Yves, l'agriculteur venu de Ytre, qui ouvre le défilé des opposants au canal Seine-Nord-Europe. Nous sommes à Oisy-le-Verger le samedi 11 juillet 2026.
1: Bonjour Yves, je suis agriculteur à Ytre. On m'appelle Yves de Ytre.
2: Ben, vous êtes aujourd'hui l'ouvreur de cette manifestation.
1: Ben, c'est ça, on a été désigné pour passer en tête de ce cortège. Je pense que c'est pour mettre en avant les messages là, qui sont de chaque côté de la remorque.
2: C'est le monde agricole le premier menacé par ce projet.
1: Eh ben, en réalité, oui, mais il n'en a pas conscience. C'est vrai que l'agriculture, elle perd 3000 hectares. Et comme en compensation de ces 3000 hectares perdus, on offre un remembrement de 80 000 hectares, ben, je pense qu'on a réussi à détourner l'attention des agriculteurs de cette perte des 3000 hectares, en fait, et à faire focaliser leur attention sur ce remembrement. Aujourd'hui, on ne parle plus dans la plaine que du remembrement et plus du canal.
2: Ouais, parce que les négociations, elles ont eu lieu, mais alors qui les mène qui est responsable de l'accord donné ou alors il est contraint, ce remembrement?
1: Alors on peut dire que oui, il est contraint par la déclaration d'utilité publique. Hein. Donc vous parliez de négociation, il n'y a pas de négociation. Il y a peut-être des discussions qui permettent d'arrondir les angles, mais de toute façon, le projet, il est imposé, oui, oui. Et le remembrement, il est imposé. C'est une façon de compenser les pertes pour les agriculteurs, mais il est imposé.
2: Ça vous questionne également ce projet au regard de la ressource eau?
1: Oui, surtout que, alors moi je disais agriculteur à Ytre, et nous on est un village où pour faire passer le canal à 50 mètres de profondeur, on va drainer la nappe. On va drainer la nappe pour rabattre son niveau, pour permettre la stabilité de l'ouvrage en fait. Donc ça c'est complètement incroyable en fait, on n'y croyait pas. On nous a imposé cette solution-là en 2015 quand on a reconfiguré le projet. En fait, on a supprimé une écluse, mais supprimer une écluse, c'est passer donc 17 mètres plus bas. Et là, pas de chance, on est dans la nappe. Et ça ne semble pas les déranger. Et en fait, je pense qu'effectivement, il y a des solutions techniques aujourd'hui, des moyens énormes hein, de pompage, de drainage, pour arriver à abaisser le niveau d'une nappe. Et donc, nous, la question en eau, de l'eau, chez nous, effectivement, elle est très, très présente, quoi. Je pense qu'on n'en a pas encore conscience. On ne sait pas, la quantité d'eau qui va drainer, c'est 25 millions de mètres cubes d'eau par an. Je pense qu'il n'y a personne qui se représente ce que c'est et l'impact que ça pourra avoir. Quoi. Le canal en lui-même, hein, le ruban d'eau, si je puis dire, il fait 4,50 m de profondeur. Mais un canal, c'est à plat. Il n'y a pas de pente. Hein. Et donc, c'est ce qu'on appelle des bièves, c'est-à-dire que c'est comme des paliers sur un escalier. Et donc, quand je vous parlais de la profondeur de 50 mètres, nous, c'est le terrassement qui fait. C'est-à-dire que le niveau de l'eau sera 50 mètres sous le niveau de la terre actuellement. Et après, il y a encore 4,50 mètres d'eau, effectivement. Mais donc, on a des déblais, hein, des tranchées. On appelle ça la tranchée de Ytre. Et elle va faire 47 mètres de profondeur, effectivement. Il y a des villages voisins où c'est le contraire. Le canal sera perché en haut de remblais de 25 mètres de haut. Je ne sais pas si vous imaginez ce que c'est que 25 mètres de haut. Il faudra lever les yeux pour voir passer les bateaux en haut du remblai. Et les routes passeront sous le canal.
2: La mobilisation paysanne, elle se fait depuis l'Oise jusqu'au Nord, ou alors il faut encore mobiliser des agriculteurs sur le tracé du canal?
1: La mobilisation agricole, elle n'est pas très forte, hein, et je dois le déplorer. Pourquoi? Mais d'abord, des agriculteurs très touchés par le canal, très impactés, c'est la minorité. Je pense aussi, ce projet, il est vieux de plus de 20 ans chez nous. Et les gens, aujourd'hui, ils ont renoncé à s'opposer. Ils pensent qu'il se fera, qu'ils peuvent rien faire. Et donc, je disais l'autre jour, tout à l'heure à une amie, il y a cette formule, ce qui ne peut être évité, il faut l'embrasser. Je crois que les agriculteurs ont décidé de faire avec et de se projeter, à l'inverse, dans leur nouvelle exploitation à l'issue de son remembrement, quoi. Et de ne pas défendre leurs terres. Alors d'un côté, il y a un sentiment d'impuissance. Et puis de l'autre, je le dis, hein, ce remembrement, c'est-à-dire ce réaménagement de toutes les parcelles, est quand même quelque chose qui est très apprécié des agriculteurs. Donc on ne dit plus remembrement, on dit aménagement foncier. Mais c'est la même chose, il s'agit de regrouper ces parcelles pour en faire des plus grandes. Et ça, c'est quelque chose qui répond à une attente forte d'une majorité des agriculteurs. Et donc, ça permet de faire passer la pilule, je crois.
0: Manifestation du collectif Méga Canal Non Merci à Oisy-le-Verger le samedi 11 juillet 2026. Reportage de Hervé Dujardin. Production Radio Scarpe 107.

Hervé Dujardin de Radio Scarpe Sensée, radio associative basée à Vitry-en-Artois, pour un reportage autour de la manifestation contre la construction du canal Seine-Nord Europe à Oisil-Verger. C'est entre Douai et Cambrai et c'était ce samedi 11 juillet. 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

0: Il est mort.
1: C'est inhumain.
2: Quoi? Qu'est-ce qu'il y a?
3: Raconte-nous ce qui s'est passé.
4: Les gens n'approfondiront pas. Ils ne chercheront pas à savoir ce qui se passe ici, surtout.
5: Mais que se passe-t-il dans cette mystérieuse ville?
6: Vous voulez passer la nuit ici?
4: Oui.
7: Vous les connaissiez?
5: Une drôle d'histoire.
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9: Vous croyez que le bien, c'est la lumière et que l'ombre, c'est le mal?
6: Vous ne me croyez pas?
5: Non.
9: Mais où est l'ombre? Où est la lumière? Où est la frontière du mal? Savez-vous si vous êtes du bon ou du mauvais côté?
1: Je suis le seul fantôme de cette histoire.
5: L'important est que la légende existe.

0: Et bonne nuit quand même.
1: 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Bonjour et bienvenue dans la saison 11 des Cantines du Forgeron. Votre émission métal tous les dimanches sur les ondes de Radio PFM 99.9 de 15h30 à 17h. Et de multiples rediffusions tout au long de la semaine. Pour celles et ceux qui m'ont reconnu à la voix, bravo, c'est Vivien au micro. Et notre cher patron Adrien est parti sur les terres irlandaises, profiter du bon air irlandais et de se ressourcer, c'est bien mérité. Et le reste de l'équipe, on est présent, un trio de choc aujourd'hui pendant, pendant qu'il est en train de faire le cow-boy avec son lasso, avec le fil du micro. Julien, comment ça va?
2: Et bonjour, ça va très bien. Je viens de mon ranch amiénois pour venir vous passer du bon son qui envoie de l'avoine.
1: Oh yeah! Et à sa gauche, il y a Laurie. Salut Laurie.
3: Salut tout le monde.
1: Ça va, toi tu vas nous ramener des morceaux qui durent bien longtemps. Comme
3: ne tease pas déjà des...
2: Quel teaser alors celui-là?
3: Un peu de surprise quand même.
1: Eh oui, mais sans plus grande cérémonie, on va pas perdre de temps, on va envoyer le jungle. C'est parti. Hop là.
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0: Et pour démarrer ma playlist, j'ai envie de revenir sur deux groupes qui ont retenu mon attention à Bourlon cette année.
1: Qu'est-ce que c'était bien.
0: Ouais. Je vais commencer avec les Allemands de Kolten. Je vous avoue que la chanteuse Julia Frasch a ce don de magnétiser le public.
1: C'est clair.
0: Non seulement par sa beauté physique, mais aussi par la beauté de sa voix envoûtante.
1: Respectueusement, comme on dit.
0: J'ai choisi de passer le titre Memories of Ice, un titre rafraîchissant après ses grosses chaleurs.
1: C'est clair.
0: On y retrouve une compo post-metal doom. Je vous laisse apprécier ce morceau, issu de leur dernier album Brandung, sorti en 2025. Et d'ailleurs, je vous recommande d'écouter l'album dans son intégralité.
1: Eh bien, je te rejoins là-dessus, Laurie. On s'envoie le morceau. C'est parti.

0: Eh bien, c'était Memories of Ice de Coltane. On va enchaîner avec le deuxième groupe de Bourlon dont j'avais envie de vous parler. C'est Sylven, qui a un projet solo. Et alors là, pareil, très belle femme et surtout une musicienne de talent. Elle compose, enregistre, produit, joue, chante. Et sur scène, elle est accompagnée de trois musiciens, dont Maxime Mouquet du groupe Queen Ares.
1: Notamment, ouais. Et de Maxime Mouquet lui-même, il a son projet.
0: Et d'autres, voilà. Et je vous propose d'écouter I Close My Eyes So I Can See, un extrait de son quatrième album qui s'appelle Nova et qui date de 2022.
1: C'est parti, vous êtes toujours dans les contines du Forgeron.

0: C'était Sylvaine avec I Close My Eyes Can See.
1: C'était génial. Franchement, ça faisait longtemps que j'avais pas écouté l'album et non, c'était vraiment cool. Et on en parlait un peu en off. On les avait vus aussi, Sylvaine.
2: Au poche de Béthune. J'avais la chance d'être accrédité, d'avoir pu faire gagner deux places grâce au Comptine.
1: Non, c'était. Franchement, les deux performances étaient incroyables. Mais il y avait cette intimité au poche qui était vraiment superbe et j'en avais vraiment pris plein la tronche, quoi.
2: Après le poche, le seul truc des fois qui est compliqué, c'est la chaleur.
1: Ah bah, tu vois, avec ce qu'on a fait avec Galibo, je pense que maintenant, la chaleur, on est OP.
0: Allez, j'enchaîne. On part à Moscou avec Shallow Rivers, que j'ai découvert par hasard en préparant l'émission du début de mois consacrée à Derelix, qu'on avait le plaisir de recevoir au studio. On les salue au passage. Shallow Rivers, c'est un groupe qui mélange doom et death mélodique avec des riffs bien lourds et une ambiance qui ne laisse pas indifférent. Si vous ne les connaissez pas encore, c'est le moment de les découvrir. On s'écoute Water Awakes, c'est parti.
1: Allez.

0: C'était Water Awakes de Shallow Rivers. Bon, ceux et celles qui me connaissent commencent à le savoir. J'ai un petit faible pour les morceaux à rallonge.
1: Les morceaux fleuves.
2: Donc on est d'accord, l'émission elle s'arrête maintenant. C'est ça, c'est
0: ça. Mais non.
2: Enfin, après ton morceau, je voulais dire.
0: Quand même. Du coup, on part en Ukraine avec Drutk et son black metal atmosphérique et ses compos mélancoliques et inspirés par la nature. J'ai choisi le titre Is 24 Spring et ce titre serait presque une dédicace à Vivien qui vit ses 24 printemps.
1: Ah oui, oui.
0: Go, on se retrouve dans 9 minutes.
1: Allez, c'est parti, vous êtes toujours dans les continues du Forgeron.

0: J'espère que vous êtes toujours avec nous. C'était donc Drutk avec leur titre Is 24 Spring.
1: Et c'est ainsi que ta playlist se termine. C'était une chouette playlist.
0: Merci.
1: Julien, c'est soirée geek ou quoi?
2: C'est soirée mente, mais c'est avec moi les jeux de mots. Hein, c'est y a à boire et à manger. Jingle.
3: Il était une fois, dans un royaume fort fort lointain, un roi et une reine qui donnèrent naissance à une ravissante petite princesse. Mais au coucher du soleil, ils découvrirent qu'un effroyable maléfice, nuit après nuit, s'emparait d'elle.

0: passe plutôt mal.
1: Ah, t'es pas mort?
0: Je me suis fait avoiner.
2: T'es ingérable.
3: C'est pas le moment de commencer à cogiter sur tout ça.
4: Eh oui, Vivien, I want what you do.
5: Bah, coquin, on verra après l'émission.
4: Ou pendant... Enfin bref.
6: Ça suffit.
4: Heureusement qu'il y a Laurie.
5: J'ai un morceau de 7 minutes dans ma playlist, si tu veux.
4: Alors ça va. Alors, j'ai envie de vous passer que des nouveautés. Des groupes très connus, mais ils ont sorti des bons albums, donc on va en parler. On va commencer par Deep Purple.
5: Groupe très récent, oui.
4: Très récent, exactement. Qui, depuis deux albums, un nouveau guitariste, Simon McBride, qui a remplacé Steve Morse, que j'aimais beaucoup, qui a sauvé d'ailleurs Deep Purple, Steve Morse, on ne le rappelle pas assez. Et donc, ils ont sorti tout récemment, ces dernières semaines, un nouvel album qui s'appelle Splat. Et sur cet album, il y a un morceau qui m'a vraiment plu parce qu'il est très 70s, un petit côté jazzy, ça part un peu avec les orgues, un peu prog, enfin bref. Il y a plein d'ambiance et c'est un morceau très à l'ancienne. Et alors oui, Gillian chante plus comme avant, mais ce côté crooner avec cette ambiance très old school, ben, je trouve que ça le fait. Donc je vous propose donc Deep Purple avec Guilt Tripping.
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0: Et donc, c'était Deep Purple avec Guilt Tripping, issu de leur dernier album Splat, qui est excellent. Et vous retrouverez Deep Purple à Paris, à l'Adidas Arena, à la rentrée à peu près, je crois, si j'ai pas de bêtises.
1: Et on se faisait la réflexion, même Gillian, sur la voix, on dirait que Tonton Ozzy.
0: Ouais, il y a un petit effet sur la voix.
1: Ouais, ça passait par là. Ouais.
0: C'est pas mal. Et puis, les guitares bien shred.
1: Ça groove, franchement.
0: Ouais, les parties piano terribles. Donc, comme quoi, Deep Purple, malgré toute leur carrière, ils ont encore des choses à dire.
1: Ils ont encore du jus, hein. C'est cool. Hein.
0: Ouais, voilà. Ensuite, j'ai eu la chance de voir ce groupe il y a quelques années au Zénith de Lille, avec une chanteuse que tous les ados de mon âge, de ma génération, étaient les yeux grands ouverts en admiration. Et je veux parler évidemment d'Emily de Evanescence.
1: Les posters collés, c'est ça?
0: D'Ardeville, hein, la BO et tout, c'était toute une époque. Hein, Evanescence qui a relancé quand même, qui a lancé beaucoup de vocations, et s'il y a beaucoup de filles qui ont voulu chanter, il y en a beaucoup qui doivent à Emily, faut pas l'oublier. Et ils ont sorti un album tout récemment, Sanctuary, qui est très bon. Mais moi, je vais vous passer ce que je préfère d'Evanescence. En gros, c'est le fameux duo piano-voix. Alors, il y a des instrus derrière, mais c'est surtout ce duo piano-voix que Evanescence propose. Donc, on va écouter How Do I Heal, et on en parle juste après.
1: Allez.

0: Et donc, c'était Evanescence avec How Do I Heal, issu de Sanctuary, le tout nouvel album que j'ai adoré, qui est pour moi excellent. Et il y a tout ce qu'on aime. Hein, c'est, enfin, quand on aime Evanescence, on n'est pas dépaysé. Oui, je sais, Vivien, je sais. Et c'est pour ça que je te les dédicace avec un grand cœur, ce morceau.
1: Ah, c'est tout ce que j'aime.
0: Mais je sais, moi aussi, je te love d'amour.
1: Après, je ne suis pas malhonnête, je reconnais quand même que oui, Evanescence, ça reste un monument musicalement.
0: Ah, et puis enfin, moi, j'ai des frissons quand j'entends piano-voix, là, c'est... Enfin, bref. Je suis un pianiste frustré.
2: Si ce n'était que le pianiste.
0: Ouais, parce que moi, je ne sais pas jouer du piano debout.
1: Ah oui.
0: Exactement. On continue avec un groupe français, Måneskin, qui vient de sortir un EP tout récemment. C'est un groupe qui évolue dans un métal très, très 2000. Ça sent bon le skate, le néo. Ah. Donc, on écoute Speak with My Ghost et on en parle juste après.
1: C'est parti.

0: C'était Monekin avec Speak With My Ghost et c'est très bien parce que ça tape dans plein de trucs, le néo, de l'indus, du hardcore, puis c'est français et moi je kiffe.
1: Pas mal, ouais, c'est français. Ah bah je pense qu'en live ça doit être la bagarre.
0: On continue, on change complètement d'ambiance parce que vous savez que j'aime bien mettre des titres assez différents dans les playlists.
1: Bien sûr.
0: Avec un groupe que j'adore, que j'ai déjà vu il y a quelques années à l'Alcatraz et que j'espère revoir le vendredi 7 août, si je dis pas de bêtises, parce qu'ils sont aussi à l'Alcatraz. Je veux parler du groupe de John Bush, Armored Saint. C'est du trash, ça groove. Il y a un nouvel album qui est sorti tout récemment qui est comme d'habitude excellent. Je vous propose d'écouter Throwing Caution to the Wind.
1: The Wind.
0: Wind ?
1: Oui.
0: Ouais, to the Wind.

0: Et c'était Armored Saint avec Throwing Caution to the Wind, issu de leur dernier album qui est excellent, comme toute la discographie, un groupe sous-coté. Et n'oublions pas que John Bush a été le meilleur chanteur d'Anthrax. Alors oui, les meilleurs albums sont sortis sous l'ère Joe Belladonna, mais le meilleur chanteur d'Anthrax reste, pour moi en tout cas, John Bush.
1: Oui.
0: Donc voilà, et on finit ma playlist avec des Portugais. Le meilleur groupe de métal portugais. Je vais évidemment parler de Moonspell, qui ont sorti tout récemment un nouvel album, Far From God. Je vais pas faire original, je vous propose le titre éponyme, Far From God. On écoute ça et on en reparle après.
1: Allez, c'est parti, vous êtes toujours dans les continues du Forgeon.

0: Gold. C'était Moonspell avec Far From Gold. Voilà, donc j'espère que ça vous a plu.
1: Bel organe.
0: Et c'est dans l'esprit de l'album Instinct qui est sorti il y a quelques années et qui est mon album préféré des Portugais. Donc j'espère que ça vous a plu. Et je crois que c'est le moment de poésie, de légèreté et de piou-piou et de papillons et de petits écureuils.
1: De l'île aux enfants. C'est ça. C'est tous les jours le printemps. C'est l'heure de la pause grind.
2: Grind.

0: C'était le morceau que je le retrouve dans la playlist Shepherd des Américains de Cloud Rat. Ça nous vient du Michigan. Donc c'est un trio. Donc si vous avez bien tendu l'oreille, c'est un duo mixte aux voix. Ça envoie un peu le pâté. C'est un mélange un peu grind, un peu hardcore et aussi un peu punk. Tu vois, je trouve son jeu de batterie.
1: Moi, je trouve que la chanteuse, elle me faisait penser à celle qui était dans Capra, un groupe qu'on n'entend plus parler et que j'avais adoré. Franchement, super découverte, mon Vivien adoré.
0: Eh ben, merci beaucoup, mon Julien adoré.
1: Mais on t'adore aussi, Laurie, sois pas jalouse. Voilà, elle est en train de pleurer, elle avait la larme aux yeux. Qu'est-ce qu'elle est sensible. C'est mignon.
0: Eh ben, trêve de tout ça, on va lancer mon jingle, c'est parti.

0: Et voilà, toujours ce petit plaisir, mon jingle, avec l'incroyable Boris. Je ne parle pas du journaliste et animateur de l'absinthe et de Rose Citron sur PFM, mais le groupe japonais. Mais les deux sont très bien. Je vais un petit peu copier Laurie, parce que moi, j'ai fait tout le Rocking Bourlon. Donc, il y a des choses que j'ai fortement aimées.
1: Quel copieur.
0: Ah là là. J'étais là du jeudi soir, moi. J'étais déjà là du jeudi soir. Et je suis reparti le lundi matin.
2: Vivant.
0: Déjà vivant. Dans un piteux état, mais au moins vivant. Franchement, je pense que si on prenait à l'éthylotest, je pense pas qu'il y ait eu un moment entre le jeudi soir et le lundi matin où j'étais à zéro.
2: T'étais un alambic sur pâte.
0: Ah oui, vraiment, j'étais l'alambic, j'étais la distillerie sur pâte, carrément. Et dans les découvertes où vraiment je me suis laissé la surprise, parce que avant j'écoutais un peu à chaque fois tout ce qui était programmé sur un festival ou un concert. Là, je me suis laissé la surprise, notamment avec les Anglais de Conjurer, c'était très très cool, même s'il faisait un cagnard pas possible, ça a encore réchauffé tout le monde, donc un mélange sludge, doom, un peu post-metal, un peu black, des moments même très jazz, jazz très très dark. Et franchement, je me suis pris une claque sur scène. J'ai écouté de fait, après coup, leur dernier album, qui est Unself. C'est sorti en octobre 2025, comme me dit Bandcamp, je lui fais confiance.
1: C'est vrai.
0: C'est vrai. Je te fais confiance, de fait. On va s'écouter le morceau de Seeming Glow, 5 bonnes minutes pour vous ratatiner la tronche et les oreilles. C'est parti.

0: vient d'écouter de Searing Glow de Conjurer. C'est issu de leur dernier album en date qui est Unself. Sacrée découverte, ouais, que j'ai pris en pleine gueule à Bourlon. J'étais avec ma bière, subjugué de ce que je voyais et de ce que j'entendais.
1: Tu m'étonnes.
0: Ah, franchement, ouais, belle découverte. Et c'est ce que je te disais en off. Je suis étonné de ne pas avoir connu ça plus tôt parce que dans ce genre de délire un peu sludge, doom et bien casse-oreille, j'aime bien.
2: Un jour, j'irai à Bourlon. Un jour.
0: Mais viens, c'est pas cher, les gens sont sympas. Les bières sont sympathiques aussi. Et il y a surtout le sandwich au camembert.
2: Ouh.
0: Ah, t'as tout un camembert fondu dans une demi-baguette. Je l'ai mangé le vendredi sous 35 degrés. T'inquiète pas que j'étais heureux. Hein. J'étais heureux.
2: Tu nous vends du rêve, là.
0: Ah ouais. Moi, le pain camembert de Bourlon, je mourrais en place publique pour ça. Pour la suite, on va rester du coup dans la playlist Bourlon, avec aussi un groupe qui m'a mis une sacrée claque et c'était aussi la guerre, mais dans le pit, c'était Frontierer. On reste d'ailleurs dans le Royaume-Uni, je crois que c'est des Écossais, et c'est un peu de tout en fait. C'est t'as du hardcore, c'est noise, et surtout avec aussi un petit peu d'électro. Donc il y a du monde sur scène, c'est une bagarre. Même sur scène, je pense qu'il serait prêt à se foutre sur la gueule. C'est vraiment, ouais. Je suis arrivé là, je connaissais pas. Puis, tu vois, t'as les changements de plateau, t'entends les balances et je me dis, ça a l'air sympa ça. Mais j'ai fait un peu le zozo sur le week-end, mais là, sur Frontierer, j'ai laissé les professionnels faire. Parce que vraiment, ça a été.
2: T'avais trop peur des dommages collatéraux.
0: Pourtant, je suis allé faire le con la veille sur King Joseph et Youth Code. T'es aussi un peu plus Indus, électro, qui tapait aussi très très fort. Mais là, Frontierer, ils ont mis la barre encore plus haute et c'était super. Et en termes d'album, ça fait un paquet de temps qu'ils n'ont pas sorti d'album. Je crois que le dernier remonte à 2021. Il y a eu un petit EP en 2024, de ce que je vois. L'album dernier s'appelle Oxidized. Et on va s'écouter le morceau de Magnetic Drift pour un petit peu... Pour ceux qui ne connaissent pas Frontierer, faites attention parce que ça déménage. C'est parti, vous êtes toujours dans les cantines du Forgeron.

0: C'était Frontier, entre, je vois la description entre l'Écosse et je crois les États-Unis. Comme je dirais, tu dirais, t'avais dit Julien Dixit, sacrée déflagration. Le titre c'était de Magnetic Drift, donc ouais, mélange hardcore noise avec sa petite touche d'électro. Et ça gueule dans les micros, et franchement, à voir à bon. C'était sur la petite scène en plus, sur la scène du Pan, donc ouais, ça a été.
1: Un carnage.
0: Ouais, ça a été un carnage, ouais, franchement. La team Sécule en a pris plein la gueule pendant tout le week-end, les pauvres copains. Et je pense que sur Frontier, ouais, ça a été. Je pense que sur Frontier et Conan aussi, ça a été. Conan, j'étais en plein dedans, c'était vachement drôle.
1: Conan, on les avait vus au Tyran Fest avec Crisio, mais ça avait été un carnage aussi.
0: Ah bah c'est bas du front. Hein. En parlant de choses bas du front, c'est un truc que m'a fait découvrir mon grand frère dernièrement. Je crois qu'il devait les voir en concert. Déjà rien que le nom, c'est pendant qu'un pigeon essaie de s'inviter.

Et ils ont sorti un EP en octobre 2025 et on va s'écouter le morceau Hellhall, le deuxième titre sur 5, encore un peu de temps. Et attention, ça va aussi faire vibrer la carlingue de la bagnole ou les murs de la baraque. C'est parti.

0: On écoutait le morceau Hellhole de Immortal Disfigurement. Bah oui, ça a bien claqué dans les oreilles. Vraiment, ouais, le deathcore, un peu de black et un peu de branlette de manche au passage.
1: Ouais.
0: Ça fait l'affaire. Pourtant, je suis pas fan, ouais, des
1: Gorod, notamment.
0: Ouais, des pougnettes de manche. mais non, ça fait l'affaire sur Immortal Disfigurement. On approche tranquillement, mais sûrement, de la fin de l'émission. Ouais. J'en profiter pour parler de l'agenda. On vous laisse tranquille, je crois, pour le reste de l'été. Chacun partira en vacances, tout ça. On se retrouve à partir du 30 août pour une interview avec Marwal.
1: Oui, il y a Marwal qui vient le 30 août.
0: J'ai su enfin ce que voulait dire cet acronyme. Ça voulait dire Marwal et ça m'a fait beaucoup rire. Le 6 septembre, on reçoit Rush on Mars, donc le prog rock, mais pas seulement de Douai. On les avait vus, c'est Clory, au Call of Duty. Sur
2: tout Arras,
0: en mai. Donc,
1: moi, je les avais vus au SLB Fest, si j'ai pas de bêtises, et je les avais shootés même, et on les avait déjà reçus.
0: Oui, pourquoi les shooter? Ils ont rien fait. Hein. on reçoit aussi le 13 septembre 2026, le lendemain du SLB Fest,
1: copains de Indicible qui viennent d'Amiens, je les remercie et je les embrasse.
0: Et on finit presque le mois de septembre, la troisième semaine de septembre, le 20, avec le Dawn Festival. Je crois que c'est le festival qui est organisé.
1: Dont les bénéfices iront au refuge.
0: C'est ça.
1: Avec Achiavel en tête d'affiche.
0: Notamment. Au niveau des rediffusions, je m'en souviens plus.
2: Dans la nuit de lundi
0: à mardi, oui, c'est ça. Je crois aussi dans la nuit de mardi à mercredi, mais la rediffusion
1: du vendredi
0: à 23h pour terminer la semaine.
2: En beauté.
0: Ouais. Juste avant, en plus, il y a mon émission solo, je grunts, donc vous pouvez avoir une heure et demie, même deux heures, pardon, de Vivien à l'antenne. Attention à vos risques et périls quand même. quand même. Et pour terminer cette émission, on va finir chez les copains de Monolord, qui viennent de Suède, et Monolord, un peu monument, stoner, doom, et qui ont eu de l'actu, je crois, c'est ça, cette année. Oui, ils ont sorti un album le 29 mai 2026, et qui tape un peu aussi dans le sludge. Hein. On connaît l'album Plus Rising, leur premier de Monolord, qui est génial, et avec des morceaux fleuves à rallonge et bien, bien pachydermiques.
1: Tout ce qu'aime Laurie.
2: Tout à fait.
0: Et oui, évidemment. Et moi, avec les copains de Sloth Temple, évidemment, c'est des.
1: Sloth Temple.
0: Ils m'ont fait découvrir ça, je connaissais pas. Et on va s'écouter le morceau You Bastard pour être un petit peu.
1: Qu'est-ce qu'ils t'ont fait écouter du Brick Factory? J'étais obligé.
0: Et oui. Et du haut Bastard, du coup, qui est un peu sur le penchant un peu plus sludge de Monolord. Et d'ici là, eh bien, faites attention avant de traverser, on regarde à gauche et à droite. Mais surtout,
1: ne courez pas avec des ciseaux.
0: Évidemment. Eh bien, à la semaine prochaine, dimanche prochain. Des bisous, des canards.
2: Bye bye.
0: Et voilà.
1: Pas
0: super, bisous.

enchaîne, voilà, ils perdent pas le temps et ils regardent pas trop leur guitare avec les notes. Enfin, moi, ça voilà, ça me lasse à un moment donné, mais eux pas du tout. Voilà, donc c'est agréable à écouter, c'est agréable à regarder. Du coup, voilà, c'est plein d'énergie et ça a sa place tout à fait dans Faster Pussycat. On écoute donc ce groupe Vedette, parce que je sais pas si je l'ai déjà dit, Vedette avec leur titre Take My Hand.

0: Take My Hand, vedette, tout simplement. Ils ont voilà de très belles chansons et je pense que je vous en ferai découvrir une. Peut-être chaque semaine, on verra, et j'essaierai d'être là à chaque fois qu'ils seront en représentation dans les toutes les petites salles de Lille et d'ailleurs, et j'espère qu'on les verra peut-être un jour au choc, qui sait. Le choc, Bruno, El Bipster. Ah, je me suis fait avoir.
1: Ok, le Choc Festival, 50e édition d'un festival de rock'n'roll au sens strict du terme. Alors avec toutes les variantes, bien sûr, ça va quand même de la country music la plus traditionnelle, voire du bluegrass, qu'on a pu le voir dimanche dernier, jusqu'au punk hardcore, en passant par le Irish punk, le punk irlandais, représenté par les Bostoniens du groupe Bomb Squad, ex-Dropkick Murphys, en passant par du garage punk, du frat rock, du...
0: Il y avait à peu près 50 punk, groupes, hein, c'est ça, hein.
1: Il y avait 52 groupes, en fait. Ouais. Il y avait 52 groupes sur 3 jours, en commençant le vendredi après-midi et vers 16h avec Daddy Long Legs.
0: Exactement.
1: Et en se terminant avec un groupe, je pense que tu as programmé ce soir, qui s'appelle Los Carnales.
0: Oui, voilà.
1: De Ska, Made in Houston, Texas,
0: ah oui,
1: par des Chicanos qui mélangent le ska avec leur tradition et le rock'n'roll et le punk rock, puisqu'ils reprennent les Ramones aussi sur scène.
0: Ouais.
1: Donc voilà, c'était assez impressionnant, ce festival, la 50e édition quand même d'un truc ultra pointu, mais alors qu'il draine environ 4000 personnes. Donc c'est pas un énorme festival, mais c'est quand même déjà
0: avec trois scènes,
1: taille assez conséquente, quoi, avec trois scènes différentes, des découvertes également.
0: Et oui, ça c'est génial, c'est que effectivement il y a des têtes d'affiche, mais ce qui émerveille à chaque fois, c'est de découvrir des pépites, alors des groupes qui existaient depuis les années 80 ou des jeunes qui débutent, comme les Australiens, enfin qui débutent pas forcément, mais les jeunes Australiens, voilà, moins connus, qui ont remplacé Las Miñanas de dernière minute, mais voilà, les Miñanas. Ouais.
1: Et des têtes d'affiche, parce que bon, les petits plats dans les grands quand même pour le 50e anniversaire. Hein. Chris Isaak, vendredi soir.
0: Joan Jett
1: and the Blackhearts, dimanche soir. Et dans les deux cas, c'était génial, quoi.
0: Et donc, comme tu disais, on a commencé avec les Daddy Long Legs dès 16h30. Daddy Long Legs, cette fois, on les voit depuis pas mal d'années, à la fois chez eux à Brooklyn, ici à Lille, Roots and Roses. Voilà, on les a vus de nombreuses fois. Là, la nouveauté, c'est qu'ils ont un quatrième larron avec eux au clavier. Ça apporte rien du tout, parce
1: il
0: que déjà on l'entend pas du tout. Il est aux voix, on l'entend pas du tout. Oui, c'est un beau jeune homme. Enfin, ça
1: voilà.
0: Dépend. Enfin voilà, ça dépend
1: question
0: des goûts.
1: De
0: goût. Toi, tu aimes, moi, j'aime pas forcément. Enfin bref, on n'est pas là pour discuter de
1: nos goûts,
0: en termes d'hommes sur scène. Mais les Daddy Long Legs, voilà, pour moi,
1: ouais,
0: ça reste le trio. Mais bon, le trio qui, ben, vieillissant, avec un petit peu de bedaine, hein, avec les responsabilités, la paternité de certains, et eh bien le fusil en prend un petit peu son grade, quoi.
1: Mais ça bouge,
0: mais ça reste de bons musiciens,
1: ils
0: sont impressionnants, les morceaux sont très bons aussi, même si là je trouvais qu'ils parfois ils jouaient pas ensemble. Voilà, ils n'étaient pas en meilleure forme, mais voilà, avec beaucoup d'admirateurs, puisque Dick Dickerson était dans les parages, était aussi sur la scène quand Dick Dickerson se produisait. Donc il y a beaucoup d'admiration de musiciens, réciproques.
1: Ouais.
0: Voilà, vous avez compris. Et donc voilà, on va retourner dans le blues trash des Daddy Long Legs, et je vous propose leur titre phare avec lequel ils finissent quasiment. C'est bien sûr extrait de leur album. Un des tout premiers.
1: Alors, s'agit-il de Motorcycle Madness ou
0: oui,
1: de la reprise
0: ça, c'est
1: de
0: ce
1: Link
0: titre. Non, c'est Motorcycle Madness. Donc, okay. Un super titre qu'ils ont créé sur l'album Rides Tonight sur Norton Records.

0: Nous enchaînons ce programme Retour du Choc Festival 50e édition avec Élise Bullard, une découverte de la Outlaw Country et extrait de son album Honky Tonk and Noise Pollution et le titre Young, Wild and Free. Très beau gars avec un très beau Stetson, une voix à faire craquer toutes les filles et les hommes qui étaient devant la scène, sous la scène de Tutti Titi Titi Twister, où il faisait très très chaud. Voilà. Ouais. Mais, bon,
1: et le Stetson était de rigueur pendant le festival.
0: Oui, oui, c'était très très Stetson pour filles et garçons,
1: cowgirls
0: et cowgirls and cowboys. Super botte. Et c'est vrai que j'ai pas du tout pensé de prendre les miennes parce que c'est exactement la bonne chaussure qu'il faut quand il fait très chaud comme ça et que c'est un désert de poussière en Belgique, ce qui est quand même très rare. Mais voilà, ça se prêtait tout à fait au style vestimentaire qu'il fallait avoir pour cette édition. On enchaîne avec un autre aga américain qui nous avait complètement craqué l'année dernière, c'est J.D. McPherson, et qui nous a proposé une autre prestation de ce qu'on avait pu voir au Trabendo il y a un an et demi, deux ans. Et il n'a pas du tout fait les mêmes... Enfin, le morceau que je vais vous passer ici, il l'a fait, mais pas du tout au tout début, comme il l'avait fait à Paris, son Sunshine Getaway. Il nous a fait une prestation plutôt rock'n'roll cette fois-ci, voilà, avec pas la même formation non plus, moins de musiciens qu'à Paris, mais sur la grande scène, et il a pris toute la place quand même, enfin ça l'a fait. Donc voilà, c'était encore une fois une très belle prestation. Tu voulais ajouter quelque chose, monsieur le Bipster?
1: Pas spécialement, mais c'est vrai que c'était chouette de le revoir aussi peu de temps après que la fois dernière, après la fois précédente, pardon. Et plus resserré, effectivement, en quatuor cette fois-ci, plus incisif. Et puis, bon, pas mal d'échanges entre musiciens, comme tu disais tout à l'heure. Il a rejoint notamment Chris Isaac sur scène le vendredi soir. Il a été rejoint par Dave Dickerson sur scène. Enfin, il y a eu pas mal de petits échanges comme ça. Et ce qui a été assez chouette aussi, c'est que le guitariste dont le nom m'échappe, des Sid Sniffers, est monté sur scène aussi à sa demande pour l'accompagner sur quelques morceaux. Et Sid Sniffers, c'est le groupe de rockabilly belge, néo-rockabilly légendaire depuis une vingtaine d'années, quoi. C'est un petit cult following en Belgique et en Flandre en particulier.
0: Donc voilà, on se remet entre les deux oreilles Sunshine Getaway, extrait de son album Night Owls, qu'on aime beaucoup ici dans Faster Pussycat.

0: Mariachi de Mariachi El Bronx, c'était vraiment moi la tête d'affiche que j'attendais de tout cœur. 8 musiciens en provenance de Los Angeles, Mariachi avec sombrero et magnifique costume très spécifique de Mariachi avec des belles dorures, super 8 musiciens, alors pas très jouasse, à part la violoniste qui était très, très participative et le chanteur. Les autres faisaient un peu la tronche, mais bon, après c'est peut-être une attitude, hein. Du coup, voilà, ça déconnecte un peu s'il n'y a pas tout le monde qui est dans le fun, tout ça, ça a un peu déconcerté. Et puis aussi, ils ont choisi d'interpréter les morceaux deux fois moins vite que ce que vous venez d'entendre, donc c'était un peu déconcertant. Mais voilà, moi je suis restée quand même jusqu'au bout parce que c'était un plaisir pour les yeux et pour les oreilles, malgré tout. Et puis on a retrouvé tous les morceaux, voilà. Les albums s'appellent El Mariachi El Bronx 1, 2 ou 3. Voilà, avec des titres phares comme 48 Roses, We'll Die For, enfin voilà, etc. On a eu tous les hits, mais voilà, de façon un peu déconcertée. Pas tout à fait enchantée et émerveillée, mais j'étais contente de les voir.
1: Oui, moi j'étais plutôt déçue en fait. Plus que déconcertée, j'étais un peu déçue. Je m'attendais à un truc plus puissant que ça. J'ai eu l'impression d'entendre des bonnes interprétations des morceaux qu'on connaît sur album, mais sans plus. Et ça m'a un peu laissé sur ma faim, donc je suis resté un quart d'heure. Et après, je suis parti. L'autre groupe que je souhaitais voir de toute façon, dont on va parler maintenant, j'imagine.
0: Oui, c'est ça.
1: Oui, The Antenius. Ok. Et là, bah, un petit truc s'est produit. J'ai eu l'impression de perdre 30 ans d'âge, de me retrouver sur une certaine péniche qui s'appelait les Tontons Flingueurs, qui était amarré bah, pas très loin des studios de Radio PFM à Arras, à quelques dizaines de mètres des studios de PFM. Une soirée de concert organisée par une petite asso qui s'appelait Vertigo à l'époque. Et de retrouver The Antenius sur scène à ce moment-là. Et bah, ce week-end, justement, ce vendredi, je suis retombé en amour pour... parler comme nos amis québécois de ce combo absolument génial, absolument fou, absolument louf-dingue, qui fait du frat-rock dans ce que ça a de plus génial, c'est-à-dire le rock'n'roll pour le fun absolu. On oublie tout message politique, on ne se prend pas la tête, on déconne à fond à 200%, et c'est super jouissif en fait. Et les gens, si on ne pas trompé d'ailleurs, le public était a démarré au quart de tour, était à fond dedans. On a eu absolument droit à tout, la douche à la bière, le crowd surfing, et
0: les
1: puis
0: go-go
1: deux go-go danseuses sur scène, Manuela et puis Crystal Dawn, qui ont apporté une petite touche comme ça, très très sexy et 60s en même temps, au rock'n'roll de Deck Dickerson et de son combo, puisque c'est de lui dont il s'agit, qui avait un peu ralenti les aventures de The Antenius ces dernières années, mais qui vient de ressortir un album ici, parallèlement à ces autres groupes dont les Whippersnappers, dont
0: on a vu le lendemain
1: parler également dans quelques minutes. Antenius, donc c'est le rock'n'roll des années, allez, on va faire simple, on va dire de 1960 à 1964 aux États-Unis, avant la British Invasion, avant l'arrivée des Beatles, avant que tous ces jeunes rock'n'rollers se laissent pousser les cheveux. Il y a eu cette petite période où ils se sont cherchés entre surf et proto garage punk en fait, et ça donne ce qu'on va écouter.
0: Un morceau, oui, mais les Antenius, ils ne sont pas de 64, ils sont des
1: un morceau qui s'appelle Dance Franny Dance, signé en 64 par un combo qui s'appelait The Floyd Dakil Combo, et qui est l'une des reprises faites par The Antenius depuis donc leur début dans les années 86, 87, 88, jusqu'à aujourd'hui. C'est leur ADN, on va dire.
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0: Traitor Rose, on enchaînait avec ce groupe inconnu au bataillon, en tout cas en ce qui nous concerne, pour toi.
1: Moi, c'est pareil. En fait, c'est très peu de temps que j'ai entendu parler de ce groupe. Et au moment où j'en entends parler, je réalise qu'ils vont passer au Choc Festival. Donc, tant mieux, quoi, pile poil. Et mine de rien, c'est pas un si jeune groupe que ça. Ils ont commencé en 2010. Et ils ont sorti un album en 2010. Et puis après, on n'en a plus entendu. Enfin, ils n'ont plus rien fait, en fait. Et ils ont commencé à ressortir des choses à partir de la fin. À partir de 2018 à peu près, jusqu'à dernièrement avec un 45 tours il y a quelques mois maintenant. Et c'est un groupe de Sydney, donc un quatuor de Sydneysiders absolument remarquable. C'était la grosse découverte sur scène et c'était un concours de circonstances assez bien vu, quoi, parce que c'est un groupe qui n'était pas du tout programmé au départ, qui était simplement sélectionné par l'organisation du Choc pour remplacer les Liminianas, qui malheureusement ont dû annuler leur concert et leur tournée pour des raisons d'ailleurs pas très fun, quoi, de maladie, enfin de problèmes de maladie, quoi. Et donc voilà, ils ont joué en début d'après-midi vers 13h30, 14h30, donc à l'heure du petit déjeuner, quand on est en mode Choc Festival, on va dire. Petit déjeuner apéro. Et c'était une belle claque. Ils étaient sur la grande scène, en plus, ce qui n'est pas évident du tout. On a vu d'autres combos, je me rappelle de Civic l'année dernière, par exemple, qui s'était bien cassé les dents à cette heure-là, face à un public un peu amorphe. Et là, ils ont joué le jeu à fond. Il y a une sacrée présence de la part du chanteur-guitariste, un jeune homme à suivre également. Et du très très bon rock'n'roll biberonné à la power pop, à l'australienne en plus, mais avec un petit côté, un petit edge comme ça, un peu punk, un petit côté un petit peu mordant qui leur va très très très bien aussi. Un des groupes australiens à suivre de toute façon, mais de toute façon quand on sort d'Australie déjà, c'est qu'on est bon, parce que la compétition pour les groupes australiens est tellement féroce là-bas. Petit, enfin grand pays, mais peu de villes et peu de lieux où vraiment se faire les dents, donc on a intérêt à être très vite très très bon. Et ça s'entend.
0: Ils sont prévus au Binic, tu sais,
1: et
0: ou
1: ils
0: pas
1: sont également prévus au Binic Festival. Oui, c'est tout à fait, c'est ce que j'allais souligner également, mais tu as raison de ne pas me faire oublier. Ils sont programmés au Binic Festival, donc dans quelques semaines, au milieu d'autres groupes australiens comme Public House, qui était là aussi.
0: Rappelons-le, Binic Festival, c'est un festival en Bretagne spécialisé dans le rock australien,
1: entre autres, mais on va dire que 80% de la programmation est australienne via la connexion avec le label local Beast Records.
0: On va poursuivre avec le dernier chanteur qui a fini la première journée du Choc Festival, c'est Chris Isaac. Où voilà, je partais pas gagnant, je me suis dit ouais, ça va être le crooner qui a vieilli, ça va être un peu lourd, tout ça, mais voilà, la surprise, c'est effectivement, c'est qu'il assure complètement. C'était très glamour, très rock'n'roll, à faire participer les musiciens qui sont autour, qui étaient invités. Le public sur, enfin, à faire monter le public féminin sur scène, mais sans trop insister.
1: Et à descendre
0: dans
1: le public aussi.
0: Voilà, descendre dans le public également, enfin avec un super jeu de lumière et de costume aussi, avec changement de costume aussi. Enfin voilà, très crooner qui assure. Et qui est un très très bon musicien, et il a repris tous ses tubes et également des tubes de grands noms du rock'n'roll, dont Elvis. Voilà, ça a été le moment très romantique. Très romantique. Nous étions assez loin de la scène, parce que nous ne sommes pas arrivés tout de suite, assez loin de la scène, mais en hauteur. Et c'était très beau à voir, mais c'était aussi très drôle à regarder, parce que tous les gens aussi autour avaient leur moment très romantique, que ce soit en couple mixte ou pas en couple mixte, en troupe masculin.
1: Pourquoi
0: et
1: pas.
0: Il y avait des petites séquences assez drôles. Voilà, pour ces petites anecdotes. On retrouve donc Chris Isaac avec son album de 88, il me semble, 88 ou 89 plutôt, son album Heart Shaped World, et le hit qu'on aime se mettre sous la dent, qu'on peut passer un très bon moment.
1: Que tout le monde vendredi a repris en cœur.
0: Amoureux. Oui, oui, oui. C'est.
1: Blue Hotel.
0: Non,
1: okay.
0: C'est pas celui-là, je me trompe de.
1: On t'entend plus.
0: C'est The Wicked Game, pardon.
1: Wicked Game. Okay.
0: Vous allez tout de suite reconnaître. Ah bah je l'ai mal calé.
1: Ah bah voilà.
0: Ah ça c'est.
1: Et c'est quoi après
0: Kings of... c'est Wicked Game, okay. Mais je l'ai pas calé au bon moment.

0: C'était, qui nous a complètement échappé, un groupe qui date des années 80, fin des années 80, que nous aurions certainement pu passer ici à Radio PFM, alors que nous débutions, enfin moi en tout cas je débutais comme animatrice ici dans les studios, et effectivement on n'a jamais reçu leurs albums. Bon, après ils sont belges, flamands, et donc voilà, ben, c'était une chanson dédiée à Debbie Harry, Song for Debbie Hash. Et puis en fait on a été subjugués pendant le concert, donc ils étaient sur la grande scène, ils ont un fan club incroyable en Belgique, en tout cas tous les gens connaissaient les chansons, mais nous, sans connaître les chansons, on a été happés par leur énergie, les... Alors moi je comprends pas toutes les paroles, mais en tout cas voilà, good vibes, groupe qui, enfin qui est très présent, enfin l'ensemble du groupe est très présent, il n'y a pas que le chanteur, il y a le clavier aussi qui est très très visuel, et qui d'ailleurs est un des présentateurs de chaque groupe. Je ne connais pas exactement son nom et son prénom à ce jeune
1: master
0: homme. Et qui a une pratique un peu étrange à la fin, puisqu'il a pris, il a interprété les deux derniers morceaux, et il a passé le micro dans la fermeture éclair de son jean. Voilà, je sais pas si c'est une pratique belge, en tout cas voilà,
1: c'est
0: un peu étrange,
1: belge, mais bon, avec deux reprises bien punk justement. Oui. Ils ont repris les Damned avec New Rose, et puis Sonic Reducer, autre grand classique punk rock aussi.
0: Donc voilà, donc c'était vraiment super de découvrir, ça sert à ça aussi les festivals,
1: y
0: et
1: compris,
0: là effectivement
1: y compris des groupes à côté desquels on est passé complètement il y a 30 ans.
0: Oui.
1: Moi j'étais persuadé que les Paranoiacs étaient suédois d'une part, et ce que j'avais entendu à l'époque m'avait pas marqué plus que ça, mais j'aurais dû poursuivre mes investigations.
0: Voilà.
1: Et
0: jamais trop tard. Sinon pour poursuivre quand même, pour savoir, ça vient de l'album Sometimes Teenage is Spelt TNT.
1: Leur premier album.
0: Ouais. Donc voilà, bah ça va nous permettre de nous replonger dans certains albums voilà qu'on n'a pas eu l'occasion d'écouter, et puis peut-être qu'on vous dénichera d'autres pépites, et peut-être qu'ils poursuivront comme les Roadrunners une nouvelle tournée, parce qu'en fait ils n'avaient pas joué depuis très très longtemps. Voilà, c'est les, pour moi ce que je disais, c'est les Roadrunners belges. Voilà, c'est un groupe qu'ils portent beaucoup dans leur cœur. Autre tête d'affiche que nous attendions avec impatience, mais sans vraiment nous faire trop d'illusions non plus, c'est Joan Jett sur scène, 67 ans, la nana, toujours super bien gaulée, comme on pourrait dire, super guitariste. Voilà. Après, elle partage pas beaucoup avec son public, hein, elle est pas très expansive, mais voilà, ses Heartbreakers derrière sont parfaits.
1: C'est Blackheart.
0: C'est Blackheart. Qu'est-ce que j'ai dit, c'est...
1: Heartbreakers.
0: Oui, c'est parce qu'en fait, je suis en train de caler un autre morceau qui s'appelle Heartbreaker.
1: D'accord.
0: Alors que c'est... voilà. C'est Blackheart.
1: On a eu le droit à la totale. On a eu le droit à Bad Reputation, ben voilà, on rappelle, bien sûr.
0: Voilà,
1: on a eu le droit à toutes les reprises qui l'ont rendue célèbre en tant que Joan Jett, hein, parce que I Love Rock'n'Roll, c'est une reprise au départ, mais c'est elle qui l'a popularisée, bien sûr. Crimson and Clover, pareil, c'est une reprise de Tommy James and the Shondells, mais c'est elle qui a vivifier le morceau, et on a fait un tube interplanétaire à l'époque aussi. On a eu droit au morceau des Runaways, bien sûr, composé par elle quand elle avait 15 balais à peine. La totale, voilà.
0: C'était
1: le retour dans les années 80 et les années 70 des Runaways en un seul concert, c'était assez génial.
0: Seul bémol dans ce, pas le concert, hein, mais dans ce temps de festival, enfin j'ai remarqué, c'est beaucoup de merchandising en fait. À chaque fois qu'il y a un groupe derrière, il y a le merchandising, voilà, affilié au groupe. On peut retrouver leurs albums, leurs t-shirts ou autre chose, bandana, enfin bref, tout ce qu'ils peuvent avoir. Et c'était extrêmement cher cette année, je sais pas, bon voilà, enfin les taxes, je veux bien croire, mais bon, des albums à 45 €, des t-shirts à 45 € ou 35 €, faut pas exagérer quand même, enfin les gens enfin peuvent être fortunés, je sais pas, mais enfin je trouve ça exagérément trop, enfin voilà, c'est trop. Voilà, donc là c'est le petit coup de gueule, je ne suis revenue sans rien, du coup j'ai pu acheter le t-shirt de vedette hier, parce que eux au moins ils ont des t-shirts super classe et pas cher. Non,
1: cher.
0: Puis de bonne qualité, et puis avec des coupes originales, que là voilà, c'est basique, c'est la coupe mec en XXL, parce que c'est des américains, à 45 €, non merci quoi.
1: Allez, coup de gueule,
0: non mais bon, voilà, bon, sur ce, Bad Reputation,
1: le
0: voilà
1: classique
0: de Joan Jett.

0: On va terminer là l'émission avec Bad Reputation et on va enchaîner avec Los Carnales parce qu'il y a vraiment le coup de cœur, le final du festival. On pensait avoir le final avec Joan Jett, mais non, il y avait encore plus jouissif. C'était Los Carnales, du ska, de la cumbia, de l'énergie punk était là. Donc voilà, on termine l'émission dans quelques minutes et on voudrait passer le titre. Qui s'appelle Le Borracho, extrait de 20 años de Burlos, Borracheras y Bailongos. Ciao, ciao, à la semaine prochaine ou autre jeudi sur l'antenne de Radio PFM. Ciao, ciao,
1: bye bye. Bye, bye.

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0: Hola a todos, muchachas y muchachos, vous êtes sur Radio PFM 99.9 et vous écoutez Easy Rider. Alors, je n'ai pas tout à fait les comptes pour cette semaine, mais j'ai un peu oublié le numéro, mais en
1: on
0: tout cas...
1: On est quelque part entre 1500 et 2000.
0: C'est à peu près ça,
1: normalement.
0: À peu près ça. C'est une émission que vous écoutez sur l'antenne de Radio PFM 99.9, une radio arageoise libre et sans pub qui émet depuis 1981, nous depuis 1988, à deux, Sylvain.
1: Oui.
0: On en a viré quelques-uns au passage, mais ça fait très longtemps que la mouture à deux, il n'y a que celle-là qui fonctionne.
1: Bah écoute, voilà, c'est rare les couples qui durent aujourd'hui dans le show business.
0: Bah c'est vrai.
1: Bah nous en sommes la preuve vivante et l'exception.
0: Il n'y avait qu'au siècle dernier où on avait des collaborateurs. Depuis le 21e siècle, il n'y en a pas un qui est passé par là. Hein.
1: Impossible. la frontière est, voilà, c'est mieux qu'un mur de Donald Trump.
0: Il y a un retour du vinyle, vous le savez, puis je sais pas.
1: Duré.
0: Je passais un petit peu de temps depuis à fouiller dans mes disques, tout ça, des vieux trucs que j'ai ressortis. Et je t'envoie un message tout à l'heure en disant hey, on ferait pas un truc avec que des vieux machins. Allez, on essaie de pas dépasser, on va dire, 77, quelque chose comme ça.
1: Ouais,
0: t'as à peu près ça, toi ?
1: On n'ira pas. Enfin, on a deux décennies aujourd'hui, 60, 70.
0: Non, Sylvain, non, pas deux décennies, trois décennies, parce que moi je vais monter aux années 50 aussi.
1: Ah, trois décennies. Ouais. 50, alors, 60, voilà. 70, on ira...
0: En gros, ce sera les 60s.
1: Ouais, voilà.
0: On va dire ça comme ça.
1: Pas de chronologie ou tout ça, hein. C'est pas ça du tout. C'est juste la thématique.
0: Ouais, c'est ça. On a envie, justement, de passer des vieux disques, des vieux trucs. J'ai fouillé dans les 45 tours, et alors moi, j'ai que du vinyle. Il y en a certains qui crachotent un peu, mais c'est pas grave.
1: C'est le principe du vinyle.
0: Voilà. Et c'est un petit peu ce qu'on va faire aujourd'hui.
1: Moi, vu que je suis à la technique, je n'ai aucun vinyle, parce qu'autrement, je m'en sors pas.
0: Ouais,
1: deux platines.
0: Donc, voilà.
1: Je suis pas bien latéralisé en plus. Donc,
0: on va démarrer cette émission avec un album qui est un peu la pierre angulaire du rock anglais, je dirais ça comme ça, enfin presque. C'est un album d'un Américain qui s'appelle Muddy Waters. Muddy Waters, il y a un titre sur cet album qui s'appelle Rolling Stone, et c'est ce fameux album avec je sais plus quel album, je crois que c'était un autre de Willie Dixon, qu'avait Keith Richards ou Mick Jagger sur la fameuse quai de la gare en Angleterre. Quand ils se sont rencontrés, ils ont dit « Hey, t'écoutes ça ?» Et c'est ce disque-là que j'ai entre les mains. Qui est un best-of de Muddy Waters.
1: C'est pas le disque de Keith Richards hein, que tu as dans les mains.
0: Non,
1: c'est le même que
0: c'est
1: Keith
0: le même,
1: Richards.
0: Ouais. Mais l'histoire, c'est que le premier album de Muddy Waters, c'est une compilation. Pourquoi ? Parce qu'il a commencé dans les années 40. Hein, premier enregistrement avec Alan Lomax. Tu sais, Alan Lomax, c'était le mec qui se baladait partout aux États-Unis et qui enregistrait tous les bluesmen. Et grâce à lui, la fameuse folk anthologie américaine, tu sais, grâce à qui tous ces bluesmen ont pu être enregistrés. Les Robert Johnson, et Lomax était derrière tout ça. Et Muddy Waters, en fait, en faisait partie. Et puis, c'est un best-of parce qu'il avait déjà sorti un bon paquet de singles de 45
1: ans. En 20 ans, oui.
0: Avant de sortir son premier album chez Chess Records, mais c'est 56 ça quand même. C'est pour ça que je te disais qu'on allait être dans les années 50 aussi. Avec un titre qui a fait couler de l'encre parce que son copain ennemi Buddy Holly avait fait I'm a Man et lui avait fait Uchi Kuchi avec le même riff, tu sais.
1: Oui.
0: Alors la paternité de ce riff, tu sais, bah voilà.
1: C'est probablement ni l'un ni l'autre. Ils ont dû, je pense, le piquer
0: à un autre qui n'a pas été
1: exactement.
0: Été enregistré, voilà. On va passer des vieux trucs comme ça, justement, le début du... On n'est pas dans les champs de coton, hein, mais... dans les années 40,
1: mais pas non plus à la fin de l'esclavage.
0: On y était. Ah ouais, 1940 quand il a commencé, je crois qu'il vivait dans une plantation, hein, Muddy Waters.
1: Ouais.
0: Donc voilà. Avec un titre, je vais pas passer le morceau Rolling Stone, mais je vais passer le fameux Uchi Kuchi dans Easy Rider.

0: FM 99.9, vous écoutez Easy Rider comme chaque mercredi de 20h à 21h30. Rediffusion le dimanche, de 18h à 19h30 et deux rediffusions cachées dans la grille des programmes de radio PFM. Cette semaine, Easy Rider fait un petit pas dans le temps, step back in time. Nous explorons à notre façon et sans chronologie aucune, sans aucune idée directrice, trois décennies de l'histoire du rock'n'roll, les années 50, les années 60 et les années 70. Sur un coup de tête, juste avant l'émission, on va dire ça comme ça, Olivier, à l'instant, nous étions dans les années 70, voire même en 1973. Sans cette année, cette émission n'aurait jamais vu le jour. Graham Nash, le Nash de Crosby, Stills, Nash & Young, sort donc en cette année 73 son album solo Wild Tales, qui est forcément très très inspiré, très très ressemblant avec ce qu'il pouvait faire avec le Crosby, Stills, Nash & Young, pardon. Mais voilà, il y a quelques pépites comme ça sur cet album. Il y a d'autres morceaux qui sonnent vraiment exactement comme ce qu'il avait fait, on va dire, dans les années 60. Mais voilà, il y a quelques pépites, et notamment ce Hey You Looking at the Moon, qui est une espèce de tube instantané qui te fait taper du pied comme ça tout doucement, et qui, on le dira, je pense, à d'autres reprises dans le courant de cette émission, te donne envie d'avoir une petite villa dans le quartier de Laurel Canyon aux États-Unis entre 1966 et 1969, par exemple. Si là, on est en 73 déjà.
1: C'est rigolo comment il a muté, en fait, Graham Nash, parce qu'il est anglais, il faisait partie des Hollies, donc groupe beat 60s anglais. Et une fois arrivé aux États-Unis, il laisse pousser les cheveux, il fait des coquineries avec Joni Mitchell et il enregistre un album, au moins un album mythique, enfin le Crosby, Stills, Nash, et ensuite le Crosby, Stills, Nash & Young, déjà vu. Voilà, il suit la tendance, ouais, et ça lui va super bien, en fait.
0: Et puis il a américanisé sa musique, si j'ose dire, mais voilà.
1: Mais en même temps, c'est lui qui a la voix la plus pop, je trouve.
0: Oui, bah c'est ça, c'est ce que j'allais dire, dans les harmonies vocales qui sont très reconnaissables dans Crosby, machin. C'est, voilà, quand on écoute ses albums solo, on se rend compte que oui, c'est sa voix à lui qui ressortait le plus. Alors, celle de Neil Young qui était assez au perché aussi, mais voilà. Vrai grand talent de compositeur et vrai bon morceau, Graham Nash, à l'instant. Olivier.
1: Les Anglais, justement, j'en parlais avec les Hollies. Et puis avec un autre truc beaucoup moins connu, j'ai retrouvé ce 45 tours-là. Je ne savais pas que c'était de deux. Tu le connais, le morceau Assez Yé Yé, hein, tu vois quoi ? Et repris par... Alors Claude François, il en avait fait une version, mais en français.
0: Dans les années 80.
1: Dans les années 80. Genre Kid Creole and the Coconuts, un truc comme ça, peut-être ? Non, je ne sais plus. Bref, ce titre-là, Matt Bianco qui avait fait ça.
0: Oh, t'as dansé là-dessus à une fête des écoles.
1: Et ouais, c'est ça. Et ben, ce titre-là, c'est un groupe qui s'appelle Georgie Fame. Enfin, Georgie Fame, c'est le nom du mec avec son groupe, s'appelait les plus jeunes, je crois, les Blue Flames. Et Georgie Flame, les Blue Flames, qui ont réussi en 65 à détrôner les Beatles du numéro 1. Et ça en fait un numéro 1. C'est un tube énorme, ce truc-là. C'est efficace. Hein. Je l'ai réécouté, tu vas voir. Pouf, quel rythme. Georgie Fame.

0: Autre chanson qui a fait l'objet de plusieurs interprétations, voire réinterprétations, Me and Bobby McGee, originalement composée par Kris Kristofferson, popularisée. Enfin, en tout cas, moi, je connaissais surtout la version de 1971 de Janis Joplin. Alors, on avait un petit débat, toi et moi, Olivier. On disait, mais qui a chanté la première fois? Alors, visiblement, Roger Miller aurait été le premier interprète de cette chanson. Mais ici, ce n'est pas Elvis, hein, détrompez-vous. C'est un certain Clint Briggs, dont je ne trouve aucune trace, même sur les internets. Alors, peut-être est-ce normal, parce que cette version est extraite d'une compilation qui s'appelle Snuffbox. C'est le label Garland Records qui, en 2020, me semble-t-il, avait sorti cette compilation qui rendait hommage au groupe du Pacific Northwest. Et c'est un
1: Seattle, quoi.
0: Voilà, exactement. Après, un petit peu à la façon de ces compiles Punk 45, là, dont on a beaucoup parlé dans cette émission aussi, voilà. La démarche de cette compilation, c'est ça, c'est d'aller rechercher des trucs complètement oubliés, qui sont passés complètement sous les radars de l'industrie musicale, et de leur redonner un petit peu de lumière. Garland Records Snuffbox, vraiment une super compilation, Me and Bobby McGee.
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1: Ben oui, surtout pour écouter Dave Berry, un mec de Sheffield à l'époque qu'on a très certainement oublié, mais pas tellement pour ce titre, Strange Effect, qu'il interprète en 1965, qui a été... C'est lui qui faisait The Crying Game aussi, tu sais.
0: Ah oui.
1: Tu te souviens, The Crying Game?
0: Oui.
1: Et ben voilà, et devine qui a composé ce morceau, Sylvain. Et je suis sûr que quand tu vas, je vais te le dire, tu vas dire, ah bah ouais, c'est forcément évident. Parce que c'est pas lui, c'est pas Dave Berry. C'est un grand compositeur.
0: Bird Bacharach.
1: Non, pas du tout. C'est pas Bird Bacharach.
0: Avec 65.
1: Et ouais. Et il a été composé à l'époque pour Dave Berry. Et c'est un morceau qui a été créé pour lui, qui a été repris après. Bah, c'est les Kinks.
0: Ah, c'est Ray Davis.
1: Bah ouais. Et finalement, quand t'entends le truc, tu te dis, ah bah ouais. Bah ouais.
0: Ah bah peut-être. Alors,
1: je pense qu'après
0: la version des Kinks.
1: Les Kinks, ouais, je pense que les Kinks ont dû la reprendre après, mais à l'origine c'était la version de Dave Berry de Strange Effect, qui est superbe, hein, que je trouve absolument génial, qui a un côté justement un peu Bird Bacharach avec ses cuivres qui arrivent là à un moment. Et grande chose, hein, en Angleterre à cette période, on en parlait, il y a eu quelques années magiques là, 65, 66, 67, 64, 67.
0: Oui, ouais. Bah oui, c'est le.
1: On aurait bien voulu le voir, hein.
0: Bah oui. Après,
1: mais il aurait fallu être à Londres, riche.
0: C'est ça.
1: Et
0: un bon endroit. Après, bon, je pense que dans d'autres villes moyennes d'Angleterre, il se passait aussi quelque chose musicalement. Mais oui, je pense que globalement, valait mieux être
1: à Carnaby Street.
0: Oui, et puis en Angleterre plutôt qu'à Paluel, par exemple. Je dis ça, je sais pas pourquoi, mais pourquoi pas.
1: Ouais.
0: Eh bien, écoute, Olivier, on reste en 1965 et on parlait de Bird Bacharach et puis de ces choses-là. Et ben ça, c'est pareil, c'est un truc. Alors, c'est de l'instrumental, mais c'est.
1: Un grand trompettiste,
0: influencé par la musique sud-américaine, notamment la musique mexicaine, monsieur Herb Albert et son Tijuana Brass. Extrait de l'album Whipped Cream and Other Delight, crème fouettée et autres délices. C'est dommage qu'on ne fasse pas de la télé, parce qu'on peut le dire, c'est une des plus belles pochettes de l'histoire.
1: Qui a été parodiée par le grunge. À quel groupe grunge avait repris cette pochette-là?
0: Ah ouais,
1: je vais essayer de retrouver d'ici.
0: Ceux qui ne connaissent pas la pochette, l'allusion à la crème fouettée et autres délices est en fait la jeune femme qui figure sur cette photo, qui est en fait censée représenter une jeune mariée dans sa robe de mariée, bien évidemment, mais son bustier, si vous voyez ce que je veux dire, est en crème fouettée. Elle s'enduit le corps de crème fouettée. On est en 1965, je tiens à le dire. Le Summer of Love n'est pas encore passé par là. Et elle porte à la bouche un doigt sur lequel il y a une pointe de crème fouettée. Enfin bref, on ne peut pas faire plus subtil que cette allusion. Un album qui s'est vendu, je crois, 15 millions d'exemplaires. Aux États-Unis, c'est un truc, c'est énorme, c'est un très très gros succès. Vous en connaissez forcément, sans le savoir, un ou deux morceaux, parce que je pense que ça fait partie des grandes musiques d'attente, c'est pas bien de le dire, mais si un jour vous avez appelé
1: Musique d'ascenseur,
0: une administration,
1: le Musac,
0: par exemple, c'est le début du easy listening, par exemple. Allez, on écoute le titre on va rester dans la crème fouettée, justement, Whipped Cream par Herb Albert and the Tijuana Brass, 1965.

0: Bien évidemment.
1: C'est efficace à chaque fois.
0: Le petit Richard.
1: Ouais, hyper efficace ce truc, cette fameuse onomatopée, il fallait l'inventer quand même.
0: Wamba balalam balam dum dum.
1: Ouais, 1955, un des tout premiers morceaux de rock'n'roll. Qui est toujours hyper efficace aujourd'hui, hyper dansant. En soirée, je l'ai fait. T'étais pas là je t'invite plus aux soirées. Tu vois.
0: Je viens plus aux soirées.
1: Eh ben, je l'avais mis et tout le monde s'est mis à danser. On était un peu fatigués, hein. C'est tard le soir, machin, enfin tout ça, tu sais. Et il y avait les Anglais, c'était ça aussi.
0: Ah, c'est ça le problème.
1: Ouais, donc voilà. 1955, Tutti Frutti. C'est ouvertement une chanson homosexuelle en fait, hein, l'histoire de Tutti Frutti.
0: Parce que c'est ouvertement un chanteur homosexuel.
1: Ouais,
0: enfin, en 1955, inutile de te dire que tu n'étais pas ouvertement homosexuel.
1: Bah non. Et puis en plus, quand t'es black, c'était encore plus compliqué.
0: Exactement. Ça a commencé à faire beaucoup.
1: Ouais. Il y a un moment, hein, la traduction, Tutti Frutti Good Booty, Tutti Frutti Bon Derrière, si ça rentre pas forcé, mettez de l'huile et c'est offert. ouais.
0: Oui.
1: C'est un peu la traduction de certaines des paroles. Et voilà, ça a été un truc qui a été un bâton de dynamite, hein, ce titre. On s'en rend pas compte en fait aujourd'hui, mais à cette époque-là, la musique, voilà,
0: c'était la musique du diable,
1: ouais, complètement.
0: Chantée par le diable.
1: Ah ouais, il y a eu Elvis, il y a eu lui, il y a eu Chuck Berry, il y a eu tous ces mecs-là. Hein,
0: beaucoup de rock stars qui ont suivi après, même si musicalement étaient très éloignés de ce qu'ils faisaient, reconnaissent que c'est une des plus grandes voix du rock'n'roll, peut-être la plus grande voix du rock'n'roll.
1: Et il était complètement dingue. Hein.
0: Complètement dingue.
1: Ouais.
0: Et puis bon, un des premiers à briser, voilà, certains tabou, alors peut-être celui de l'homosexualité, et puis par exemple il se maquillait, il se mettait du colle sur les yeux, des choses comme ça, ce qui à l'époque représentait une transgression absolument inimaginable dans le puritanisme américain de l'époque.
1: Ouais,
0: en vie, hein, Little Richard.
1: Tout le temps. Il est né en 1955, n'importe quoi, il est né en...
0: Dans les années 30, j'imagine.
1: Ouais, je pense, ouais, carrément. Et non, il est décédé en 2020, Sylvain.
0: Ah, 2020.
1: Ouais, 2020, ça fait. J'allais le dire, il est décédé il y a pas si longtemps que ça. Et à l'âge de 87 ans quand même. Hein,
0: oui,
1: il a tenu le choc. Il est devenu pasteur. Il est revenu à la musique. Il est redevenu pasteur. Enfin, bref, il y a tout.
0: Oui, un grand classique américain de rédemption.
1: Dingo, énorme.
0: On reste dans la musique noire américaine des années 60. Là, on est en 1968. Il nous a quittés aussi en 2025. Sly and the Family Stone, qui a posé...
1: Il a tenu longtemps quand même, hein, parce que vu tout ce qui s'est enfilé.
0: C'est ce que j'allais dire. Hein. Je pense qu'il doit y avoir un bon conteneur de cocaïne qui est passé dans les narines de ce monsieur, entre autres. Mais voilà, ils ont quand même posé, en s'inspirant de la soul, du jazz, etc. Enfin, toutes les musiques noires américaines, ils ont posé un petit peu les bases du funk et... aussi quelque part les bases du hip-hop qui va apparaître 10-15 années plus tard. Je ne suis pas un grand connaisseur ni un grand fan, mais on peut reconnaître quand même qu'ils ont composé des morceaux absolument fabuleux. Faut sortir un petit peu du truc un peu Cool and the Gang avec des paillettes et des costumes pélatartes, etc. On est encore dans les années 60, c'est entre guillemets un petit peu plus sobre. Mais quel morceau, Dance to the Music, pareil, le genre de truc qui en soirée normalement met tout le monde d'accord.

0: Une des versions du Night Train interprétée par Mr. James Brown en 1961. C'est un morceau déjà des années 40 en fait qui a été revisité plusieurs fois, Duke Ellington, voilà. Mais la version de James, c'est celle-là qu'on connaît et qui fait bouger son popotin.
1: Exactement.
0: Super morceau.
1: Super morceau.
0: Ouais.
1: Et on le disait hors antenne, Olivier, toi et moi regrettons de ne pas avoir eu l'occasion de voir James Brown sur scène. Il était passé dans les années 90 au Colisée de Roubaix, je crois. Et mais c'était l'époque où on disait, ouais, pourquoi aller voir ça ?
0: Des vieux comme ça.
1: Voilà, exactement. Et plus de 30 ans après, on se dit, ah merde, ça aurait peut-être pas.
0: Parce que ça assure encore un
1: mort
0: à la fin de sa carrière.
1: C'est ça, je pense qu'il a quand même réussi à tenir.
0: Pas mort très très vieux d'ailleurs, James Brown.
1: Non, mais pareil, hein, un petit peu abusé. Monsieur James Brown.
0: Ouais.
1: Elle est normalement toujours parmi nous. Elle a passé le cap des 90 ans. Petula Clark, chanteuse en activité, je vais regarder depuis 1942 quand même. Je pense que là, on est en train de battre tous les records. Qui a interprété entre autres des chansons composées par Burt Bacharach. Mais ce qu'on va écouter là, c'est son tube à elle. Parce que si j'ai bien compris, c'est elle qui a réécrit les paroles de ce morceau. Et à mon avis, à elle aussi, ça lui a assuré une retraite assez confortable à Madame Petula Clark, parce qu'elle a vendu quelques dizaines de millions d'albums. Alors, c'est pas forcément elle qui a composé tous les morceaux, mais vraiment une très très belle voix et un personnage emblématique des 60s aussi, Downtown par Petula Clark, qui a fait quelques morceaux en français.
0: Ouais.
1: Qui sont plutôt pas mal.
0: C'est pour cette raison, en fait, je pense qu'elle est assez connue en France aussi, à cause de ses morceaux en français.
1: Ouais, ça passait très bien. On l'écoute.

0: Wanna Be Your Man, écrit par Lennon et McCartney. Hein. Mm-hmm. Donc, pour ça, il n'y a même pas de débat entre Meyer et les Stones. La messe était dite dès le départ. Et donc, il paraît qu'ils s'enferment dans la cuisine pour enregistrer cette chanson. Il paraît que Mick Jagger a démenti, blablabla, ça ne s'est pas passé comme ça. Mais quand ils ont fait As Tears Go By, qui est apparemment leur première composition, enfin en tout cas c'est une des toutes premières, ils se sont dit non, on peut pas chanter ce truc là parce que ils passaient pour les mecs sauvages, et là c'était une sorte de petite bluette comptine, ouais, qui est très belle hein, d'ailleurs, super super morceau. Et Andrew Lugaldam, qui était aussi le manager de Marianne Faithfull, qui a 17 ans quand elle enregistre ce titre, bah, il lui file le morceau, et c'est extrait de son tout premier album qui était paru chez Decca en 1965 pour l'album, et le titre est de 64.
1: Marianne Faithfull, qui toute sa vie a été un petit peu victime de son image, de terribles rumeurs à son encontre. La barre chocolatée, etc. Qui en fait n'a jamais... Enfin, je veux dire, c'est fake news, on dirait, ouais, aujourd'hui.
0: Puis à la rigueur, hein, c'était les 60s, hein, peu importe, on s'en
1: fout. Exactement, mais voilà, voilà. C'est les trucs les plus sulfureux qui lui ont collé à la peau, mais après ça reste quand même une icône des 60s.
0: Qui a vraiment mangé sévère. Hein.
1: Oui,
0: bon,
1: oui.
0: Après, elle était devenue super pénible et super conne en interview. Moi, je l'ai vu pas mal de fois en interview. Elle était lourdingue. Hein. Elle avait un côté divin. Hein.
1: Complètement. Mais après, même dans... Voilà, elle a fait de très, très beaux morceaux. Broken English, moi, je trouve que c'est une très, très belle chanson. On ne peut pas évoquer forcément toutes ces années, tu viens de le faire, Olivier, sans passer à côté des Beatles et de ce que fut les Beatles et de qui furent les Beatles. Monsieur John Lennon, on est en 1970, donc tu vois, on est au tout début, ou alors ça dépend comment on fonctionne, à la toute fin d'une décennie, au tout début d'une autre, avec, voilà, moi c'est un de mes morceaux préférés de tous les temps, parce que je trouve que la production est absolument parfaite, il y a une fraîcheur, il y a une nouveauté, c'est produit par Phil Spector, donc
0: quand même, qui sort des flingues déjà
1: à cette période-là. Ouais. Phil Spector, pour ceux qui ne connaissent pas, c'est un des gros gros producteurs des années 60, jusque dans les années 80, il a produit des girls band américains dans les années 60, jusque les Ramones dans les années 80, où il raconte hein, quand les prises lui plaisaient pas, il sortait son flingue dans le studio. Personnage un petit peu beaucoup sulfureux. Donc produit par Phil Spector, interprété par John Lennon, Instant Karma. Voilà, je trouve que ça fait partie des morceaux parfaits. C'est un morceau parfait.

0: Vous êtes sur Radio PFM 99.9, vous écoutez Easy Rider, vous écoutez Chuck Berry. Il y a un autre Zozo aussi, hein, lui, pareil, hein, c'était lui qui voulait pas, il fallait le payer juste avant qu'il monte sur scène, qu'il fallait qu'il récupère les sous en cash, sinon il jouait pas. Il a planté pas mal de concerts.
1: Ouais, et puis je crois que c'était lui, hein, des mauvaises habitudes sexuelles, monsieur Chuck Berry.
0: Ah ouais,
1: je crois qu'il aimait les petites filles.
0: Ah ouais.
1: Ouais. Comme, me semble-t-il.
0: Comme comment c'était, qu'il s'était marié avec,
1: avec sa cousine.
0: 13-14 ans.
1: Le killer, merde. Oh putain.
0: Eddie Cochrane. Non.
1: Non.
0: Jerry Lee Lewis.
1: Jerry Lee Lewis, voilà.
0: Ah ouais. Oui, c'est un personnage. Hein, voilà. Alors, il est connu, merci à Tarantino, hein, pour ce titre. You Never Can Tell, 1964, c'est extrait de l'album St. Louis to Liverpool qui était sorti chez Chess Records, hein, Chess, le label blues et rock'n'roll de Chicago. Et voilà, hein, No Particular Place to Go, c'est aussi là-dessus. Un album incroyable. Super pochette, hein, le fameux.
1: The Quok.
0: Ça s'appelle The Quok, hein, c'est ça.
1: Le Duck Walk.
0: Le Duck Walk, ouais. Mais là, il saute un peu sur. Ouais,
1: c'est... Alors, c'est pareil, qui a inventé le Duck Walk? Voilà, il y a tout un débat autour de la paternité de. Bon, après, Angus Young, qui, voilà, forcément, c'est repompé sur Chuck Berry. Bien évidemment.
0: Voilà, vous êtes sur Radio PFM, vous écoutez Easy Rider.
1: Les années 60, c'est aussi les années où on va un petit peu intellectualiser, on va dire, certaines choses. On va...
0: Ah bah, 67 arrive et ça y est.
1: Voilà, on réfléchit. fini les balades où je vais t'acheter une bague en diamant et puis est-ce que tu veux venir danser avec moi la prochaine soirée du lycée. On commence un petit peu à se torturer le cerveau et on se dit, il faudrait quand même un petit peu réfléchir à tout ça. Et un groupe emblématique new-yorkais commence à réfléchir, mais commence surtout à prendre de grosses quantités de drogue et à se faire manager par monsieur Andy Warhol, bien sûr le Velvet Underground, qui pose, on va dire, les bases du ce qu'on va appeler le rock indépendant par la suite. Il faut le rappeler, moi je suis toujours assez surpris qu'on est quand même à la fin des années 60. On imagine qu'on est plus dans les années 70, mais on est bien à la fin des années 60. On sent encore l'influence de la pop musique de cette époque-là, mais on va commencer un petit peu à la triturer, à la revisiter. Alors même si tu parlais tout à l'heure de Little Richard, des paroles un petit peu subjectives, c'est pas d'aujourd'hui, c'était plus ou moins fait discrètement, mais voilà, le Velvet Underground, c'est tout ça, c'est avant tout beaucoup de drogue, c'est des gros égos. Monsieur Lou Reed qui rencontre Monsieur John Cale, et artistiquement ça marchait, mais personnellement ça ne pouvait pas marcher.
0: On leur colle Nico dans les pattes, ils en veulent pas. Enfin, voilà. John Cale un peu.
1: Ouais, mais voilà, tout est compliqué, mais faut quand même dire que tout ça accouche d'un des groupes les plus majeurs de l'histoire du rock'n'roll. Et vu qu'on est encore dans les décennies desquelles on parle cette semaine, on va les écouter. What Goes On par le Velvet Underground, 1969.

0: un concept album, hein, le Night in White Satin. C'est ce morceau-là qui clôture cet album Days of Future Past, qui est une sorte d'opéra rock, un des premiers de l'histoire de la musique, interprété par les Moody Blues. Night in White Satin, un des plus beaux morceaux de l'histoire de la musique.
1: On est d'accord.
0: On est en 1967. Pour moi, la dernière année. Après, ça commence à se barrer en couille, je trouve.
1: Ah, t'es comme ça, toi.
0: Ah ouais. Moi, je suis carrément comme ça.
1: Ouais, c'est vrai que t'as un petit côté, un petit peu. Comment je vais dire ça?
0: Bah, 60s et pas 70s. Bon. Ça redevient bien en 76 avec les punks.
1: Bon, on en reparlera un petit peu plus tard avant la fin de l'émission, je l'espère.
0: J'ai plein de contre-exemples. Hein,
1: bah, bien évidemment, tu es pétri de contradictions.
0: Mais je suis quand même. Moi, je préfère les 60s. Hein.
1: Bon, est-ce que 1969, c'est encore les 60s?
0: Ah, c'est encore, mais c'est déjà différent.
1: Le temps se gâte, l'orage gronde. Mais les 60s, c'est aussi la grande, grande époque de la folk américaine. On parlait de Crosby, Stills, Nash & Young, Neil Young, enfin tous ces trucs-là. Mais la folk n'est qu'un dérivé de la country music. Vous savez qu'on passe de la country music dans cette émission. Et forcément, quand on dit country music, on imagine des stades américains plats à craquer avec des mecs, des casquettes MAGA, des pick-up et des drapeaux américains. Mais ça n'est pas que ça. Il y a une autre forme de country. Et passer un petit peu sous les radars, révéler, on va dire... quand est-ce qu'on a reparlé de ce groupe, Olivier? Dans les années 90,
0: dans
1: 2000,
0: les années 90, ouais.
1: 2000. Ouais. Graham Parsons et ses Flying Burrito Brothers, qui, rien que pour la pochette, rien que pour les costumes, les fameux nudie suits, t'as envie de dire, bon, voilà, cet album se suffit à lui-même.
0: C'est un classique. Il se fait virer des Byrds, Chris Hillman des Byrds se barre avec lui et ils fondent les Flying Burrito Brothers, les fameux Nudie Suits. Hein.
1: Voilà.
0: Nudie, c'est le nom du mec, du tailleur, hein,
1: tout à
0: de
1: fait,
0: l'époque.
1: Qui était d'origine ukrainienne. On en a reparlé, malheureusement, quand la guerre en Ukraine a éclaté il y a quelques années. Voilà, c'est
0: Vous savez, ce sont ces costumes très colorés avec
1: des
0: côté mexicain, je dirais.
1: C'est ça. Alors là, pour le coup, c'est des feuilles de cannabis sur le costume de Graham Parsons, bien évidemment. Voilà, enfin, voilà, c'est redevenu, on a reparlé de ce groupe dans les années 90 et c'était entièrement mérité. Hot Burrito No. 1, extrait de cet album des Flying Burrito Brothers dans Easy Rider.

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1: Ouais, un des plus grands chanteurs de l'histoire, Roy Orbison, avec It's Over, un de ses morceaux qu'il a écrit. Il écrivait beaucoup de morceaux. Chanteur complètement myope, avec une voix, je ne sais pas combien d'octaves il pouvait couvrir. Complètement myope.
0: Ah oui, en même temps, il a, avec Buddy Holly, il a popularisé
1: La Ray-Ban.
0: Enfin, la Ray-Ban, je ne sais plus ce que c'était, mais voilà.
1: Ouais, ouais. Mais chanson incroyable, It's Over, vraiment magnifique, j'adore.
0: On s'est donné une ligne de conduite cette semaine, on ne dépasse pas la décennie 70 et là on est tout au bout, on est en 1979. Olivier, tu parlais du punk juste avant et on a les deux pieds dedans. 1979, les Clash sortent l'album London Calling. Bon voilà, je ne sais pas, au panthéon des disques, des meilleurs disques du monde, je pense qu'on peut très facilement le placer dans le top 5 des meilleurs disques de tous les temps, avec une pochette non moins mythique où Paul Simonon éclate sa basse, enfin s'apprête à éclater sa basse. C'est une nana qui a pris cette photo, je ne sais plus, enfin, j'ai déjà vu un reportage là-dessus. Et la boucle est bouclée, j'ai envie de dire, puisque le lettrage, le graphisme de cette pochette est une référence en fait à Elvis Presley.
1: Au premier album.
0: Au premier album d'Elvis Presley. Rien acheté sur cet album, on pourrait en faire un album en entier, on ne le fera pas parce que c'est un classique du rock'n'roll, mais vraiment c'est un album absolument formidable. Je vous propose d'écouter un extrait de cet album des Clash, London Calling, avec une tonalité un petit peu plus pop. On est déjà plus dans le punk dur et pur et dur, j'ai envie de dire, du début des Clash, Clem Town, mais je me tâte, mais je crois que c'est peut-être un de mes morceaux préférés des Clash. Ça commence à sonner un petit peu années 80, mais super morceau.

0: Et ben voilà, Easy Rider, c'est terminé, Olivier.
1: Ça passe trop vite, hein.
0: Ça passe vite, ça passe vite. On s'est fait plaisir, enfin on se fait plaisir toutes les semaines, mais on s'est fait plaisir cette semaine avec des vieux bidules et des vieux machins.
1: Eux auraient pu être des punks, c'est avec eux qu'on va se quitter, puisque avant le punk, il y avait le pub rock en Angleterre. Et en 1975, les... Dr. Feelgood sortait leur premier album qui aurait pu être justement, c'est un peu les précurseurs du punk, hein, d'ailleurs.
0: Du punk anglais, on va dire.
1: Du punk anglais. Les 109ers, le groupe de Joe Strummer, c'était un groupe qui faisait aussi du pop rock. Et ils étaient trop forts, Dr. Feelgood, surtout sur le premier album Down by the Jetty et surtout avec ce single là qu'on va écouter qui est terrible.
0: Tu m'en parles, je souris. J'ai un sourire niais qui s'affiche sur mon visage.
1: Moi, j'aime que le premier album du Dr. Feelgood et il y a justement ce titre là qui est un titre de dingue. C'est là-dessus qu'on se quitte. C'était Easy Rider. Dr. Feelgood, She Does It Right.
0: À la semaine prochaine.

On va pull up le son et rejouer ça proprement. Fontan Moja, Rasta Got Soul, right now dans le Kabard Ready. C'est parti. Yeah. Play it now. 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
1: Yeah, Rising Medley, Fantan Moja, Capleton, et actuellement l'homme que l'on nomme Luciana.

Yeah, pour finir cet hommage dans le cabaret dit, rien de mieux que passer un bout de Fontaine Moja en live. C'était lors du Sting 2011. Bon, performance comme d'habitude, hein. Capleton, excuse-moi, mais là, ça va être Fontaine, right now, Sting 2011, c'est parti.

Yeah. Après cet hommage à, au regretté Fontaine Moja qui reste in power, on enchaîne avec King Yellowman. Zungu, zungu, zungu, zing.

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1: Yes, merci, ils font pull-up. L'homme s'appelle Chaka Demus. Le tune se nomme Young Gal Business. Right now, dans le cabaret, Chaka Demus. Young Gal Business, c'est parti.

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1: Et les amis, pour finir ce cabaret vendredi, on enchaîne avec Burning Spear, Prince Jazzbo and Cannonball, Doe People, Imperial Eye, Yaman Chun Fichun, LK Sturts.

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0: Une heure ensemble. Bonjour, oui, salut, ça va, bud?
1: Oui, bonsoir.
0: J'ai même pas le temps de finir ma phrase de.
2: Bonsoir. On laisse pas de temps, on se bouscule. La dernière émission de l'année.
0: Non, c'est pas la dernière émission de l'année, c'est la dernière émission
3: de la saison.
0: De la saison, bien évidemment. Donc voilà, donc je suis pas tout seul dans les studios, évidemment, il y a Tonio qui est avec nous. Ça va, Tonio?
3: Bonsoir, ouais, ça va, merci pour l'invitation. Toujours un plaisir d'être dans vos locaux, merci pour l'accueil. Le maquilleur qui me maquille toujours d'une façon extrêmement juste, mais faudrait lui dire que ça sert à rien puisqu'on est à la radio quand même. Donc, mais il est super cool.
0: On est aussi avec Bud. Ça fait un petit moment que t'étais pas venu, je crois que ça fait depuis l'émission du Nouvel An.
2: Yes.
0: Donc voilà, alors c'est bien parce que toi tu viens au Nouvel An et puis tu viens pour la dernière émission de la saison alors.
2: Ouais, que les grandes dates toujours. Et j'ai encore rien préparé.
0: T'as encore rien préparé?
2: Non, ça fait très longtemps que je reviens plus dans les studios et j'avoue, je me fais plaisir à passer. Et si on le demande, peut-être moyen que je refasse des petites sons, des petits trucs et tout à passer. Mais pour le moment, je laisse la place aux jeunes.
0: T'as bien raison. On a un nouveau jeune aussi dans les studios aujourd'hui, c'est le magicien d'Oz.
1: Bonsoir.
0: Salut Man.
1: Je reviens du Main Square là, je suis à fond là.
0: T'es sur les rotules.
1: Du mainstream à mort, mon gars.
0: Mainstream
1: c'est
0: à mort.
1: C'est la folie. Genre là, je suis encore dans. Je sors de l'after là, du mainstream, du main festival, pardon.
0: Bah, tout ce
1: génial.
0: Qui est main. Ok, tiens, qu'est-ce qu'on va faire pendant 7 heures? Tiens, on va écouter du son, une grosse sélection pour
2: 7 heures.
0: Cette dernière.
3: Ouais, non, c'est vrai que ça prête à confusion quand même.
2: 7 heures entière. C'est vrai pour
3: qu'est-ce
2: la
3: qu'on va faire pendant l'heure qui arrive?
0: Non, finalement. Pendant
1: 7 heures,
0: une
1: minute et 15 secondes.
0: Tiens, moi j'ai prévu évidemment du gros son, j'ai du ragatech pour finir un petit peu.
3: Non.
0: Et puis toi aussi mon cher de Vancouver, tu nous as ramené des petites tracks, des petites tunes.
3: Ouais, deux petits sons là que j'ai découvert cette année, qui m'ont fait sourire, qui m'ont un peu ambiancé, qui ont ambiancé aussi le magicien comme tu l'as cité tout à l'heure.
1: J'adore, c'est ultra mainstream, j'adore.
3: C'est très court, hein, c'est deux morceaux de 2 minutes. Voilà, ça va vous faire sourire à nos milliers d'auditeurs.
0: Tiens, avant évidemment d'écouter ta sélection, mon cher de Vancouver, on repart vers le magicien. Tu nous parlais de Maine.
1: Oui. En fait, il y a une auditrice là que j'ai croisée là, un feu d'artifice là hier. Et en fait, elle disait ouais, non mais moi j'écoute PFM depuis 15 ans. Et en fait, il n'y a jamais eu des morceaux mainstream et tout. Elle était un peu dégoûtée.
0: Bah, si, en
1: du
0: plus,
1: coup,
0: on
1: elle, m'a, pense, elle
0: ouais.
1: m'a demandé, ouais, mais pas la musique qu'elle adore.
0: Ah ouais.
1: Du coup, elle m'a demandé si je pouvais faire un truc et lui passer.
2: T'es serre. Ouais, le mec qui gonfle une accoude dans la rue, tu sais.
4: Moi, ça manque un petit peu de.
0: De mainstream.
1: J'adore les feux d'artifice.
2: Un petit bonnet, de temps en temps, PFM.
1: Génial. En plus, c'était à la sortie du Main Square, donc c'était nickel.
3: Mais il n'y aura pas de Patrick Bruel.
1: Je vais demander à la production. Si on peut faire quelque chose.
0: Là, évidemment, ouais. Moi, j'ai demandé derrière. En fait, évidemment, c'est vrai qu'on passe du son underground, mais on peut aussi passer du son mainstream parce que ça nous fait aussi kiffer. Toi, tu penses à quoi comme son là? Qu'est-ce que tu nous envoies en première?
1: C'est Calm Down de Rema. Voilà.
0: Rema. Ok. Vas-y, on se retrouve juste après. Ouais.

0: Vous pouvez vous nous appeler au 03 21 50 99 99. C'est pas un numéro surtaxé, bien évidemment. Et puis, vous pouvez passer du son. Ça faisait plaisir. C'était une de nos auditrices qui voulait l'entendre sur notre radio, mon cher magicien.
1: Exactement. C'est tout à fait ça.
2: Je confirme.
0: Ok.
3: Ah bah, il en
0: vas-y.
3: Faut pour tous les goûts. Hein.
0: Eh bah évidemment, mon cher.
4: On est sorti de la ligne éditoriale de du truc. Mais autant
0: pas
4: pour.
0: Pas du tout. Plaisir. Moi, ça m'est déjà arrivé de passer du Beyoncé dans l'émission. Hein.
2: Oui.
0: Bon, j'étais un peu ivre, mais j'ai passé du Beyoncé.
1: C'était sous contrainte.
0: Tiens, on
3: s'est pas vu pendant plusieurs mois d'ailleurs après.
0: On va continuer avec.
1: Tu veux que j'enchaîne?
0: Avec un second le son prochain, de ton acabit.
1: Oui, c'est une découverte là sur les réseaux, machin. Je suis tombé sur ça. C'est un petit groupe de hip-hop en fait. C'est deux chanteurs, hein, un garçon et une fille. Et ils font des textes super engagés, hyper actuels, et en mode hip-hop de la mort. Je trouve ça défonce.
0: Ouais.
1: C'est The Neighborhood Kids.
0: D'accord, voilà. Les enfants de...
4: Ah, les voisins de l'enfant.
1: Les voisins des enfants, ouais.
0: Ça marche, yes.

0: Time to get free, time to get free par The Neighborhood Kids. Voilà, c'est la dernière de la saison pour nous dans la Cour des Miracles.
1: Impossible.
0: On se revoit l'année prochaine pour la 17e saison, je crois. Ouais, ça fait déjà 17 putains d'années.
1: Mais c'est pas c'est bientôt rattrape les Simpsons.
2: Tu parles de l'année scolaire, voyons.
0: Année fiscale N-1, N+7.
1: C'est deux fois plus de saisons que Friends.
0: Merci pour ce deuxième son.
2: Mais de rien.
1: Trois fois plus que Twin Peaks.
2: Si on a le temps, je pourrais mettre un petit son anarchisant, déstructurant et défoliant aussi. Voilà.
0: Exfoliant. on part sur tes sons, mon cher de Vancouver. Tu voulais nous faire découvrir deux artistes aujourd'hui.
3: Alors déjà, j'ai des poils qui se dressent parce que ça fait bien 15 ans que j'ai pas ramené une instru ou quelque chose.
1: C'est vrai.
3: Donc là, ça s'est fait sur le tard. C'est un son qui nous a fait beaucoup sourire avec Jean Rey, qui a fait beaucoup pleurer Jordan Bardella, puisque ce son est devenu connu grâce à Jordan Bardella en fait. Parce qu'il a porté plainte contre les jeunes rappeurs qu'on va entendre, dont l'artiste s'appelle Soli.
0: Ouais.
3: Et parce que simplement, le titre s'appelle Un facho KO, et le mec, comme d'habitude, il porte plainte, ça veut dire qu'il se sent concerné. Et c'est très, très, très rigolo. Et le son est sympa, c'est un petit son de l'été, ça donne envie de danser. Et c'est des gamins plats d'avenir. C'est la nouvelle jeunesse.
1: Je pensais que c'était la fois où Bardella a pissé en amphi.
3: Non, il s'est chié dessus.
1: Non,
3: il s'est chié dessus en amphi.
0: Petite anecdote que
1: c'est
0: pour ça.
1: J'avais cru que c'était une autre anecdote. Il n'y en a pas beaucoup. J'ai cru que c'était celle-là.
3: Non, il se pisse dessus face à Manuel Bompard. C'est autre chose encore. Mais bon, bref, voilà. Non, et du coup, l'artiste s'appelle Soli.
0: Un facho KO dans vos oreilles.
3: C'est parti.

0: Yes.
1: Yes.
0: Voilà, oui, c'est petit hommage. Petit hommage. Est-ce que t'es là de Vancouver?
2: Oui.
0: Ah,
2: oui,
0: pardon.
2: Oui.
0: C'est un peu
1: je suis aveugle de naissance.
0: C'est un peu.
1: Déclinez votre identité.
0: C'est un peu la cour des miracles. Des gens vaquent à leurs occupations. C'est bien.
1: Quelle bonne saveur.
0: C'est bien normal. Ouais, c'est un peu un pied de nez à Quentin Durand, peut-être ce morceau.
2: Non, je me permettrai pas de faire une telle analogie. Je me permettrai même pas de faire allusion à une minute de silence pour un néo-nazi.
0: Ouais.
2: Non, je pense que c'est juste des jeunes qui en ont marre d'être racialisés parce qu'ils sont eux-mêmes peut-être d'une couleur
0: stigmatisée déjà.
2: Mais bon, bref. Donc le clip est très drôle. Je vous invite à aller le regarder sur des plateformes que vous pourrez retrouver sur vos internets.
0: Un facho chaos.
2: Voilà, un facho chaos, c'est Soli, c'est très connu. Et d'ailleurs, il y a une grande actrice qui faisait beaucoup de passes en profondeur, qui s'appelle Mia Khalifa, qui a fait une story justement là-dessus.
0: Vrai, ouais.
2: Grande joueuse de foot.
0: Ouais.
2: Voilà, elle était très collective. Voilà, beaucoup de passes.
0: Bah, la performance, oui, beaucoup dans la performance sportive.
2: Ouais. Non, mais elle a beaucoup d'humour aussi. Enfin, moi, j'avoue que c'est pas ma catégorie.
1: C'est ce que je préfère chez elle, c'est son humour, vraiment.
2: Mais non, Soli, un facho chaos. Je vous invite à l'écouter. Merci PFM de pouvoir faire tourner ce genre de son.
0: Bah, c'est
2: qu'on
0: normal.
2: N'écoutera nulle part ailleurs.
0: Bah, on a encore cette liberté
1: de ne pas être censuré, ouais.
0: Bah, être censuré et de pouvoir passer en expliquant pourquoi on a le droit de passer ces choses-là et de
1: les
0: contextualiser
1: direct.
0: Et on contextualise évidemment les choses, qui est normal.
2: Ouais. Et je remercie encore le RN qui a porté plainte contre eux, parce qu'ils n'ont jamais eu autant de visibilité grâce à eux. Et plus ils taillent les gens qui se moquent d'eux, plus on se fout de leur gueule en fait.
1: Quelle bonne save.
0: Tiens, on va repartir sur un deuxième son de ton Akabi, mon cher Devanc.
2: Yes.
0: Tribad.
2: Tribad, c'est un groupe de trois Espagnols, trois jeunes femmes qui vivent à Barcelone, si il me semble. En tout cas, tous leurs clips sont tournés là-bas. Elles représentent vraiment le point levé en mode de mouvance LGBT QA+. Elles ont que des putains de bons sons. Franchement, ce qu'elles font, c'est terrible. Ça mélange beaucoup de sons avec des saveurs évidemment hispaniques, du hip-hop, du
1: Quelle
2: reggae.
1: Bonne save.
2: Et franchement, ça envoie du lourd. Ce son, le son qu'on va entendre est un hommage à la révolte des gilets jaunes français, et notamment en fait à la violence policière qu'on a vécue sous Macron. Et faut se rappeler à l'époque un futur présidentiable qui se présente à l'heure actuelle, c'était lui le Premier ministre quand on a eu autant d'éborgnés, autant de personnes mutilées.
1: Je peux pas vous laisser dire ça,
2: bref,
1: monsieur.
2: Le son s'intitule Tout le monde déteste la police. Voilà.

0: Yes, Tribad, voilà, avec ce morceau, tout le monde déteste Ham, Ham, Ham.
1: C'est sérieux, voilà. Tout le monde déteste.
2: Le syndicat, alors, tout le monde déteste le syndicat.
0: Oui, bon, à part Bud, parce que Bud fait partie du syndicat Alliance, mais sinon.
1: Je peux pas la remettre, j'ai pas eu le temps de.
2: Ah, mais ici, on est pour la diversité d'opinion. Et on est quatre communistes, et on accueille une personne extrême droite, et on va lui laisser la parole, comme dirait Pascal.
0: Alors, juste avant,
1: je suis pas communiste.
0: Juste avant, magicien, si tu veux réécouter ce morceau, t'as qu'à réécouter le podcast sur le 3W. Radio.com. Ouais, au moins comme ça, tu peux retrouver tous les podcasts des émissions. Il y a un Facebook et ferme ta gueule.
2: Si je peux, voilà. Si je puis me permettre, là, c'est juste en fait un petit son que je voulais mettre parce que bah voilà, je l'ai fait vite fait tout à l'heure. Mais en fait, ce que font ces filles là, Tribad, c'est assez incroyable. Il y a vraiment des très très jolis sons. Il y a des sons en mode gospel. Il y a des sons vraiment chouettes. Elles ont eu la chance de chanter dans la Sagrada Familia. Elles ont eu la chance de chanter vraiment dans des trucs mais magnifiques parce que bah, la mairie leur fait confiance, peut-être aussi parce que
1: j'ai fait mon premier mariage. Je veux dire, il n'y a rien d'exceptionnel hein.
2: Non mais vraiment je vous invite à écouter Tribad, à regarder leurs clips également. C'est vraiment des personnes engagées et qui ont énormément de talent, voilà. Et merci encore PFM pour permettre aux auditeurs de pouvoir et auditrices d'écouter ce genre de musique que d'autres radios ne passeraient pas.
0: Vous êtes toujours sur Radio PFM 99.9, dans la cour des miracles, c'est la dernière de la saison, donc voilà. Tiens, on va rebondir sur un son de mon acabit, c'est Dog Blood.
1: On se fait pas un petit instant poétique
0: Non, on fait pas d'instant politique.
1: Poésie après.
0: Dog Blood, c'est quoi Dog Blood? C'est Skrillex, on connaît déjà Skrillex en mode solo, et on connaît Boys Noize, donc voilà, mecs qui font de la techno. J'aime pas tout, évidemment.
1: Pourquoi tu passes alors?
0: Bah parce qu'il y a des choses bonnes, mais il y a aussi des choses un peu plus déchets pour
3: moi.
0: Le
3: mal. Et là, ça sera que des choses bonnes.
0: Là, on écoute un peu ce duo qui existe depuis maintenant 15 ans, qui est Dog Blood, Skrillex, Boys Noize.
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0: 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Yes, aïe, voilà, c'était Skrillex avec Boys Noize, avec ce projet Dog Blood.
1: Pas mal, pas mal, pas mal. Il y avait quelque chose de sympa. T'as mis le best-of, j'imagine.
0: Bah, j'ai pris.
2: C'était de la musique.
0: J'ai pris trois tracks, mais pour moi, en fait, j'ai pris les trois meilleurs parce que, franchement, il y a aussi bien de la merde dans ce qu'ils ont fait. Mais genre, il y a des trucs, c'est hyper. Bah, c'est trop mainstream magicien, quoi, tu vois, c'est dégueulasse, quoi.
1: Ouais. Bon,
2: moi, j'adore la musique mainstream, quoi. Vraiment, c'est.
1: Mais j'avoue.
3: Mais
1: moi, j'adore ça, quoi.
3: C'est pas ironique, franchement, j'ai bien aimé.
1: Très mainstream, mais
3: j'ai bien aimé.
0: Ouais, alors, ce son-là, refais-le plus, en fait, à la radio, c'est affreux, en fait, on comprend pas ce que c'est.
2: C'est pour interpeller ce air guttural,
0: il est dégueulasse, quoi.
1: C'est un appui.
3: Pour ma part, j'ai bien aimé le sample, je sais pas d'où il vient, mais je trouvais ça chouette.
0: Oui, premier morceau, ouais, c'est vrai que t'as pris un peu les refs, ouais.
3: J'aimais beaucoup. J'en parlais tout à l'heure. C'est bien Bud, je peux dire Bud à la radio ou pas?
0: Pour sûr, oui.
3: Ouais, c'est bon. Et du coup, non, je sais pas, des fois, il y a des gens, ils ont des surnoms, tout ça, donc bref, excusez-moi.
0: Bah, c'est un peu son surnom, en fait, parce que normalement, il s'appelle
4: dans
0: Magali.
4: Dans certains milieux, on m'appelle Bobby Dick.
0: Il s'appelle Magali.
2: Mais alors, moi, c'est pas genré,
4: alors
2: tu vois.
4: Vraiment, le vrai prénom, c'est Lindsay.
3: Mais bref, du coup, je disais que ça faisait longtemps que j'avais pas entendu du Skrillex, et j'y repensais il y a pas longtemps, je me disais, putain, c'est vrai que ce mec-là, on voyait du pâté, il faisait des featuring avec des gens, mais totalement différents. Je me souviens des trucs, plutôt étant branché reggae avec Damien Marley. Voilà, évidemment. Mais ça envoyait avec Damien Marley. C'était quand même sympa ce qu'il faisait.
0: Ouais, carrément.
3: Et là, entendre ça, c'était chouette. Et ça date de quand?
0: Dog Blood, ils ont commencé, je crois, là, on est en 2026. Ils ont commencé en 2012 à peu près. Un truc comme ça. Donc, ça fait déjà quelques années, en fait.
3: Ah oui, il y a des enfants qui sont déjà peut-être même adultes, en fait.
0: Pour sûr.
3: Merde. Oh, je suis tellement vieux.
0: Allez, tiens, on va partir. On va rester dans la techno. 2012 aussi. Et puis, on se fait une grosse session. C'est Chaotic Sound System. En ce moment, il y a des sound systems, il y a des festivals, etc. Il y a beaucoup de festivals aussi qui sont annulés. Dérèglement climatique. Bien évidemment.
3: Non, c'est faux.
2: Politique, gouvernementale, fascisante.
3: Coup de pied dans la tête. Quelle bonne saveur.
0: Donc, on va s'écouter c'est quoi, du ragatech? C'est un peu à l'ancienne.
2: Ah, j'adore.
0: Vous savez, du raga et de la tech. Je
1: sais pas. Oh là là là là là là là là là là. C'est du hardcore, du ragacore. Oh, j'adore. Du hardcore, la drum and bass, ce que tu veux. Mais
3: tout est bon. Tout est bon dans n'importe quelle sauce. Après, voilà.
1: Le mot tech.
3: On a tous des palais différents.
0: Ah, mais excuse-nous, Bud. Tu vois, nous, on est consensuel ici. C'est la cour. Donc, dans la cour, on est obligé de tendre la main à notre prochain.
2: Voilà.
0: Consensualité.
3: C'est bien de préciser à notre prochain.
1: Sachez que les gens qui aiment le reggae tech, c'est les mêmes gens qui aiment le jazz swing.
0: J'adore le jazz.
1: Électro-jazz.
0: Allez, c'est parti. Chaotic Sound System, Raga Tech Power. On est en 2012.
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0: Vous êtes toujours à l'écoute de Radio PFM 99.9. C'est la dernière de notre saison de la Cour des Miracles. Ça fait plaisir. La Cour des Miracles, c'est votre dernière agora de l'underground hip-hop, dub, électro, un peu tout ça. Ça fait plaisir. Tiens, on vient de s'écouter Chaotic Sound System avec Raga Power qui est sorti en 2012. Voilà. Vous pourrez évidemment retrouver ce podcast sur le www.radiopfm.com. Et on a aussi un Facebook pour ça. On n'est pas trop Instagram et puis tout ça parce qu'on vit un peu dans les années 80, nous ici. On est une association. On aime l'art en général, la musique, entre autres, mais pas que. Tiens, aujourd'hui, on va aussi partir sur un peu de poésie. Il y a Bud,
1: tu n'as rien ramené en musique, alors je me suis senti un petit peu peiné.
0: Ouais.
1: Donc, j'ai écrit un petit poème.
0: D'accord, ok.
1: Il s'appelle Musique or Die. Ça ne sera jamais une mode, mais bien une vie. Puissant son aspiration au milieu des bas-fonds. Certains s'en servent le temps d'une jeunesse. D'autres, au prix de leur vie, ne s'en sont jamais remis. Musique. Tout en puissance, sans la moindre limite. Depuis plus de 50 ans, glorifié et trahi. Il fait peur ou rêver. Tue ou immortalise.

0: J'ai rien entendu. Est-ce que...
1: Oh là là, quelle indignité.
2: Il faudrait écouter le podcast.
1: C'est ta faute. Oui.
0: Est-ce que quelqu'un pourrait me résumer?
1: Il y a la rediff. T'écouteras la rediff quand on t'a dit tout à l'heure à 99.
0: Bon, le thème.
1: Tu tapes ça sur Google, tout le sujet ou Google, le thème avec ton smartphone.
2: Là, demain, on m'appelle pour prendre sa terre, faire une chronique.
0: Ok, ça marche.
1: Liberté, mec, la liberté.
0: Bon, on peut se faire un petit combat de poésie, hein, si ça vous dit.
1: 3, 4.
0: Allez, c'est parti. Je vais essayer de vous faire deviner une poésie, enfin un auteur. Ça marche?
2: Vas-y.
0: C'est bon, vous êtes chaud ou pas?
2: Ah oui, à mort.
1: Ouais.
0: Ok, c'est un oiseau, il a des grandes ailes, il est sur un bateau, il se fait tabasser par des marins.
2: J'allais dire La Fontaine, mais non, c'est pas
0: non,
2: ça.
0: Non, éliminé. Alors, sachez que si vous gagnez, cher auditeur, vous pouvez appeler et vous gagnerez rien. Mais vous gagnerez peut-être notre plus grand respect. Alors du coup, cet auteur a quand même vécu, il est mort de la syphilis. C'est un auteur français, c'est un poète français.
1: Rimbaud,
2: tellement.
0: Non, éliminé. Il ne reste plus
2: John
0: que
2: Rimbaud. John Rimbaud.
1: Je suis nul. Hein.
2: Remets en contexte.
1: Je suis vraiment nul.
0: Alors, je remets dans le contexte.
1: Je savais que j'aurais dû la fermer.
0: Il est considéré comme un dandy parce qu'il a hérité de la fortune de ses parents, mais...
1: Emmanuel Macron.
2: Mais non, mais je suis tellement nul dans ça. Dans...
0: Il était sur un bateau et un oiseau est arrivé sur le pont et cet oiseau avait des grandes ailes. Il pouvait pas redécoller. Et les marins s'amusaient à torturer cet oiseau. Et ça l'a beaucoup touché, cet artiste, ce poète français, qui a également écrit le poème Lesbo, qui a également écrit un autre poème, qui a également écrit...
2: Jean Rocasse.
0: Un truc de jardinerie. Je vous donne plein d'indices, là.
1: Rousseau.
0: Alors, allez. Bah, vous êtes nuls à chier.
2: Le douanier Rousseau.
0: Alors, jardinerie, le lien, c'était les fleurs du mal. Et du coup, l'artiste,
2: Maupassant.
0: Ouais, ok. Bon, bah,
1: les fleurs du mal, c'est. Pagnol. Mais non, mais par un beau, Pagnol. Mais n'importe quoi, qu'est-ce que je raconte?
0: Ah, ça commence par un beau, ça finit par un l'air.
1: Baudelaire. Mais oui, putain.
0: Ouais, putain, mais vous êtes putain, super cultivé.
1: Vraiment, à la ramasse.
2: Baudelaire, mais non, il n'existe pas, connais pas.
1: Ouais, allez. Dit n'importe quoi.
0: Eh ben, merci en tout cas. On a quand même eu Bruno du 72.
1: Bruno Le Maire.
0: Qui nous a appelé et qui a gagné tout notre respect. Salut,
1: gagné,
0: Bruno.
1: Un trillion de dollars.
0: Salut, Bruno.
2: À ce niveau-là. Un auteur anglais, Si Salade.
0: Ah, Si Salade, 6-7.
2: Six Carole. Allez, merci, au revoir.
1: Bisous. Allez.
0: Ah, merde.
2: Franchement, je comprends rien à ce qui se passe là, les gars. Moi, non, on me dit derrière, il y a Geneviève qui est en secrétariat.
1: Lord Byron, c'est la technique.
0: Non. Plus sérieusement, donc du coup, bah, merci à tous les poètes de nous avoir fait rêver. Merci à toutes les poétesses d'avoir fait rêver également tout le monde. Et puis, merci également à la Cour des Miracles. Merci à la ville d'Arras de temps en temps d'aider et d'aider beaucoup même pour cette émission. Merci à la Cour des Miracles.
2: Surtout notre association, l'association Média, qui gère l'association Média.
0: Merci à l'association Zeus qui fait des trucs de dingue au niveau du skate. Merci à toutes les assos qui sont venus.
1: On passe à bon son.
0: À PFM.
1: À vous.
2: Allez, on finit avec un son, mais pour cette dernière, cette dernière de la saison 2026.
1: Oui, exactement. Alors un son retrouvé.
2: Quoi, mon gars?
1: C'était.
3: Taisez-vous et passez-le.
1: J'étais en train de rechercher. Dans les poubelles de l'histoire de la musique électronique, lorsque tout à coup je suis tombé sur ce groupe là qui était pas du tout la tête d'affiche dans une soirée belge il y a une douzaine d'années,
2: The Jingling Dindas,
1: qui va nous passer pour moi un de leurs meilleurs morceaux là, complètement
2: c'est Noisy à mort,
1: complètement complet.
2: C'est parti.
1: Donc, allez, bonne soirée, hein.
2: Ouais,
1: et à la semaine prochaine.
2: Bisous. Bah non, pas la semaine prochaine.
1: Ah, pardon.
2: J'ai envie de dire on se voit on se voit bientôt, tout simplement, l'année prochaine.
1: Enfin, en fait, je sais même pas si on va se revoir vraiment après ce morceau là. C'est, je pense que c'est terminé, quoi.
2: Ah ouais. Bon allez, un dernier mot, moi je vous dis chérissez votre famille, vos amis et tous ceux qui vous entourent. Est-ce que vous avez un dernier mot devant que Est-ce que t'as un dernier mot pour nos chers auditeurs et auditrices?
0: Bah lâchez pas l'affaire, franchement dans un an va falloir voter. Donc surtout réfléchissez, lisez les programmes et puis vous saurez pour qui le faire. Et franchement, si vous voulez que la Cour des Miracles continue, bah choisissez le bon. Allez, gros bisous.
1: J'irai simplement Kawabung.
2: Allez, bisous. 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

Vrai ou faux départ, Action Bronson qui nous réserve encore des surprises dans son Planet Frog après les dauphins et les crocodiles, les grenouilles donc. T'écoutes le Trou Noir, l'émission qui n'est pas là pour te refourguer du consommable. 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Sans pub, 99.9 à Arras et chez les Cous de RCV 99 à Lille. Une prog en trois temps aujourd'hui, comme la valse. Une attaque plutôt instrumentale aux accents jazz et R&B. Un cœur pour les puristes du rap et une note de queue entêtante, voire hypnotique sur la fin. Et tout d'abord, Black Milk, son dernier album, Cérémonial, extrait Feel Summon, Hip Heel Summon.

Voilà, on l'avait annoncé, de la musique pour se soigner. Black Milk, là c'était péchu, grosse batterie, grosse basse. Mais on va pas trop s'enflammer quand même, parce que ça dépend du moment de la journée. Tout de suite, Vince Staples, 7 in the morning.

et je vous invite à aller checker la pochette du nouvel album de Vince Staples, qui est plutôt comique. Ça représente un gros bébé avec une couche qui a le dessin du drapeau américain, et ce gros bébé ressemble étrangement à Elon Musk. Autre chose, mais dans le même genre, Isaiah Rashad, GTKY

Et là, on était avec Jazz Bois, Verbs et Frankie Bones, Try Again. On va maintenant se mettre Joel Hussein, un morceau avec un rappeur japonais, Hachi Melo. Là, désolé, je sais pas si je le prononce correctement. J'aime assez bien ce morceau parce qu'ils ont réussi à faire un passe-passe de rimes entre le français et le japonais. Comme quoi le mic efface parfois la barrière de la langue.

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1: 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Radio PFM 99.9, RCV 99. On est revenu à un rap plus underground et on va y rester. Là, c'était Navy Blue, Bella Donna en featuring avec Earl Sweatshirt. Encore un featuring Open Mike Eagle avec M. Lock Ernst, Unfinished Concrete Initials.

0: cash.
1: No, okay.
2: Un morceau au fleuve avec trois rappeurs, mais une boucle cristalline qu'on pourrait écouter à l'infini. Cette fois, c'est deux rappeuses, Geneviève et Salimata, en featuring avec Freddie Gibbs, Flight Risqué.

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2: lui, c'est Errol Holden. J'avoue que je le connaissais pas encore il y a peu. Harlem niggas always gotta demonstrate. Ça, c'est pour le titre. Voilà, dans le Pura, il faut toujours prouver. Il faut toujours représenter. On revient en France. Jean Jass qui vient de nous sortir un nouvel album, toujours aussi bien produit, même si je suis pas fan de tous les morceaux. Celui-là, il est excellent, instru, comme il sait les faire, bien soyeuse, métastase.

petit scratch avec la voix de Kazé que vous aurez peut-être reconnu. Il y a toujours un moment où dans ce trou noir on commence à s'exciter. Et ben là ça arrive. 52-54 rue du Château, le double GAL.

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Allez écouter Fuck la belle machine, l'EP de Jaël et le double. Allez l'écouter si c'est pas encore fait. J'ai dit qu'on allait commencer à s'exciter. Lui, il est carrément énervé. Tout un EP à ne surtout pas écouter si vous voulez vous endormir. Al Walid, Big Man.

Et elle, c'est Lin Lin ou Lin Lin. J'avoue que je sais pas trop comment ça se prononce. Donc je vous donne les deux. Black. Point 2. Allez, on reste un peu dans cette excitation. JPEG Mafia, Baby Girl, l'extrait de son dernier album, Expérimental Rap. Ça, on le savait déjà.

Voilà, ça c'était le moment. On pousse les meubles du salon. J'espère que vous en avez bien profité. T'es toujours à l'écoute du Trou Noir, Radio PFM, RCV 99. On va redescendre, bien redescendre même. Of the Trees, en featuring avec Earth Gang, Look Into My Eyes.

arrive à des choses, voilà, un peu moins structurées ou un peu plus déstructurées. Ça dépend si on veut voir le verre d'eau à moitié plein ou à moitié vide. C'était Anicia Kim et Tony Seltzer, Automatique.

Maintenant qu'on plane, on va essayer de prendre un courant ascendant pour rester dans les hautes sphères. C'était Le Trou Noir, une émission sur Radio PFM 99.9 tous les jeudis à 19h, le samedi à la même heure et le dimanche dans la soirée. On est aussi chez les Cous de RCV 99, ça c'est le mardi à 23h. J'ai dit qu'on va continuer à planer un petit peu. Office Loop with T plus E, ça c'est le titre, c'est Harrison en featuring avec Earl Sweatshirt qu'on retrouve donc, et Harrison.

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12: Bonsoir à tous, je suis ravi de vous retrouver sur notre antenne Radio PFM 99.9 pour une heure musicale au cours de laquelle nous allons ensemble déconstruire quelques idées reçues sur le rap américain. Mais avant de lancer les hostilités, j'aimerais vous raconter une anecdote personnelle. Cette anecdote m'a permis de structurer mon propos ce soir et surtout m'a donné envie d'aborder ce thème avec vous. Donc nous sommes à l'hiver 2020, j'ai alors 19 ans et je suis scolarisé à l'université. À la suite de la restitution d'un exercice groupé, mon professeur d'anglais m'interpelle. J'avais, de manière tout à fait spontanée, utilisé la contraction orale de « going to »,« gonna ». Pour exprimer le futur en anglais. Le professeur lance alors, devant l'intégralité de la promotion, « Mon cher Maxime, dire gonna, c'est pour les ploucs qui écoutent du rap américain. » Sur le moment, je suis groggy, je ne réagis pas. Se faire corriger par un professeur, qui plus est à l'université, est tout à fait normal lorsque l'on commet une erreur. Ce qui m'a marqué dans ce cas précis, en revanche, c'est le jugement qui a accompagné cette remarque. En quelques mots, une simple tournure de langage devenait le signe d'une prétendue infériorité sociale. Comme si une manière de parler permettait à elle seule de classer les individus entre eux. Pourquoi certaines façons de parler sont-elles valorisées, tandis que d'autres sont immédiatement disqualifiées? Et quel est le rôle du rap américain dans ces représentations? Pendant une heure, chers auditeurs, chères auditrices, je vous propose de regarder le rap américain avec un œil différent. Pour lancer les hostilités, je vais vous faire écouter un morceau qui, à lui seul, contrecarre bien des idées reçues. Lorsque l'on évoque le rap US, le grand public l'associe souvent à la violence, la provocation, l'argent sale, voire les guerres de gang. Pourtant, il permet aussi à des artistes, masculins comme féminins, de parler d'amour et de gratitude. En 1995, le rappeur new-yorkais Tupac rend hommage à celle qu'il a élevée, sa maman. Je vous laisse découvrir ou redécouvrir peut-être l'une des déclarations d'amour, disons-le, les plus sincères et les plus touchantes du rap américain. Voici « Dear Mama » de Tupac. «

0: Nous sommes en direct sur Radio PFM, il est 19h09. Vous venez d'entendre Dear Mama de Tupac, chère maman pour les non-bilingues. Un titre que l'on retrouve sur son album Me Against the World, Moi contre le monde. Alors, si je vous ai proposé ce morceau pour ouvrir le bal, ce n'est pas anodin. Il est difficile d'y voir ici un artiste animé par la haine ou par la vulgarité, tant ses mots sont intimistes. On y entend un fils reconnaissant qui remercie sa mère pour les efforts consentis afin de l'élever dans la dignité malgré la pauvreté et les erreurs de parcours. On y entend également des contractions orales, pour celles et ceux qui nous écoutent depuis le début de l'émission. Ain't, cause ou gonna. Ce type de langage qui vraisemblablement donne de l'urticaire à une partie du corps enseignant, décrédibilise-t-il le message que Tupac adresse à sa maman? Chacun pourra naturellement se faire son propre avis. Mesdames et messieurs, d'un amour maternel, je vous propose désormais de nous interroger sur une autre forme d'amour, le rapport à la foi et au divin. Chez certains artistes américains, la musique est aussi un moyen d'exprimer une spiritualité ancrée, profonde. Je vous propose de faire un saut dans le temps. Nous étions au milieu des années 90, nous sommes désormais en 2023. Derrière l'image d'une superstar de la trap, Travis Scott exprime sa gratitude envers Dieu et reconnaît en lui une forme supérieure ayant joué un rôle essentiel dans sa vie. Écoutons l'un des morceaux phares de son album Utopia. Voici Thank God.
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0: Thank God de Travis Scott marque une rupture nette avec les stéréotypes ostentatoires que beaucoup associent à la culture urbaine états-unienne. Il remercie, je cite, Dieu de l'avoir gardé en vie. Là encore, nous sommes très très loin du cliché selon lequel le rap ne parlerait que d'argent ou de violence. Mais puisque nous évoquons les idées reçues, intéressons-nous maintenant à une autre dimension du rap américain, à savoir son rapport au pouvoir. Je vous ai concocté un enchaînement assez intéressant avec un morceau que j'affectionne particulièrement, car finalement, le rap américain n'est pas seulement un récit de vie, il est aussi un espace de réflexion, parfois même un espace politique, disons-le. Je vous propose d'écouter President Carter de Lil Wayne.
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2: Nous sommes toujours en direct sur Radio PFM 99.9 et vous venez d'entendre President Carter de Lil Wayne. Alors c'est une musique que j'affectionne particulièrement puisque c'est un morceau qui est sorti en 2011. J'avais 10 ans et je le trouve vraiment particulier en ce sens que Lil Wayne est un artiste qui est souvent décrié de par son ego, disons-le. Il se revendique souvent comme étant le meilleur le meilleur rappeur américain de sa génération et celle de ses prédécesseurs. Ce n'est sans doute pas un hasard s'il se compare à un ancien président des États-Unis. Il réfléchit à la place qu'il occupe dans l'histoire du rap finalement, à son héritage et à la manière dont s'exerce le pouvoir. Et il le fait, disons-le, avec brio, même s'il utilise, n'est-ce pas, des contractions orales. Le rap américain est souvent présenté comme une musique dépourvue de profondeur intellectuelle et je trouve que quand on s'intéresse à ses paroles, à ses musicalités, eh bien, il coche toutes les cases d'un morceau à la fois contemporain et extrêmement engagé, puisque Lil Wayne est un rappeur engagé. Derrière certaines formules provocatrices, il cache, disons, des textes qui interroge la société, le leadership, la responsabilité et la transmission. Leadership, c'est ce que je viens d'évoquer, puisqu'il se revendique comme étant l'étendard du rap US. J'aimerais maintenant déconstruire avec vous une autre idée reçue sur le rap américain. L'idée selon laquelle les rappeurs masculins seraient incapables de parler d'amour avec pudeur. Bien souvent, lorsque l'on imagine une musique, un morceau de, une chanson d'amour, disons-le comme ça, on pense à la pop, au R&B ou à la variété, et pas au rap prioritairement. Pourtant, certains rappeurs livrent, des textes profondément mélancoliques, comme le prochain morceau que je vais vous faire écouter, puisque dans Time Flies, Drake ne célèbre ni la richesse ni la célébrité. Il raconte une relation qui s'efface peu à peu, les regrets qui l'accompagnent et finalement une sensation universelle, me semble-t-il, que le temps passe. Time Flies, le temps passe beaucoup trop vite lorsque l'on perd quelqu'un notamment. Je vous propose d'écouter ce morceau extrait de son album Dark Line Demo Tapes qui s'appelle Time Flies.

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1: I'm 19h25, nous sommes en direct sur Radio PFM. Vous venez d'entendre Time Flies de Drake, un morceau qui a été écrit en 2020, une période, me semble-t-il, délicate pour bon nombre de personnes tout autour du globe. Finalement, Time Flies, le temps passe, et Drake, justement, évoque une relation qui lui échappe, et qui nous échappe tous, finalement, celle avec un être, eh bien, disparu. Derrière des sonorités hors du temps, il parle finalement d'attachement, un attachement qu'il ne peut plus saisir. Il exprime une profonde solitude et au travers du temps qui passe, il se remet en question sur finalement son existence, sa relation avec ses proches. Dit-il suffisamment à ses proches qu'il les aime? Voit-il suffisamment ses proches? C'est une réflexion, me semble-t-il, collective que Drake amène justement à travers ce morceau qui, je le rappelle, est sorti en 2020, ce qui encore une fois n'est pas un hasard, me semble-t-il, si il a sorti ce morceau à cette période-là de sa vie. Alors beaucoup imaginent finalement que le rap américain ne sait pas raconter des émotions plus intimes. Beaucoup imaginent que les morceaux où les artistes évoquent leur réussite ne sont finalement qu'une démonstration d'ego. On en a parlé tout à l'heure avec Lil Wayne, même si encore une fois on pourrait questionner l'inhérence de l'ego dans le rap. Un rappeur doit-il obligatoirement utiliser de l'ego trip pour avoir un morceau qui est mainstream? C'est une réflexion collective que je vous partage, enfin plutôt une remarque. Pourtant, derrière la mise en scène d'un clip, d'un succès, se cache souvent une histoire bien différente. Ici, j'ai voulu déconstruire finalement un aspect de vengeance que certains utilisent pour parler d'une réussite. Et dans No Option, Post Malone répond à celles et ceux qui doutaient de lui lorsqu'il était enfant. Et me semble-t-il, le refrain résume parfaitement son état d'esprit. Je cite « Je ne voulais pas vous prouver que vous aviez tort ». Mais vous ne m'avez pas laissé d'autre option. Autrement dit, sa réussite devient une réponse aux critiques plutôt qu'une simple démonstration de richesse. Je vous propose de l'écouter.

No Option de Post Malone. Pourquoi parle-t-on toujours d'une image superficielle dès lors qu'un artiste réussit? Pourquoi ne parle-t-on jamais de persévérance? C'est vrai, dès qu'un artiste est couronné de succès, comme Post Malone dans cet album, eh bien, on peut recevoir énormément de critiques sur sa manière de se comporter, le côté ostentatoire et bien de toute l'envers du décor du rap. Mais justement, derrière les références et bien au luxe, à la célébrité, ce morceau parle avant tout de persévérance, avec un langage propre au rap US, avec voilà, des dérivés de certains mots courants, des propos qui sont adapté à un nouveau langage, l'argot. Il raconte le parcours d'un artiste qui transforme les critiques finalement en moteur, en essence pour avancer. Là encore, le rap américain finalement dépasse largement l'image superficielle qu'on lui attribue parfois, avec tous les rouages qui sont souvent décriés. Et cette émission me permet justement, grâce à APFM, de pouvoir contrecarrer tout ça. Il existe un autre cliché dans le rap américain qui est particulièrement tenace, celui selon lequel le rap valoriserait la force, la virilité masculine et l'invincibilité. Or, nous allons arriver à un point central de l'émission, à savoir que des artistes états-uniens, male comme female, eh bien, justement, utilise une intensité rare, une violence presque psychologique, bouleversante. Derrière le succès mondial, par exemple, d'un artiste comme Kendrick Lamar, se cache eh bien, un homme rongé par le doute, la dépression, la culpabilité. Et quelques années plus tard, la rappeuse de Chicago, No Name, poursuit aussi cette réflexion avec le morceau Self. De plus en plus, nous assistons à peut-être une redéfinition du rap américain, à savoir qu'au début, lors de son lancement, il était contestataire, il dénonçait le racisme, les inégalités sociales. Maintenant, il devient peu à peu un levier pour exprimer des remords, peut-être des zones un petit peu sombres. Et justement, la prouesse que fait une artiste comme No Name, par exemple, en à peine 1 minute 30, c'est d'évoquer la santé mentale, le besoin de prendre soin de soi, la difficulté de trouver un équilibre entre vie professionnelle, vie professionnelle tout en ne cessant pas de performer, puisque ce sont des artistes avant tout. Donc deux morceaux très différents que je vais vous proposer tour à tour, mais qui rappellent une même chose finalement, c'est-à-dire que la musique permet de parler de ses failles, et en l'occurrence dans le cas de Kendrick Lamar, eh bien, disons-le, C'est une forme de prouesse et de courage qu'un artiste masculin se livre de la sorte. Je vous propose un morceau intense de Kendrick Lamar, peut-être l'un des plus intenses de sa discographie, qui s'appelle You.

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1: Voici Self de No Name qui a succédé à You de Kendrick Lamar. Comme je le disais, deux morceaux qui parlent d'un thème commun, la charge mentale, la dépression, mais deux manières de le traiter de façon, oui, diamétralement opposée, puisque je ne pense pas que pour un homme, nous puissions utiliser le terme de charge mentale. Je pense que ce serait disproportionné, qui plus est aujourd'hui où voilà, l'information est de plus en plus accessible, du moins pour les personnes qui souhaitent s'interroger sur ce sujet-là, la charge mentale féminine, qui est un sujet actuel, documenté, qu'on ne peut nier. Chez un homme, c'est totalement différent, et Kendrick Lamar, justement, apporte cette nuance, justement, en parlant de dépression au sortir d'erreurs qu'il a pu commettre. No Name, c'est davantage justement sur la difficulté d'être une femme dans sa vie personnelle et professionnelle, puisqu'elle doit performer d'un côté tout en étant sur tous les fronts dans sa vie personnelle, disons-le. Terminons cette heure de décryptage par un morceau qui finalement semble au premier abord confirmer les clichés que bon nombre peuvent avoir sur le rap américain. Je parle d'un morceau de 50 Cent, qui n'est pas le plus connu, mais qui, me semble-t-il, aborde de manière frontale un stéréotype du rap américain. Il parle ouvertement de consommation de cannabis. On pourrait croire qu'il s'agit simplement d'une chanson faisant l'apologie de la consommation de drogue lorsque l'on entend la musique pour la première fois. Mais quand on décortique les paroles, quand on les regarde de plus près, le morceau dégage beaucoup de stress, beaucoup de brutalité au quotidien qu'il a pu subir, notamment pendant son enfance. Et finalement, cet échappatoire qu'il a trouvé, peut-être qui succède de mauvaises fréquentations ou de mauvais choix. Donc la manière dont certains finalement cherchent à échapper une réalité, et dans le cas de 50 Cent, réalité particulièrement difficile. Je vous propose d'écouter High All The Time.

19h48, nous sommes en direct sur Radio PFM. Vous venez d'entendre I Hold the Time de 50 Cent, un morceau qui témoigne d'un contexte social marqué par la violence, la pression permanente. On n'en a pas parlé, mais finalement la pression que met l'entourage sur un artiste pour qu'il réussisse, pour qu'il puisse subvenir aux besoins de ses proches. Ce morceau aborde aussi les traumatismes de la rue, les guerres de gangs, le port d'armes, tous ces aspects malheureusement bien connus des aficionados de rap américain et pas que. Donc au travers de toutes ces écoutes, il m'a semblé important de rappeler que comprendre les textes de rap américain ne signifie pas les approuver. Ce n'est pas parce que l'on écoute du rap américain que l'on doit vouloir copier ces artistes-là. Ce n'est pas pour cela qu'on doit s'inventer un parcours qui n'est pas le nôtre. Mais ça consiste simplement à reconnaître qu'ils racontent une réalité qui leur est propre, une réalité brutale qu'ils ont vécu ou qu'ils vivent encore. Et finalement, la musique, le rap américain, avec ces aspects qui sont décriés par certaines personnes en France. Je taquinais le camp enseignant il y a une quarantaine de minutes sur justement une anecdote concernant une remontrance que l'on m'a faite quand justement je m'inspirais des rouages du rap américain dans ma manière de m'exprimer à l'oral, ce qui ne m'a pas empêché d'avoir B2 et de partir à l'étranger. Finalement, la meilleure manière de déconstruire les idées reçues sur le rap américain, c'est finalement de prendre le temps d'écouter les paroles, d'écouter ce qui est réellement dit. Ce que l'on a fait finalement depuis 50 minutes, un petit peu moins de 50 minutes, 48 minutes, plutôt que s'arrêter aux apparences. Il m'a semblé important de prendre ce temps d'antenne pour transmettre un message d'ouverture d'esprit, quels que soient les hobbies que nous avons, quels que soient nos modes de vie, quels que soient les manières avec lesquelles nous nous informons, les types de musique que nous écoutons, ça ne définit pas qui nous sommes, ça ne définit pas notre parcours, ça ne définit pas notre trajectoire. Et il m'a semblé important de prendre, encore une fois, 50 minutes, une heure, pour exprimer cette pensée que j'espère vous partager chez vous à la maison. Il me reste quelques minutes d'antenne, donc pêle-mêle, je vais vous proposer quelques morceaux pour finir l'émission, à commencer par une artiste qui n'est pas rangée dans la catégorie rap, alors que pour autant, paradoxalement, elle a commencé sa carrière en étant rappeuse, juste après, d'ailleurs comme par hasard, le nom de la série dans laquelle elle a joué enfant va m'échapper à l'antenne. Mais je parle bien sûr d'Ariana Grande avec son titre « Warm ».

Warm de Ariana Grande. Je vous propose maintenant l'écoute d'un morceau peu connu de Jay-Z qui s'appelle Adnis.

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1: 19h57 sur Radio PFM. Il est temps pour moi de passer la main, de rendre l'antenne. Merci pour votre écoute. Merci à celles et ceux qui ont écouté mon message. Et j'espère que cette émission aura permis d'éveiller les consciences sur la pop urbaine. On se quitte avec un morceau de Baby Kim qui s'appelle 16. Très bonne soirée à vous. Ciao.

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2: Bienvenue à vous à l'écoute de Micro Rebelle Hebdo, notre émission d'actualité diffusée le vendredi à midi en direct. 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Aujourd'hui, c'est Elsa au micro. Bonjour à toutes et à tous. J'ai le plaisir d'être avec vous pendant une heure sur Micro Rebelle 99.6, la radio libre, solidaire et sans publicité. Alors, au programme, aujourd'hui, nous parlerons des activités proposées par la Maison des Ados de l'Artois avec nos invités qui nous proposeront une surprise en fin d'interview. Puis, nous écouterons un reportage sur la manifestation féministe qui s'est tenue le 7 mars à Lens. Et j'accueille aujourd'hui dans le studio

0: Studio, nos quatre invités, toutes droit venues de la maison des ados de l'Artois, qui se trouve à Hénin-Beaumont. Bonjour à Léa, Marine.
1: Bonjour.
0: Delphine.
2: Bonjour.
0: Et puis Pauline, tiens, tu peux mettre bien le micro devant. Voilà, la bouche de Pauline. Un petit bonjour. Bonjour. Super. Alors peut-être pour commencer, on fait un petit tour de table, on vient d'entendre vos prénoms, mais pour peut-être que vous présentiez, que vous disiez voilà, ce que vous avez envie de dire sur vous et votre lien avec la maison des ados. Et ensuite, on fera une petite discussion un peu pour présenter ce lieu.
2: Du coup, moi c'est Léa, je suis psychologue à la maison des ados, ça fait environ 4 ans, bientôt 5 que j'y suis.
3: Je m'appelle Marine, j'ai 15 ans, je passe au lycée en septembre et ça fait une petite année que je suis suivie à la maison des adolescents par Léa.
4: Alors moi c'est Delphine, je suis infirmière, ça va bientôt faire 7 ans que je suis à la maison des ados et voilà, je laisse la possibilité à Pauline de se présenter.
5: Alors moi c'est Pauline. J'ai 18 ans et je suis non-voyante de naissance. Et je suis suivie par la maison des ados depuis juin.
0: D'accord. Juin de cette année ?
5: Oui.
0: Ok. Donc ça fait quelques semaines ?
5: Oui.
0: Ok. Merci à toutes les quatre. Alors, peut-être on peut commencer par présenter ce que c'est que la maison des ados. Donc c'est le département du Pas-de-Calais qui est derrière ça, c'est ça ?
2: Ouais, alors c'est pas toujours le cas dans tous les départements, mais pour nous, effectivement, on est financé par le département du Pas-de-Calais, donc il y en a 3 sur le territoire, de plus haut sur la côte, donc à Saint-Omer et à Boulogne, et la nôtre qui est plus bas à Hénin-Beaumont. Du coup, c'est une structure qui accueille les jeunes de 10 à 20 ans et 364 jours, c'est ce qu'on aime toujours bien leur dire. L'idée un petit peu de la maison des ados, c'est que déjà on est ouvert quasiment tout le temps, enfin toute l'année, il n'y a pas vraiment, à part grosse exception, il n'y a pas vraiment de temps de pause. Et c'est du lundi au vendredi, tous les après-midi vraiment de manière libre, donc de 13h à 17h, et c'est possible aussi qu'il y ait des rendez-vous le matin, mais du coup on n'est pas ouvert à tout le monde, au public. On est une structure qui propose plein de choses différentes. L'idée, du coup, c'est d'accueillir les jeunes de manière globale, de leur proposer des accompagnements, mais on rentrera un peu plus dans les détails juste après. Il y a des grands principes importants chez nous. La première chose, du coup, c'est vraiment que le jeune adhère, peu importe ce qu'on va lui proposer chez nous, parce que des fois, il y a des professionnels, des parents qui aiment nous solliciter parce que forcément, ils ont besoin de notre aide ou ils estiment que l'ado a besoin de notre aide, mais nous, c'est vraiment important. Nous, chez nous, c'est le jeune qui décide. Ça veut dire que pour démarrer un accompagnement et même pour faire le premier entretien que l'on appelle une visite, on a vraiment besoin de leur accord obligatoirement. Donc c'est un peu la première question qu'on leur demande à chaque fois, est-ce que tu avais envie de venir, tout ça. Et pareil, un peu pour la fréquence, pour comment ça va se passer, on leur demande toujours leur accord pour tout ce qu'on propose chez nous. De la même manière, à l'inverse, ils peuvent venir par contre sans l'accord des parents. Ce qui change un petit peu, parce qu'on n'a pas l'habitude, quand on a des suivis infirmiers, psychologiques en général, c'est souvent les parents quand même qui ont un droit de regard sur un peu tout ce qui se passe. À la maison des adolescents, ça c'est un grand principe au niveau national, c'est un peu différent. Et du coup, les jeunes pourraient venir même sans l'accord des parents. Alors bien sûr, on surveille un peu les choses quand même, on est vigilant. Si c'est un jeune ou une jeune de 16 ans, c'est acceptable, il n'y a pas trop de soucis. Si c'est une jeune de 12 ans qui vient toute seule sans l'accord de ses parents, on va quand même essayer de vérifier un peu tout ce qui se passe. Mais en tout cas, ils ont le droit de venir. Des fois, le plus régulier, c'est quand même un des parents avec lequel on a peut-être moins de contact ou avec qui ça ne se passe pas bien. Et du coup, cette personne-là n'est pas au courant de l'accompagnement forcément, parce que ça va créer des difficultés en fait juste pour l'ado. Et bien sûr, du coup, ce principe, mais là c'est un grand principe pour plein de nos professions, ce principe de confidentialité où tout ce que les ados disent chez nous reste chez nous, ça sort pas des murs. La seule exception, c'est toujours, s'ils sont mineurs, cette notion de danger, mais ça, ils sont toujours prévenus dès qu'ils arrivent. On leur dit tout de suite que si à un moment il y a un danger, on sera là pour les protéger, mais sinon, ils sont vraiment libres de parler de tout ce qu'ils veulent chez nous.
0: C'est qui l'équipe de la maison des ados ?
2: Ouais, alors chez nous, on a pas mal de monde. On a 3 psychologues qui travaillent, 3 infirmières aussi. On a 2 diététiciennes, un animateur, une éducatrice, une assistante sociale et une agente d'accueil qui reçoivent le public. Après, il y a la chef et la secrétaire, mais ce qui reçoivent vraiment le public, c'est toutes ces personnes-là.
0: Ouais, ça fait un beau petit monde quand même.
2: Ouais, l'équipe grandit, ouais, au fur et à mesure.
0: Tant mieux, tant mieux. Et alors, comment un ou une jeune peut venir à la maison des ados? Comment ça se passe?
2: Alors, il y a plusieurs façons de faire. Ça peut être nous contacter. Enfin, ce qui est le plus utilisé par les familles, les ados, c'est quand même le passage par le téléphone. Donc, du coup, ils nous contactent à notre numéro. Est-ce que tu te souviens du numéro?
4: Oui, alors le 03 21 21 79 00.
2: Merci. Et du coup, on fait un premier contact par téléphone et du coup, on se met d'accord sur cette première date de visite, comme nous on l'appelle, qui peut avoir lieu du coup tous les après-midi, sauf le mercredi après-midi, qui est réservé spécifiquement pour les jeunes déjà accompagnés, comme c'est forcément un moment de la semaine qui est très demandé. Mais il y a aussi la possibilité de juste venir passer la porte, en fait. Comme on est ouvert tous les après-midi, il y a des jeunes, des fois, qui passent juste la porte et qui ont besoin d'infos. Donc, bien sûr, on les renseigne sur ce qu'on fait. Ça leur permet aussi de voir un peu l'espace, d'avoir déjà accès à plein de petites infos pour se sécuriser un petit peu. Et après, voilà, il faut toujours ce premier contact pour qu'on récupère certaines infos importantes dont on a besoin et qu'on se mette d'accord sur cette date de premier rendez-vous. Et à partir du premier rendez-vous, là, c'est le moment où ils vont découvrir du coup toute la structure, on leur présente les lieux, enfin, on leur fait vraiment visiter en fait les salles d'entretien, enfin, tous les lieux qu'il y a dans la maison des ados, on leur explique tout. Et après, on fait un entretien d'évaluation pour comprendre un petit peu leurs demandes. Et ils ont toujours le choix, à la fin de ce premier rendez-vous, de dire s'ils veulent revenir ou pas pour le moment.
0: Et alors justement, est-ce que les jeunes en général reviennent en moyenne, hein, les jeunes viennent qu'une fois ou plusieurs fois, beaucoup, comment c'est?
2: Alors, on a la chance que ce soit assez libre, on n'a pas trop de contraintes par rapport à ça, donc ça c'est bien. La plupart des jeunes reviennent hein, quand même dans une écrasante majorité. Le premier rendez-vous est toujours suivi d'un suivi par la suite. Ça c'est aussi une spécificité de chez nous, des fois les parents ou les familles viennent avec des demandes très spécifiques de voilà, j'ai besoin que mon fils ou ma fille voit un psy par exemple. À la maison des adolescents, le suivi c'est le jeune qui le demande, mais par contre le professionnel qui l'accompagnera c'est nous qui décidons. L'idée c'est que nous on a plein de profils un petit peu différents avec des spécificités et du coup c'est beaucoup plus facile pour nous de trouver la meilleure personne en fait qui est capable de répondre à la demande du jeune. Donc oui, la majorité reviennent. Il y en a qui viennent un petit peu et puis après qui s'en vont. Il y en a qui viennent un petit peu, qui font des pauses et qui reviennent entre les deux parce que ça c'est aussi possible. Il n'y a vraiment aucune obligation. Il y en a qui viennent très longtemps. Il y a des jeunes qu'on, certains collègues ont pu accompagner plus de 5 ans par exemple. C'est possible. C'est pas la majorité des cas, mais c'est possible. En général, nous on accompagne toujours le jeune par rapport à ses demandes et après petit à petit, quand on sent qu'il y a un mieux-être, que c'est plus simple pour lui d'affronter un petit peu les difficultés qu'il avait, on lui dit voilà, tu voles un peu de tes propres ailes, si t'as besoin on est toujours là, de toute façon on bouge pas, tu peux toujours revenir, parce qu'il y a aussi des jeunes qui viennent assez tôt, par exemple à 12 ans et à 12 ans et à 16 ans par exemple on n'a pas les mêmes demandes, donc on peut faire une première fois à la maison des ados à 12 ans, faire une petite pause, continuer sa vie, puis à un moment avoir rencontré une autre problématique. En fait ils savent qu'on a un lieu ressource pour eux, qu'ils peuvent toujours nous solliciter quoi qu'il arrive, donc il n'y a vraiment pas de règle sur le suivi, c'est vraiment selon les jeunes et selon leurs besoins.
0: Tu dirais qu'il y a combien de jeunes qui sont accompagnés, que vous rencontrez?
2: Beaucoup. Est-ce que je me souviens du chiffre exact? Je ne suis pas sûre. Je dirais 300-400 jeunes
4: ah ouais.
2: Par an.
4: À peu près, un peu plus. Ouais.
0: Plusieurs centaines par an, quoi.
2: Plusieurs centaines par an, oui, ça c'est sûr.
0: Ok. Ouais, c'est pas mal.
4: Il faut savoir aussi que dans le cas d'un accompagnement d'un adolescent, on peut aussi proposer un accompagnement du parent. Ouais. Alors forcément, les parents sont accompagnés si l'adolescent est d'accord pour revenir et aussi être lui accompagné. Mais c'est vrai qu'il y a cette possibilité-là aussi d'avoir un espace disponible pour les parents. Parce que, comme je leur dis toujours, un adolescent, c'est pas facile d'être adolescent, mais c'est pas facile non plus d'être parent d'adolescent. Et les parents ont besoin aussi d'avoir des fois des réponses et d'être accompagnés dans le cadre de cette parentalité.
0: Moi, je dis toujours qu'être parent, c'est un vrai travail et que c'est un des seuls boulots où on n'a pas de formation, en fait.
4: Tout à fait.
0: Donc, effectivement, on nous demande d'être responsable d'individus, bébés, enfants, ados, qui deviennent adultes. Et on ne nous a jamais appris à faire. Donc effectivement, c'est pas mal de temps en temps d'avoir peut-être des outils, de pouvoir parler sur nos difficultés. Donc c'est chouette si ça peut être possible. J'avais une question sur comment ça se passe. Est-ce que c'est donc, tu le disais, on peut accompagner le parent, mais donc, est-ce que c'est surtout donc des entretiens individuels? Est-ce qu'il y a des moments type groupe de parole entre jeunes? Comment ça s'organise ces temps d'échange?
2: Alors, on va dire que chez nous, on dit toujours qu'il y a un peu trois grandes façons de venir. Il y a la première qui est vraiment l'accueil. En fait, notre maison des ados, il y a vraiment un grand espace qui est disponible pour les jeunes, qui n'est pas du coup dans une salle fermée, qui est vraiment à dispo, où il y a plein de petites choses qui sont mises des jeux, un baby-foot, des trucs à lire. Enfin, on essaye de faire en sorte que l'espace soit le plus accueillant possible pour les jeunes. Et du coup, ça, ils peuvent y venir librement. C'est juste un lieu ressource où ils peuvent venir avec des amis, avec des gens de leur famille ou même tout seul pour avoir un temps de se poser. Il y a toujours quelqu'un qui est de toute façon là sur l'accueil pour discuter un peu s'ils ont besoin de discuter. Mais c'est vraiment plutôt un côté informel, cet espace accueil. Et après, sur le côté un peu plus formel, du coup, il y a le côté accompagnement qui est forcément le cœur de ce qu'on fait. Il y a énormément, beaucoup plus de jeunes qui viennent quand même en accompagnement que sur l'accueil. Et là, oui, effectivement, c'est en individuel, donc on se retrouve dans des salles pour discuter un petit peu de ce qui leur arrive, nous sachant que il y a vraiment tous les sujets liés à l'adolescence sont abordés. Enfin, on les met à l'aise là-dessus. Il n'y a pas de sujet tabou, on parle de tout chez nous. Que ce soit du mal-être, que ce soit des choses compliquées qui se passent au niveau familial, au niveau de l'école, des émotions difficiles à gérer, la sexualité des ados, la transidentité, peu importe en fait les questions qu'ils ont, nous on est vraiment là pour les écouter, les accompagner vis-à-vis de ça. Et du coup, il y a ce côté individuel qui est disponible aussi, comme l'a dit Delphine, pour les parents. Et là, c'est plus... Alors, on ne va pas dire que éducatif, mais en tout cas, c'est un personnel éducatif de chez nous qui les accompagne pour vraiment parler de leur parentalité. Par exemple, les psychologues, les infirmières de chez nous ne sont pas là, pour le coup, pour faire un accompagnement individuel du parent. C'est vraiment en lien avec la parentalité de leur ado. Et parfois aussi, dans cet accompagnement, on peut faire, on va dire, un peu des moments où on se retrouve tous ensemble. C'est souvent la demande du jeune, ça, ou quand on sent qu'il y a un peu des difficultés, que ce soit des difficultés de communication, des choses qui n'arrivent pas bien à se dire, on peut aussi se retrouver, du coup, là, c'est l'accompagnant du jeune, plus l'accompagnant du parent. Même quand le parent n'est pas accompagné, il y a quand même un professionnel qui est là pour être à son écoute si jamais après ce rendez-vous, il y a besoin de débriefer. Mais du coup, c'est un peu une grosse session, on va dire, où on se retrouve tous autour de la table pour discuter un peu de où est-ce qu'on en est, des ajustements qu'on aimerait faire. Et ça permet des fois aux jeunes et aux parents qui, dans un cadre plus informel, ont du mal à gérer les conflits ou les difficultés, de pouvoir poser les choses sur la table un peu plus calmement et d'essayer tous ensemble de trouver des solutions, en fait.
0: Et donc, ces temps collectifs, il y a aussi des systèmes d'activités qui sont proposés, il me semble ?
2: Ouais. Donc ça, c'est la troisième chose, les ateliers qui sont disponibles vraiment uniquement pour les ados, par contre, qui ont un accompagnement chez nous. On ne peut pas passer la porte de la maison des ados et dire « moi, je veux venir cuisiner ici ». On aimerait bien, mais ce serait ingérable en termes de professionnels. Donc du coup, c'est vraiment des ateliers qui ont un but toujours dans l'accompagnement des jeunes. En général, on sent qu'il y a certaines difficultés, peut-être qu'il serait intéressant d'aborder soit avec d'autres personnes, donc avec d'autres jeunes surtout, pour voir un peu les interactions et comment ça se passe, ou des fois des parties difficiles de leur histoire ou des choses sur lesquelles on est un peu bloqué. Et certains ateliers nous permettent de venir démêler un peu tout ça. Donc il y en a vraiment beaucoup, beaucoup de différents. Là, on propose plein de choses. Dans les grandes lignes, il y a un atelier où on vient faire de la pâtisserie. Il y a un atelier où on vient faire du sport avec la maison des ados. Il y en a un plus autour, enfin même deux, je dirais, plus autour du rapport au corps. Donc un qui s'appelle Bulle de soie, où là, on est plus sur le côté bien-être. Et l'autre qui s'appelle Mon corps, moi et les autres. Et là, on est plus sur un côté vraiment rapport à soi, à son corps et à comment les autres peuvent le percevoir. On a les ateliers un peu plus créatifs, moi, comme je les appelle. Donc, l'atelier, du coup, au fil de soie, où là, on vient un peu mettre sous forme d'art, que ce soit du dessin, de la peinture, du collage, un peu tout ça, ce qui se passe dans notre tête, parce que des fois, mettre des mots, c'est dur. Et,
0: c'est un peu de l'art-thérapie, ça, non ?
2: Ouais. Et l'atelier Zigzag, du coup, où là, on vient utiliser, du coup, la musique qui est quelque chose de très important pour les ados, pour pouvoir parler un peu de choses qui leur tiennent à cœur. Donc que ce soit des choses très importantes pour eux ou des choses qu'ils ont vécues, qui ont été difficiles à vivre, on vient un peu de travailler là-dessus avec ça. On a des ateliers aussi, plus là, pour gérer la communication, le décrochage scolaire, on va dire. Donc un pour les plus grands, à partir de 16 ans, où là c'est vraiment des jeunes en général qui ont une rupture du parcours, qui sont un peu perdus dans leur projet, et là ils sont accompagnés plus longtemps, un peu tout au long de l'année. Et d'autres jeunes qui seraient plus là collégiens, qui ont aussi des difficultés peut-être avec l'école, mais peut-être aussi avec leur père, avec comment aborder les adultes, comment aborder les jeunes de mon âge, comment parler, comment réussir à faire les choses. Et là, du coup, on les accompagne, on va dire, sur à peu près 5 mois de l'année, une séance à peu près par mois, hein, voire un peu plus. Et là, pour travailler vraiment leur communication, comment trouver des solutions quand on est un peu perdu par rapport à tout ça. Est-ce qu'il y a des ateliers que j'ai oubliés ?
4: Non, tu as fait le tour, Léa.
0: Et donc, tous ces ateliers sont animés par les professionnels de la Maison des Ados,
2: oui,
0: de Hénin-Beaumont. Très bien. Est-ce que quelque chose à ajouter, Marine, Pauline, Delphine, sur la présentation générale de la Maison des Ados, peut-être pour des jeunes qui ne connaîtraient pas plutôt?
3: Non, pas forcément. Je pense okay. qu'elles l'ont très bien fait.
0: Ça marche.
4: Moi, je voudrais peut-être juste rajouter une petite chose, c'est que nous travaillons aussi avec des collègues qui vont venir de façon ponctuelle dans la semaine. Notamment, nous avons des collègues qui sont médiatrices familiales et qui peuvent proposer de la médiation familiale. Donc l'objectif, c'est de pouvoir discuter, travailler avec l'ensemble de la famille lorsqu'il y a des difficultés, notamment de communication, et de pouvoir un peu les aider dans ce sens-là. Ensuite, nous avons une collègue qui vient le vendredi et qui est juriste et qui, du coup, peut apporter aussi son regard et apporter des informations dans tout ce qui sera de l'ordre des droits et des lois et par rapport à des situations bien spécifiques. Et donc après, nous avons aussi d'autres collègues qui viennent proposer des permanences, notamment le CLAJ.
0: Je peux redire ce que c'est ?
4: Alors, c'est, je ne peux pas vous dire exactement chaque,
0: c'est par rapport au logement,
4: chaque lettre, oui, mais c'est, voilà, c'est une équipe qui va pouvoir aider les jeunes et les accompagner dans le cadre d'une recherche de logement.
0: Mmh. Ok, très bien. Alors, à présent, on va faire un petit focus sur l'un des ateliers qui est proposé. Donc, c'est Zigzart, c'est ça, hein ?
4: C'est ça, Zigzart.
0: Ouais. Zigzart. Puisque toutes les quatre, vous êtes membres de cet atelier. Donc un atelier qui est encadré par vous, Léa et Delphine. Et donc, il y a eu plusieurs jeunes qui ont participé lors du dernier atelier. Et parmi ces jeunes, il y avait donc Marine et Pauline, ici présentes. Est-ce que vous pourriez toutes les deux nous expliquer un peu en quoi ça a consisté, cet atelier? Combien de jours ça a duré? Qu'est-ce que vous y avez fait concrètement? Voilà, dans un premier temps, très factuellement. Qui a envie de se lancer?
3: Du Marine. Coup, c'est un atelier qui a été mis en place sur 3 jours. On était vraiment à 4. On pouvait donner nos idées, écrire... les textes, vraiment poser un petit peu notre cœur sur une feuille et pouvoir après le mettre sous forme. On a été vachement aidé du coup pour l'écriture par Léa qui a essayé de nous trouver des rimes, une façon d'écrire qui rentrerait dans ce cadre de slam, parce que c'est du slam qu'on fait. Et après avec Delphine un petit peu plus la musique, rentrer sur le tempo, le rythme, tout ça. On a été vachement aidés pour le faire et c'était mon premier atelier, moi, et je l'ai trouvé vachement sympa et il m'a appris beaucoup de choses et beaucoup de choses que je veux refaire par la suite.
0: C'était 3 journées complètes ?
3: On a eu une demi-journée le mercredi et ensuite jeudi et vendredi, là, on a été de 9h à 16h.
0: Waouh ! Donc en 2 jours et demi seulement, vous avez écrit ce texte incroyable que, je spoil, nous entendrons en fin d'interview. C'est bien ça, c'est impressionnant quand même, 2 jours et demi.
4: Alors c'est même pas 2 jours et demi, parce que concrètement, elles ont travaillé pendant 2 matinées sur le texte.
3: Okay. Ça a un peu coulé de source, c'était quelque chose d'assez naturel finalement. Puis, en fait, on était très bien entourés par Delphine et Léa, donc ça a été très simple pour nous de le faire aussi.
0: Comment vous décririez ce que c'est que le slam ? Peut-être pour des personnes qui ne savent pas trop où situer ça. Pauline, pour toi, c'est quoi du slam ?
5: Du slam, c'est plutôt... on va déposer des mots. Plutôt que chanter, on va plus déposer des mots sur une mélodie pour exprimer ce qu'on ressent ou exprimer quelque chose qui nous tient à cœur.
0: Est-ce que tu dirais que ça se rapproche un peu de la poésie avec un certain rythme à la fin ? Il y a quelque chose d'un peu poétique, pas au sens c'est beau, c'est joli, mais poétique dans la manière de choisir les mots, d'utiliser des rimes. Est-ce qu'il y a une recherche comme ça dans le slam ?
5: Oui.
0: Et donc tu le disais, Pauline, à l'instant, il y a aussi une mélodie qui vous accompagne. Donc ça, comment ça se passe ? Est-ce que vous écrivez d'abord le texte et ensuite vous allez essayer de trouver une mélodie qui existe déjà, une instru, hein, comme on dit, et qui colle un peu à votre texte ? Ou alors est-ce que vous choisissez l'instru et à partir de là, vous imaginez votre texte ?
5: Alors on écrit notre texte et ensuite, donc Léa et Delphine nous ont proposé plusieurs instrus. Et on a choisi parmi ces instrus celles qu'on voyait le mieux pour notre texte.
0: Oui, et puis on le verra dans un instant que vos deux textes sont assez différents, avec des rythmes différents. Et ça nécessite donc des instrus et des mélodies très différentes derrière. Et ça colle assez bien ce que vous avez choisi. Bravo, je laisse le suspense. Pourquoi, toutes les deux, vous avez eu envie de participer à cet atelier Zigzar, apprendre à faire du slam ? Est-ce que c'était la première fois que vous en faisiez ? Et pourquoi avoir choisi ça comme atelier ? Pauline ?
5: Moi, du coup, c'était la première fois. C'était mon premier atelier. Et je trouvais ça cool de pouvoir apprendre à créer un slam, pouvoir... ils nous ont très bien aidés, Léa et Delphine, pour tout ce qui était faire des rimes, tout ça. Et je trouvais ça intéressant de pouvoir découvrir quelque chose de nouveau.
0: Et toi, Marine ?
3: Moi, c'est avec les entretiens de Léa où je lui ai fait part de mon grand intérêt pour la musique. Et elle m'a parlé de cet atelier. Et c'est vrai qu'au début, j'ai un peu hésité parce que je me disais que ce serait quelque chose d'un peu mal fait, entre guillemets. J'avais beaucoup d'a priori. Et finalement, en faisant cet atelier, j'ai vraiment aimé. J'avais jamais touché au slam avant. Je connaissais Encore Malade, tout ça, très classique. Mais c'est vrai que ça m'a ouvert un peu des portes sur un monde que je connaissais pas trop et je regrette pas de l'avoir fait.
0: Ouais, et puis on verra après que c'est quand même un niveau. Bon, je spoil un peu à l'avance, mais c'est un très bon niveau. On peut pas dire que c'est du coup un truc fait à l'arrache, un peu mal fait. Et puis moi, j'ai déjà entendu pas mal de restitutions d'ateliers, alors plutôt rap avec des jeunes, et on n'est pas tout le temps à ce niveau-là à la fin. Donc,
4: Alors moi, je voudrais juste rajouter, c'est vrai qu'au début, les ados ont beaucoup de questions. Ils se demandent aussi s'ils sont capables de faire ce genre d'atelier, parce que c'est aussi livrer une partie de soi, un bout de sa vie, un moment quelquefois aussi un peu compliqué qu'on a pu vivre dans sa vie. Et c'est pas facile de pouvoir livrer aussi cette partie de soi qui est de l'ordre de l'intimité, ou voilà, c'est très personnel. Et du coup, on peut aussi avoir ces difficultés à savoir si on va être capable de le faire. On se pose beaucoup de questions. Il y a cette peur aussi de pas réussir complètement, de pas peut-être s'exprimer correctement. Et puis finalement, à chaque fois, nous, on est scotchés avec Léa parce que finalement, tous les ados ont cette facilité d'écriture. Même si nous, on va les guider, on va les accompagner, on est scotchés à chaque fois de leurs compétences, de leur facilité d'écriture, de leur facilité de trouver les mots justes, de trouver Ouais, ils ont, en fait, c'est comme si c'était inné, quoi. Et puis, pour certains, il y a quand même aussi ce dépassement de soi, dépassement de ses limites, parce que, ben voilà, l'enregistrement, c'est aussi, ça fait peur un peu, c'est le micro. On est aussi sur un temps où on va exposer son histoire aux autres. Ça, c'est pas simple non plus. Et nous, on essaye aussi de faire en sorte qu'il y ait cette cohésion dans le groupe, cette confiance aussi mutuelle. Alors aussi, on a conscience, et on leur dit, hein, des choses importantes qui sont de l'ordre du privé. C'est-à-dire que tout ce qu'on a pu échanger lors de l'atelier, ça reste entre nous et ne sortira aux autres et au public que la finalité de cette histoire, si ils sont d'accord aussi. C'est-à-dire que s'il y a une histoire qui est un petit peu compliquée et qu'on ne veut pas transmettre aux autres, on a aussi cette possibilité-là.
0: Cet atelier-là de slam, donc si je comprends bien, l'écriture, la musique, donc toi aussi Delphine, tu fais tout ce travail de rendre musical le texte, c'est-à-dire qu'à partir de ce travail d'écriture avec Léa, il y a comment le dire, comment le déclamer d'une certaine manière, voilà. Tout en collant avec la musique, donc ça c'est aussi peut-être plus ta partie rythmique. Est-ce que c'est un atelier, donc ces 3 jours, que vous proposez plusieurs fois dans l'année avec les mêmes jeunes ou au contraire avec des jeunes différents, comment ça se passe ?
4: Alors c'est un atelier qu'on va proposer plusieurs fois dans l'année. Généralement on le propose 3 fois dans l'année. C'est un atelier sur lequel avec Léa on se complète aussi bien sur l'écriture que sur la musicalité. Et à chaque fois donc, c'est un groupe différent, des jeunes qui sont différents. Et donc oui, il y a toute cette phase à la fois d'écriture, cette phase aussi nous de travail en amont, parce que ben on va travailler pour leur fournir un livret, donc sur lequel on leur donne quelques bases du slam, quelques conseils aussi à suivre pour les aider justement dans cette écriture. Et puis on leur fait écouter certains extraits de musique, et notamment avec des jeunes qui sont en train de percer, hein, aussi bien sur les réseaux, et de pouvoir justement ouvrir un peu cette découverte des différents artistes qui proposent du slam. Et puis donc après sur ce livret, ils ont ces pages blanches à remplir. Alors on fait en sorte qu'elles ne soient pas blanches complètement, donc on les colore un peu pour atténuer cette pression. Mais voilà, après donc ils ont ce livret. Nous on a toute cette recherche après d'instru aussi, puisque donc on essaye de trouver des sons qui sont libres de droit. Et puis après aussi un travail de recherche de fond vidéo, puisque donc quand les jeunes ont enregistré leur voix avec leur musique, avec Léa on fait un montage vidéo et on va présenter ça lors d'un temps de représentation où les jeunes peuvent inviter leurs parents, leur famille, leurs amis, voilà, qui ils veulent. Et là on présente l'ensemble du travail finalisé.
0: Super. Est-ce que ce serait le moment pour vous, Marine et Pauline, de nous faire part de votre morceau ?
3: Ouais.
0: Ouais. Très bien. Est-ce que il y a des titres à ces deux morceaux que vous avez
4: Oui, il y a des titres.
0: Ouais. Alors, qui veut commencer ?
3: Moi, mon slam s'appelle L'amour en 720p.
0: Ok, L'amour en 720p. Ok. Et toi, Pauline, ton morceau ?
5: Moi, c'est Entre Injustice et Renaissance.
0: Entre Injustice et Renaissance. D'accord. 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Et nous sommes toujours en compagnie de Léa, Marine, Delphine et Pauline de la Maison des Ados de l'Artois, qui se trouve à Hénin-Beaumont. On va conclure cette interview donc par ces deux slams qui vous sont proposés. On commence par toi, Marine.
3: Ouais.
0: C'est ça. Donc c'est L'amour en 720p.
3: C'est ça.

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1: Merci beaucoup, Marine. On peut applaudir.
0: Merci. Bravo. Bravo. Donc, première fois en live, j'ai envie de dire.
2: Ouais.
0: Voilà.
1: Je propose maintenant de donner le micro à Pauline. Et donc, entre injustice et...
3: Renaissance.
1: Très bien.
3: Mon ordi s'allume.
1: Alors, peut-être tu peux expliquer, si tu as envie, de quoi on parle là. Tu as un ordinateur?
3: Alors j'ai un EasyTime, c'est un ordinateur braille qui du coup s'est éteint. Il s'est mis en veille.
1: Ok, parce qu'il est allumé depuis trop longtemps, c'est ça?
3: C'est ça.
1: Et en fait, t'as ton texte qui apparaît en braille.
4: Lorsque Pauline va appuyer sur un petit bouton, elle aura donc toutes ces phrases qui vont défiler au fur et à mesure. Et du coup, on peut entendre un petit cliquetis.
1: Ouais.
4: Derrière, c'est justement ben voilà, le fait de lire le braille.

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0: Merci beaucoup, Pauline. Comment ça va ?
1: Ça va.
0: Ok. Eh bien, merci à toutes les quatre. Mille merci pour ce partage, à toutes les deux surtout, et à toutes les quatre pour être venues témoigner de vos activités. Ça va être le moment de se laisser. Est-ce que vous avez un dernier mot avant qu'on se quitte ?
2: Merci de nous avoir reçus et de nous avoir laissé présenter un peu notre projet et la Maison de la ZADO qui aide vraiment les ados quand on a un petit peu un désert pour les aider.
0: Super mot de la fin. Pauline, merci à toi et à bientôt.
1: Merci à vous aussi.
0: Pareil, Delphine, à bientôt. Merci Léa et Marine. On se quitte en musique avec La Dame Blanche, Como Loba.

0: Le samedi 7 mars s'est tenue à Lens la manifestation en soutien aux droits des femmes. De nombreuses associations féministes et individus étaient présentes, ainsi que des pancartes au contenu révélateur qui donnaient la couleur politique de ce rassemblement. Différentes organisations ont pris la parole publiquement. C'est le cas de Amnesty International, qui fait un état des lieux des droits des femmes autour du monde.
1: Dans son dernier rapport annuel, Amnesty International fait le constat suivant. Une hausse des violences sexuelles dans le cadre des conflits armés en de nombreux endroits de la planète. Aux États-Unis, Meta et TikTok ont fait disparaître de leur contenu en ligne certaines informations sur les droits en matière d'avortement. En Iran, de nouvelles lois rendent obligatoire le port du voile et ont intensifié ainsi l'oppression des femmes et des filles, imposant des flagellations, des amendes exorbitantes et de lourdes peines de prison. En Afghanistan, les talibans ont accentué leur politique d'apartheid contre les femmes. L'adoption des lois sur le vice et la vertu qui leur refusent le droit au travail, à l'éducation, à une existence publique, a criminalisé ces femmes et ces filles de facto, ce que beaucoup qualifient de mort lente. Les atteintes aux droits des personnes LGBTI+, se sont multipliées un peu partout, et de l'Argentine à la Russie, des gouvernements ont adopté des lois ou des politiques restreignant l'activité au service de santé sexuelle et reproductive. À l'occasion de la journée du 8 mars, la section française d'Amnesty International a choisi de faire un focus sur les droits des travailleuses étrangères en France. Les femmes cumulent les obstacles pour accéder à un titre de séjour stable. Elles manquent des ressources financières, temporelles, scolaires, linguistiques nécessaires pour remplir les exigences imposées par la France. Agentes d'entretien, aides à domicile, aides ménagères, aides soignantes, assistantes maternelles, les travailleuses étrangères prennent pourtant en charge des activités essentielles au fonctionnement de la société. Elles sont sous-représentées en France dans les métiers du quart, du soin et de la bienveillance à la personne, qui sont des métiers précaires, peu rémunérés et où les conditions de travail sont notoirement difficiles. Ces personnes d'origine étrangère vivent en France souvent depuis des années et pourtant du jour au lendemain leur vie peut basculer. Plus de travail, plus de droits, plus de sécurité. En cause, un titre de séjour précaire. Cette bascule n'a rien d'un accident. Elle est le produit d'un système dysfonctionnel orchestré par l'État français, le produit des rouages d'une machinerie qui fabrique l'irrégularité et brise

0: Vive les femmes et fuck le patriarcat.
1: Le prince charmant n'existe pas, les violeurs, oui.
2: Le féminisme est l'affaire de tous, y compris des hommes.
3: Je rêve d'une France où les femmes qui parlent de viol sont plus écoutées que les hommes qui parlent de voile.
4: Moi, il y a écrit « Séparer l'homme de l'artiste » avec la tête décapitée de Gérard Depardieu.
5: Libérons-nous du mal, M-A, accent complexe, L-E.
6: On veut des droits, pas des droites.
7: Au feu, la lettre pour la natalité.
8: Avant 25 ans, une femme sur cinq a déjà été victime de violences au sein du couple.
9: C'est à bite qu'il faut classer sans suite. Combattre le mal par le bien.
10: Mon corps, mes droits.
11: L'IVG sauve des vies.
12: Ni tradition, ni culture, l'excision est une violence patriarcale.
13: Le masculinisme tue.
14: Au vert et contre tous.
15: Comme le cri de celles qui n'ont plus de voix.
16: Bon, on tourne à ta musique en salon.
17: Tu pourrais me dire pourquoi t'es venue aujourd'hui à cette manif?
0: Pour me battre pour le droit des femmes et pour les miens. Même si je me considère non-binaire, mais bon. Et surtout pour crier ma colère, parce que j'en peux plus de cette société masculiniste et misogyne, patriarcale. Et je veux tout exploser, voilà. Et je veux montrer que je me bats, et voilà. Et la sororité surtout. Bah, c'est soutenir toutes les femmes, peu importe leurs origines, leur couleur de peau, leur orientation de genre ou sexuelle ou romantique. Quand on est seul, c'est plus compliqué de se battre, même si on fait selon nos moyens, mais je trouve qu'en groupe, c'est quand même plus simple pour faire élever encore plus notre voix.
3: Est-ce qu'il y a des associations, des groupes, des collectifs qui te parlent ou que tu pourrais citer, qui sont inspirants dans cette lutte-là?
0: Oui, carrément, le planning familial, nous toutes, j'en oublie certainement d'autres. Ah si, le collectif M'endors pas de Caroline Darian, la fille de Gisèle Pellicot, malheureusement qui a subi la soumission chimique par son mari. Oui, en gros, la soumission chimique, c'est un subterfuge utilisé par un conjoint ou autre d'ailleurs, qui met de la drogue dans un plat, une boisson ou je ne sais quoi d'autre pour droguer sa victime et pouvoir abuser d'elle, sexuellement parlant, malheureusement.

0: En parlant de dépoussiérer des vieilles idées, le collectif antifasciste du bassin minier aborde la vision du Rassemblement national sur l'avortement.
1: Dans la circonscription du Béthunois, la députée RN Caroline Parmentier, candidate aux élections municipales, en plus d'avoir tenu des propos racistes et homophobes, en plus d'admirer Pétain et De Grelle, cette femme compare les avortements à un génocide, ce qui ne pose visiblement aucun problème à son parti. La majorité des députés RN a voté contre l'inscription de l'IVG dans la Constitution. Cela dit tout de ce que ferait de ce que nous ferait le RN s'il arrivait au pouvoir. Et parlons donc de ces collectifs qui osent utiliser la cause féministe pour distiller leur classisme, leur transphobie, leur islamophobie, leur racisme, leur suprématisme blanc. Comme si les hommes blancs ne nous agressaient pas, comme si les chrétiens ne nous violaient pas, comme si les Français ne niaient pas nos droits. Les femmes ne sont pas un prétexte. Quelle que soit votre classe sociale, votre genre, votre couleur de peau, votre nationalité, votre religion, nous luttons ensemble et nous ne laisserons pas nos sœurs marginalisées se faire utiliser pour améliorer la condition de quelques-unes. Pas de victoire féministe sans la liberté de toutes les femmes et de toutes les minorités de genre.
2: Donc féministe, antifasciste, donc féministe, antifasciste.
3: Un petit mot, alors peux-tu te présenter et dire pourquoi tu es là?
4: Alors moi je suis donc Mickaël Bilbao, le président de l'association Couleur. Il est très important pour nous, association de lutte contre les discriminations LGBTI+, d'être présent pour une manifestation pour les droits des femmes, tout simplement parce que nos droits sont intimement liés. Là où l'un perd des droits, l'autre les suit. Et donc, de nos jours, on doit être soudés, unis. Et en effet, même si on est encore une fois un homme qui prend la parole pour ses droits, on est ultra féministe et on pense uniquement à l'égalité entre tous.
3: Redire ce que c'est que l'association Couleur.
4: Donc l'association Couleur, c'est une association de lutte contre les droits de discrimination LGBTI+, donc qui est basée à Lens, donc depuis 2023, et avec notre bar associatif OQG by Couleur, rue du 11 novembre.

0: Nous affirmons haut et fort que les femmes trans sont des femmes. Leur existence n'est ni une option, ni un débat juridique. C'est une réalité sociale et humaine. Nous sommes encore loin de l'égalité des droits pour toutes et tous.
1: Les femmes trans sont des femmes à part entière. Elles ne sauraient exister de féminisme qui les exclut. Pourtant, en 2026, des discriminations persistent encore et à l'accès aux soins, certains praticiens refusant de prendre en charge les femmes transgenres. Les femmes issues de notre communauté subissent une double discrimination. Celle liée au fait d'être une femme et celle liée à leur orientation sexuelle, leur identité de genre ou leur intersexualité. Ces discriminations ne s'additionnent pas, elles se multiplient et se renforcent mutuellement. Les couples lesbiens, les personnes intersexes, bisexuelles, transgenres, ainsi que les femmes seules restent exclues de l'accès de parcours de procréation médicale assistée. Le droit de fonder une famille doit être accessible à tous et à toutes, indépendamment de l'orientation sexuelle ou de l'identité de genre.
2: Que tu pourrais me dire pourquoi tu es là aujourd'hui ?
3: Alors, moi je suis là avec le collectif féministe Arajoie. Alors, le collectif féministe Arajoie, bah, il fait des actions tout au long de l'année. Donc, bien sûr, bah, il y a le 8 mars, il y a le 25 novembre contre les violences faites aux femmes. Et puis, sinon, on fait aussi une scène ouverte en juin où on invite

0: Le planning familial 62 était également présent. Bien qu'étant soulagé quant à l'application de la loi de 2001 sur l'éducation à la vie affective, relationnelle et sexuelle dans les établissements scolaires, le planning familial espère que les moyens seront mis à disposition pour mettre en place ces séances d'EVARS qui sont un vrai temps d'échange et de prévention, comme le souligne une salariée du planning familial.
1: Le Haut Conseil à l'égalité a alerté sur le risque montant du masculinisme et notamment du risque d'attentats à caractère misogyne. Donc pour nous, ces séances-là, ça devient une réponse parce que c'est des temps de sensibilisation qui ne sont pas juste le 8 mars, mais qui sont tout le long de l'année, qui permettent de parler d'égalité homme-femme. C'est dans ces séances-là qu'on va se rendre compte de ce que c'est que prendre une pilule tous les jours. C'est dans ces séances-là aussi qu'on va se rendre compte que prendre des pilules, c'est contraignant parce qu'il faut y penser tous les jours, que ça va avoir des effets indésirables comme par exemple le fait de prendre du poids. Et c'est aussi dans ces séances-là qu'on va se rendre que prendre du poids, c'est pas très grave en fait. Normalement, si une société... Si la société ne m'attraquait pas avec des stéréotypes genrés, avec des femmes qui sont toutes minces.
2: Réclamons une éducation non sexiste de la petite enfance à l'université.
3: L'IVG est un droit, résistant féministe. C'est des pancartes qui ont été faites entre autres par le planning familial. Donc on travaille avec eux.
4: Briser le silence du deuil périnatal, c'est défendre les droits des femmes.
5: Ça, c'est les travailleurs étrangères les plus exposés à la galère. Solidarité avec les femmes du monde entier.
6: Avortement. Ni le juge, ni le pape, ni le médecin. Seules les femmes décident.
7: 3 enfants par classe victimes d'inceste.
8: Endométriose, crois-moi quand j'ai mal. Et actuellement, j'ai très mal. J'en souffre.
9: Endométriose, c'est une maladie qui touche donc les parties intimes des personnes femelles. On a des attributs femelles. Et donc c'est l'endomètre en fait qui se déplace un peu partout sur le corps, qui peut remonter même jusqu'aux épaules, dans les genoux, etc. Pas que dans les parties intimes. Et c'est extrêmement douloureux. Et malheureusement, il y a plus d'études qui sont faites sur la calvitie que sur l'endométriose. Alors que beaucoup de femmes sont touchées, beaucoup de personnes avec des attributs femelles sont touchées. Même si on est la moitié de la population humaine, on reste une minorité. Et les minorités, on s'en moque, on peut bien le voir avec les médicaments qui sont testés que sur les hommes, alors que des femmes en prennent également. On voit vraiment que les femmes sont très peu... au niveau du médical, on est dans une errance médicale de manière générale, hein, l'endométriose, le SOPK, c'est les syndromes des kystes ovariens, j'ai plus le terme exact,

0: Les inégalités de genre se retrouvent dans le monde du travail. Malgré l'inscription dans la loi à travail de valeur égale, salaire égal, l'intersyndicale dénonce les 22% d'écart de salaire entre hommes et femmes et 38% d'écart des pensions de retraite.
1: Reconnaître la valeur du travail des femmes est d'abord une exigence de justice sociale. Cela suppose d'identifier et de mettre un terme aux biais sexistes qui aujourd'hui encore pèsent sur l'orientation des filles au détriment de la mixité des métiers, sur la reconnaissance des compétences mises en œuvre dans les métiers à prédominance féminine, notamment les métiers du soin et du lien, sur les opportunités de carrière et l'accès aux postes les mieux rémunérés. Enfin, comme l'illustre le dernier rapport sur le sexisme du Haut Conseil à l'égalité, les discours masculinistes décomplexés se répandent. Pourtant, le combat contre les violences sexistes et sexuelles reste une exigence et un prérequis de toute égalité femmes-hommes.
2: Pourquoi, en tant que syndicaliste, c'est important d'organiser ce genre d'événement?
3: Disons que le 8 mars, c'est pour nous une date quasi syndicale, hein, le 8 mars. C'est le droit des femmes, mais c'est à l'échelle internationale et à l'échelle aussi du travail aussi. Donc c'est totalement lié au syndicat pour nous, le 8 mars.

Nous sommes le collectif des femmes qui déchirent. Les femmes seules, c'est celles que la société ne regarde pas. Elles sont nombreuses et pourtant invisibles. Dans les statistiques, on les appelle familles monoparentales. Dans la vraie vie, ce sont des femmes qui avancent seules dans un monde qui n'a pas été pensé pour elles. Alors qui sont-elles? Où sont-elles? Mères, travailleuses, battantes, épuisées et pourtant lucides, souvent en colère. Elles portent tout à bout de bras dans une société qui refuse de reconnaître ce qu'on donne et ce qu'elles subissent. Ce que personne ne veut voir, c'est leur charge permanente. Le quotidien, c'est toujours la course pour tout faire, tout prévoir, tout organiser, tout assurer. Ce sont de longues soirées à remplir des dossiers, à plier le linge, à calculer comment finir le mois. Ce sont les week-ends sacrifiés, les démarches sans fin et les injonctions permanentes. Elles subissent des règles pensées pour les familles standards, des horaires de travail impossibles, des retards de versement qui mettent en danger et le doute systématique posé sur leur parole.